Le rêve, tout simplement. Comme si on soufflait sur une fleur de pissenlit. Et vous avez là cette ambiance délicate de la fin de cette sonate Adagio Molto Espressivo pour violon et piano, opus 30, numéro 1 de Ludwig van Beethoven. L'autre grand vis-à-vis, l'autre grand monstre sacré de la musique quelques années auparavant, c'est Mozart. Et puis, voilà, j'ai choisi aujourd'hui de vous faire cette sorte de jeu de miroir entre Mozart et Beethoven. Et nous partons à la rencontre de la sonate pour piano numéro 8 en la mineur. Ce que nous venons d'entendre était en la majeur. Voici Andante cantabile con espressione Clara Wurtz au piano.

Andante Cantabile con espressione de la sonate en La mineur Köchel 310, sonate numéro 8 de Mozart. Vous avez pu découvrir toutes ces volutes, toutes ces ornementations, tous ces mélismes introduisant un chemin de liberté sur la main droite du pianiste. Un autre chemin maintenant de musique où nous retrouvons Beethoven, c'est dans un quatuor à cordes. Un quatuor à cordes, opus 18, numéro 2 en sol majeur. Et nous entendons ici Adagio Cantabile avec le Alexander String Quartet.

Adagio cantabile du quatuor numéro 2 opus 18 en sol majeur de Beethoven avec l'Alexander String Quartet. Vous avez sûrement remarqué, comme moi, la façon dont Beethoven utilise les silences à la fin de ce morceau, nous laissant en état d'attente plusieurs secondes. On croit que c'est fini. Et puis encore quelques petites touches de notes, des soupirs, des notes, des soupirs. Une manière de nous tenir en haleine. Une autre manière de jouer la musique, c'est de revenir encore rencontrer Mozart, et cette fois-ci, un autre quatuor, mais avec piano. Donc un piano, un violon, un alto et un violoncelle dans l'andante du quatuor en sol mineur, Köchel 478.

C'était donc du Mozart avec le mouvement lent Larghetto du Quatuor avec piano en sol mineur Köchel 478. J'avais annoncé du piano, vous avez naturellement compris qu'il s'agissait du piano forte dans cette version que nous vous avons proposée à l'instant avec Bart van Hurt au piano forte, Tjamke Roff au violon, Bernadette Verhagen à l'alto et Jaap Terlinden au violoncelle, que l'on me pardonne pour les prononciations. Nous allons à nouveau rejoindre et pour bientôt conclure notre vis-à-vis d'aujourd'hui, c'est Beethoven, avec un mouvement lent, adagio, tempo cependant, marqué tempo d'andante, donc en allant, en avançant, de la sonate opus 102, numéro 1, en do majeur pour violoncelle et piano. Hanner Bilsma au violoncelle et Jos van Himmerseel au piano.

C'était Tempo d'Andante de la sonate opus 102 de Beethoven pour violoncelle et piano. C'est bientôt le temps de nous quitter, encore quand même, heureusement, quelques minutes, toujours en compagnie de notre chant du violoncelle avec du violoncelle, du piano et du violon, toujours chez Beethoven. Alors pardonnez-moi s'il vous plaît, mais je vous propose aussi quelques-unes de mes préférences. Et tout simplement l'adagio du trio opus 11 en si bémol majeur. Alors on saute très loin dans le temps parce que on a 20 ans d'écart de composition quasiment entre ces deux morceaux, celui-ci étant maintenant un morceau de jeunesse. Mais voici l'une des plus belles musiques au monde avec le trio Séraphin.

Gottfried Effele au piano, Wilhelm Walz au violon, Jörg Metzger au violoncelle, dans ce trio opus 11 de Beethoven. C'était vraiment aujourd'hui une sorte de festival de violon et de violoncelle et de piano dans notre émission. L'espace a été bien rempli dans ce ciel de rêve avec ces musiques toutes plus belles les unes que les autres. Aujourd'hui, c'était Mozart et Beethoven en vis-à-vis dans de la musique de chambre avec du piano, du violon et du violon, comment dire, du violoncelle. À très bientôt. C'était Daniel Jublin avec vous au micro. Je vous dis très bonne écoute.

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3: En quête de vie avec Daniela. Bonjour.
4: Bonjour.
3: Nous avons laissé Joseph dans une situation bien triste, puisque après avoir vu passer des personnages importants de la cour de Pharaon qui ont été prisonniers, il y a eu des songes, Joseph les a expliqués, et puis les choses se sont déroulées comme prévu, c'est-à-dire que ces deux personnages sont sortis de prison, un pour être rétabli dans sa fonction, et l'autre pour être condamné. Mais ça ne fait pas les affaires de Joseph, qui lui est toujours en prison.
4: Oui, exactement, parce que le chef des six chansons ne pense plus à Joseph quand il a retrouvé la liberté. Il l'oublie, dira le texte à la fin du chapitre 40, c'est-à-dire Joseph reste en prison.
3: On peut imaginer que c'est assez humain d'oublier, mais quand même, lorsqu'on sait que c'est Joseph qui avait annoncé à les chansons qu'il allait être remis à l'honneur dans la cour de Pharaon.
4: Et là, on voit que Joseph a des coups durs dans sa vie, oui. Même l'ingratitude de les chansons peut le blesser en quelque sorte, mais là il reste en prison, il continue de vivre, d'être fidèle à lui-même, et on va voir comment l'histoire se développe, parce que un jour, et voilà, ça revient, Pharaon, le roi d'Égypte, a un songe. Il fait un songe pendant la nuit. Pharaon voit 7 vaches belles et grasses et 7 vaches maigres et laides.
3: Oui.
4: Et il voit que ces vaches montent du fleuve et elles se tiennent auprès du fleuve.
3: Oui.
4: C'est ce qu'il voit. Et en plus, il voit 7 épis bien remplis.
3: Remplis de grains, oui.
4: De grains et 7 épis qui n'ont pas de grains.
3: Oui.
4: Et là, il se pose la question, mais qu'est-ce que ce songe veut dire? Oui. Et là, on voit déjà à l'époque, les songes avaient une importance incroyable.
3: Oui, parce qu'on dit les songes, mais après tout, moi je fais des rêves tous les jours et je vais voir personne pour me demander de l'expliquer, je ne me sens pas perturbé pour autant. Donc là, il y avait une habitude ou une tradition d'écouter ces songes, et on va s'apercevoir par la suite qu'en effet, ce sont des choses importantes qui sont délivrées aux hommes par le moyen des songes.
4: Tout à fait. Tout à fait, mais peut-être ce songe était récurrent aussi. Peut-être
3: oui.
4: Il y a vraiment quelque chose qui a poussé Pharaon à se poser des questions. Cette vache belle, cette vache laide, cet épi plein de grains, oui. Cet épi sans grains, peut-être il a vraiment dû réfléchir. Et là, il y a les chansons, le chef des chansons qui se souvient de Joseph. Parce que Joseph lui avait expliqué son rêve en prison.
3: Et là, on retrouve le Joseph que l'on connaît bien, qui a des songes et qui les explique.
4: Oui.
3: Car on a déjà rencontré Joseph qui expliquait ou qui racontait les songes auprès de ses frères, puis auprès de, dans la prison, avec les échansons et le panetier. Et de nouveau, le pharaon, cette fois. Et voici notre spécialiste des songes qui revient au devant de la scène.
4: Exactement, parce que là, pharaon l'appelle et Joseph sort de prison. Il est mis devant Pharaon, en fait.
3: Mais est-ce que le Pharaon a besoin d'un esclave pour venir lui expliquer ses songes? Il n'avait pas des gens autour de lui qui faisaient ce genre de pratique?
4: Mais bien sûr, il avait ses sages, il avait beaucoup de monde autour de lui. Mais apparemment, il n'était pas satisfait des réponses. Et là, il y a cette échanson qui se souvient de Joseph et... Parce qu'il était vraiment content d'avoir eu l'explication de la part de Joseph.
3: D'autant plus que Joseph n'avait pas eu peur d'annoncer que les chansons allaient être sauvées et rétablies dans sa fonction, mais que le panetier allait être exécuté. Ça veut dire qu'il était honnête et qu'il disait l'intégralité de ce qu'il voyait. Or, c'est peut-être ça que les échanges, que les mages autour de Pharaon n'osaient pas dire ou ne pouvaient pas dire. Ils ne racontaient, je suppose, que des belles histoires à Pharaon. Et Pharaon ne sentait pas la véracité dans leurs interprétations.
4: Oui, tout à fait. Et là, on voit que la religion de Joseph rend Joseph libre. Il n'a pas besoin de flatter à l'autre. Il dit la vérité. Il est authentique jusqu'au bout.
3: Il est intègre et droit. Et oui. C'est repéré, et c'est remarqué.
4: Exactement, parce que c'est vrai, quand on est à la cour, il faut plaire à Pharaon.
3: Et souvent, oui.
4: Et là, peut-être Pharaon est dégoûté de tout cela, mm-hmm. je peux l'imaginer.
3: Il aimerait de l'authenticité, il ne sait pas où la trouver.
4: Exactement, exactement. Et là, il y a Joseph qui réapparaît sur la scène.
3: Et le voici, donc, appelé sur les conseils de l'échanson, le voici devant Pharaon, c'est ça?
4: Exactement. Et Joseph, qui s'adresse bien sûr à Dieu, parce que c'est Dieu qui explique les songes,
3: oui.
4: Et tu restes son maître suprême, Joseph va expliquer au Pharaon la signification du songe. Et Joseph lui dira, les 7 vaches belles et les 7 épis, pleins de grain, mmh. représentent 7 années où il y aura une récolte abondante.
3: Oui.
4: Mais après les sept années splendides
3: d'abondance,
4: il y aura 7 années de pauvreté, c'est-à-dire où il n'y aura pas de récolte.
3: D'accord.
4: Et voilà, de cette façon, Joseph annonce l'avenir à Pharaon.
3: Les 14 prochaines années, 7 qui vont être des belles années et 7 qui seront des années de sécheresse peut-être ou de choses difficiles pour l'agriculture de l'Égypte.
4: Tout à fait, de la famine. Hein,
3: oui.
4: De la famine.
3: Oui, bien sûr.
4: Et voilà, Pharaon a maintenant une information importante, une information précieuse pour pouvoir gérer son pays, régner.
3: C'est une information précieuse, mais c'est quand même fascinant de s'apercevoir que c'est un Égyptien, donc le roi d'Égypte, qui s'adresse à un esclave qui est étranger, à qui il va faire confiance pour interpréter des choses qui vont avoir des conséquences sur 14 années qui suivent.
4: Oui.
3: Et il fait confiance et il dit « Ah, je comprends que tu dis la vérité, c'est extraordinaire. »
4: Oui. Oui, mais là, on voit que Joseph, dans sa manière d'être, dans sa présence même, donne l'impression à l'autre qu'il est authentique. Et je pense qu'on peut ressentir quand une personne est authentique. Et là, il a vraiment une réputation qui est très bonne à travers tout ce qu'il a dû vivre.
3: Et le témoignage de Joseph signifie aussi qu'il fait passer le message d'amour de Dieu.
4: Oui.
3: Dieu est en train de prévenir l'Égypte qu'il va y avoir des années difficiles, des années plus faciles, etc. Dieu prend soin des peuples de la terre.
4: Tout à fait, parce qu'il aime tous les peuples.
3: Bien sûr.
4: Il aime tous les peuples parce que l'histoire de l'humanité commence avec Dieu. Il a créé toute l'humanité.
3: Tout
4: la Bible dit au verset 28 du chapitre 41 que c'est Dieu, Joseph dit que c'est Dieu qui a fait connaître à Pharaon ce qu'il va faire. C'est-à-dire, c'est vraiment une grâce que Dieu se révèle à travers ce songe à Pharaon. Et Joseph le remarque, il ne prend pas le crédit pour tout cela, pour toute l'explication. Il dit, c'est Dieu qui t'a annoncé ce qu'il va faire.
3: Alors que l'Égypte est une nation qui a des dieux païens, le dieu de Amon, tous les dieux qu'on connaît de l'Égypte, tout d'un coup arrive à la cour du Pharaon, le dieu créateur, le dieu d'Abraham, Isaac et Jacob, que selon la tradition, comme on le dit, et le voici qui intervient à la cour de Pharaon.
4: Oui, tout à
3: et
4: fait.
3: Et est-ce que Pharaon va écouter cette voix, celle de Dieu?
4: Voilà, Pharaon va réagir face à ce que Joseph lui dit. Et en fait, il prend au sérieux ce que Joseph dit. Et
3: oui.
4: On va voir la suite la semaine prochaine.
3: Eh bien, merci Daniela. En effet, rendez-vous la semaine prochaine pour poursuivre cette fascinante aventure, celle d'un Joseph fidèle à son Dieu qui maintenant se trouve à la cour du roi Pharaon.
4: Au revoir.
3: Au revoir.

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1: Nous partons à la rencontre, une fois encore, de la musique de Beethoven, avec la Missa Solemnis, opus 123 en ré majeur. Nous entendons ici le Credo, composé de 6 mouvements qui s'enchaînent les uns aux autres. Credo in unum Deum, ensuite un Magnificat incarnatus est dans un mouvement adagio, et resurrexit, comme il se doit, sera vif allegro, et vitam venturi, ensuite allegro con moto, et puis ça se terminera par un mouvement très très grave. C'est David Zinman qui conduit la Tonale Orchestra de Zurich et le Schweizer Kammerchor. Nous entendons la soprano Luba Orgonazova, Anna Larsson alto, Rainer Trost ténor et François-Joseph Selig basse.

0: Nous avons eu le grand plaisir d'entendre ensemble le credo extrait de la Missa Solemnis opus 123 en ré majeur de Beethoven avec David Zinman qui conduisait la Tonale Orchestra de Zurich avec le Schweizer Kammerchor et Luba Orgonasova soprano, Anna Larsson alto, Rainer Trost ténor et Franz-Joseph Selig basse.
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1: Le pianiste Alain Planès, au bout de ses doigts, de la délicatesse, dans cet adagio cantabile de la sonate numéro 59 en mi bémol majeur de Joseph Haydn.

0: C'était la musique de Haydn, Adagio et Cantabile de la sonate en mi bémol majeur, numéro 59 avec Alain Planès.
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1: Avec la très belle sonorité du pianiste Philippe Cassard, je vous invite à redécouvrir la musique de Claude Debussy, Toccata pour piano.

0: C'était du Claude Debussy, la toccata, interprétée par Philippe Cassard.
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0: Le mariage de la harpe avec la musique du XVIIIe siècle, celle de Vivaldi, c'est pour notre plus grand bonheur. L'allegro, largo et allegro, trois mouvements pour un concerto en ré mineur, c'est Marielle Norman à la harpe.

0: C'était un concerto pour harpe en ré mineur d'Antonio Vivaldi avec l'orchestre d'Auvergne que dirigeait Jean-Jacques Kantoroff. Marielle Norman interprétait cette œuvre.
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0: Sur un clavecin datant de 1759, je vous invite à découvrir le prélude en do majeur BWV 924 de Jean-Sébastien Bach. Ce sont des pièces pour le clavecin que le grand Bach a dédié à ses enfants et particulièrement à Wilhelm Friedrich.

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2: Le hangar Zéro au Havre est né de l'envie de créer un espace ouvert, accessible et collectif, dédié aux rencontres, à la coopération, à la création et au soutien. Dans un contexte plus qu'incertain, cet objectif reste inchangé, faire vivre un lieu commun, ancré sur le territoire, attentif aux enjeux sociaux, culturels et écologiques, et ouvert à toutes et à tous. Notamment, tous les mardis, il y a une distribution AMAP de 18h à 19h, mais c'est sur inscription.

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0: Ils sont au moins 20 flûtistes sur la scène pour interpréter cette valse des fleurs de Tchaïkovski. C'était l'ensemble de flûtes de Taipei.
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0: C'était une petite pièce de Robert Schumann, l'opus 99, Bunte Blätter, interprété par Jean Martin.

0: Nous retrouvons la musique de Robert Schumann une fois encore sous les doigts de Jean Martin dans Bunte Blätter, opus 99.
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0: Avec la musique de Dvorak, c'est le dépaysement assuré. Je vous invite à entendre la danse slave opus 46 numéro 3. L'orchestre symphonique de la radiodiffusion bavaroise est placé sous direction de Raphaël Kubelik.

0: C'était la danse slave, opus 46, numéro 3, d'Anton Dvorak.
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0: Retrouvons une musique tempétueuse, échevelée, très romantique, avec la Rhapsodie hongroise numéro 2 pour piano de Franz Liszt, ici interprétée par Stéphane Blais.

0: toute l'âme de la Hongrie dans cette rhapsodie si célèbre, la rhapsodie numéro 2 de Franz Liszt, jouée ici au piano par Stéphane Blais.
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1: Avec toute l'ampleur d'un orchestre à cordes, voici une transcription du quatuor en ré mineur Deutsch 810 de Schubert. Transcription arrangement par Gustav Mahler. Nous entendons ici le Scherzo Allegro Molto et Presto. Yuri Bashmet conduit les solistes de Moscou.

0: C'était Scherzo Allegro Molto et Presto de Schubert, extrait du Quatuor à cordes en ré mineur, avec ici dans la transcription pour orchestre, Youri Bashmet à la tête des solistes de Moscou.
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0: Que diriez-vous d'une promenade avec George Gershwin? Il s'agit des sœurs Labeck, Katia et Marielle Labeck, dans un arrangement pour deux pianos de Irving Kostal.

0: avec le duo des sœurs Labeck, c'était une promenade de George Gershwin.
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0: C'était la sonate en si bémol majeur pour flûte, orgue positif et violoncelle de Handel.
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0: C'est brillant. Cela pétille un peu dans tous les sens. C'est sûrement du téléma.

0: Les brillants interprètes de cette partition étaient le Il Parnasso Musicale, sonate pour flûte à bec, violon et basse continue en ré mineur de Georg.
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3: Méditation du Sadhu Sundar Singh.
4: Seigneur, presque tous les hommes savent que c'est péché que de désobéir à Dieu et de négliger le culte qui lui est dû. Le résultat terrible de cette impiété se manifeste clairement dans l'état actuel du monde. Mais ce qui me préoccupe, c'est de savoir ce qu'est réellement le péché. Comment un principe pareil a-t-il pu apparaître dans la création, contrairement à la volonté du Dieu Tout-Puissant, puisque ce Dieu était là ?
5: Les feuilles du figuier ne suffirent pas à Adam et Ève pour se vêtir et se cacher. Il leur fallut des vêtements de peau de bête. Les bonnes œuvres de l'homme sont comme les feuilles du figuier. Elles ne lui suffisent pas pour échapper à ma colère à venir. Il lui faut ma robe de justice.
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0: Christiane Jacotet est au clavecin, René Klemenchik à la flûte douce pour interpréter cette sonate en sol mineur de Benedetto Marcello.

0: Marcello, sonate en sol mineur, interprétée par René Clemenchik.
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0: Il nous suffit que de quelques instruments et par-dessus des voix superbes, nous donnons rendez-vous à la musique de Schütz, le psaume 136, célébrer l'Éternel car

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3: Ils nous viennent d'ailleurs, l'un des Pays-Bas, Dick Annegarn, un autre de Nouvelle-Zélande, Graham Allwright, enfin un dernier des États-Unis, David McNeil. Bonjour à tous et bienvenue, que vous soyez simple curieux ou amoureux inconditionnel de la chanson française. Dick Annegarn, Graham Allwright, David McNeil ont pratiquement fait toute leur carrière de chanteur en France.

David McNeil, papa, joue du rock'n'roll. Né en 1946 à New York, David McNeil est arrivé en France en 1948. Outre la chanson, il a écrit une douzaine de romans et une dizaine de livres pour enfants. Sa particularité tient au nombre impressionnant d'interprètes qui ont mis ses chansons à leur répertoire. Citons Montand, Souchon, Julien Clerc, Dutronc, Sacha Distel, Robert Charlebois, citons encore Laurent Voulzy et Renaud.

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Fils d'un célèbre peintre français d'origine russe, Marc Chagall, David McNeil fera partie dans les années 70 du cinéma belge underground en tant que réalisateur, compositeur et acteur. Il revient à la chanson avec une vingtaine d'albums à son actif et un dernier titre, La fille au pullover.

Cet intermède musical ouvre notre séquence Chantons au cinéma. Pour les besoins de son film Chercher l'idole, le réalisateur Michel Boiron a choisi de confier la partition musicale Chansons comprises à Georges Gavarens. La chanson Bonne chance est interprétée par

0: 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Oui, bonne chance.
1: Né aux Pays-Bas en 1952, Dick Annegarn s'installe à Paris et rencontre un succès immédiat avec son premier disque. Il restera en France toute sa carrière, chevalier des arts et des lettres, on lui doit une vingtaine d'albums. Premier olympien en 1974 et en 2014, il y fêtera ses 40 années de carrière.
2: Merci bien, les gens du voyage.

Dick Annegan, bébé éléphant. Né en Nouvelle-Zélande en 1926, Graham Allwright passe son enfance à Wellington. Activité théâtrale, puis départ comme mousse sur un bateau destination Londres. Il arrive à Paris dans les années 60, chante au cabaret La Contrescarpe, où Colette Magny et Mouloudji le remarquent. Produit par Mouloudji, Graham Allwright enregistre à 39 ans son premier disque 33 tours.

Graham Allwright, petite boîte. Il a introduit en France le folk américain dans sa veine protest song, dans la lignée de Woody Guthrie et Pete Seeger. L'œuvre et la pensée de Graham Allwright s'imprègnent fortement de la philosophie du penseur indien Sri Aurobindo. En résumé, pour ce chanteur néo-zélandais, une vingtaine d'albums à son actif et des chansons à succès comme « Sacrée bouteille ».

Au son d'une guitare mélancolique se profile notre séquence Chant d'ailleurs, destination la Hongrie, à la rencontre de Marta Sebestyén, reconnue pour la qualité de ses adaptations de chansons populaires de Transylvanie. Elle nous interprète Teremtes.

0: Ainsi s'achève Rien nous fait chanter, une émission proposée par Pierre Gallet. Merci à toutes et à tous pour votre fidélité. On se retrouve très vite. D'ici là, prenez bien soin de vous.
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0: toujours à l'écoute de Radio Albatros. Tout de suite, retrouvez Gilles Mézas dans Parole d'Assaut, suivi de votre chronique À propos.
1: Qui se cache derrière cette date ?
2: Aujourd'hui, 10 août, Laurent. Avec Laurent, nous nous retrouvons à Rome. À cette époque-là, puisque nous sommes au IIIe siècle, Rome était un lieu très partagé. Il y avait un certain nombre de chrétiens qui étaient là, dans cette ville qui deviendra la capitale de l'Église chrétienne. Mais il y avait aussi un empire romain, un empire païen, qui se sentait menacé par cette montée du christianisme et qui souvent était persécuteur. Or, c'est justement une histoire de persécution que celle de ce Laurent. En fait, à l'époque, l'évêque de Rome s'appelait Sixte II. Et il avait trouvé en ce Laurent un personnage qui avait une grande sagesse, une grande capacité de gestion, et il l'avait nommé premier diacre de son diocèse. Et en fait, la fonction correspondrait à ce qu'on appellerait aujourd'hui le trésorier de l'association. C'était lui qui s'occupait des biens, de la distribution des biens, de la gestion des biens de l'Église. Et lorsque, en l'année 258, l'empereur Valérien a décidé une nouvelle fois de sévir contre les chrétiens, il a fait arrêter les évêques, les différents responsables, les prêtres et les diacres, donc Laurent était au milieu d'eux. Et quand il s'est rendu compte que ce personnage était le trésorier de l'association qu'il combattait, alors il lui a dit « Voilà, je vous donne 3 jours pour me livrer l'ensemble des fonds dont vous disposez dans votre caisse. » Et Laurent a une idée extraordinaire.

0: de l'histoire des chrétiens de Rome. On l'a tellement conservé dans la mémoire, ce geste fort de Saint Laurent, que pendant le Moyen-Âge, on estimait qu'il y avait dans la ville de Rome 34 églises qui étaient dédiées à Laurent. Aujourd'hui, il en reste encore quelques-unes, et on considère qu'avec Pierre et Paul, les deux grands apôtres qui sont morts à Rome, Laurent est le troisième patron de la grande ville de Rome. Voilà donc une histoire qui est surprenante, intéressante, et qui nous rappelle peut-être que la vraie richesse, ce ne sont pas les biens matériels, ce sont les êtres humains. Ça, c'est précieux. Et peut-être que plus ils sont pauvres, plus ils sont précieux. Plus ils sont simples, plus ils ont de la valeur, et nous avons tous les uns et les autres à apprendre cela pour nous-mêmes et pour nos relations les uns avec les autres. Demain, nous trouverons un personnage féminin cette fois-ci, ça faisait longtemps, Claire.
1: C'était une chronique de Bernard Sauvagnat.

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2: Aujourd'hui, nous recevons Planète Patient.
3: Avec pour invités Élise Aublin et Morgane Lekernec. En bref, le saviez-vous ?
2: En bref, le saviez-vous, Planète Patient est une association constituée en 2019 avec le soutien de l'Agence Régionale de Santé. Elle est ancrée en Normandie, construite sur un engagement collectif autour de la santé, de la prévention et de l'accompagnement des personnes atteintes de maladies chroniques. Planète Patient veut faire reconnaître l'éducation thérapeutique du patient comme un enjeu majeur de santé publique, inscrit pleinement dans les politiques de prévention et de promotion de la santé. C'est une organisation territoriale, 32 salariés, 7 antennes locales et un siège régional en lien avec 7 maisons sport santé qui permet d'être présent sur la région. On n'a pas dit trop de bêtises ?
4: Non, c'est parfait.
5: Plutôt bien résumé.
3: Élise Aublin et Morgane Lekernec, comment êtes-vous arrivée sur cette association ?
4: Alors moi, anciennement, je travaillais déjà pour une association d'éducation thérapeutique qui était une association locale qui accompagnait les personnes souffrant de diabète de type 2 plus précisément. Et donc du coup, ce projet d'extension régionale à un plus grand nombre de pathologies avec un projet plus exhaustif m'intéressait grandement.
5: Et moi, je suis arrivée il y a à peine un an, suite à un départ à la retraite. Et donc je suis arrivée petit à petit en tant que coordinatrice administrative.
3: Donc vous êtes salariée ?
5: Oui.
3: Toutes les deux ?
4: Tout à fait.
3: Et vous êtes des soignantes initialement ?
5: Moi, oui. Je suis aide-soignante de formation, oui, tout à fait.
4: Et de formation initiale, moi, je suis diététicienne.
3: Donc vous touchez un certain nombre de pathologies. Vous pouvez faire une liste un petit peu, même si c'est pas total.
5: Sur les personnes accompagnées ?
3: Sur les pathologies qui,
5: oui,
3: qui touchent ces personnes.
5: Alors aujourd'hui, on accompagne une majorité de personnes, et la majorité d'ailleurs des personnes sont atteintes de maladies chroniques. Maladies chroniques, on entend quelque chose qui dure dans le temps. Donc ça peut être aussi bien l'accompagnement au niveau des cancers, ça peut être très bien après un AVC, après aussi des chirurgies bariatriques. On peut être aussi amené à travailler.
3: Vous pouvez préciser. Chirurgie bariatrique.
5: Chirurgie en lien avec l'obésité.
4: Tout ce qu'on appelle les sleeves et les bypass, les réductions d'estomac amenant à des pertes de poids assez importantes.
5: Voilà, tout ce qui va être en lien avec les BPCO, donc l'asthme, tout ce qui est les maladies respiratoires, maladies cardiovasculaires, tout ce qui va être en lien avec le diabète. Enfin voilà, ça résume.
4: Le but de notre association est d'accompagner des personnes souffrant de problématiques de santé qui durent, dans le but d'améliorer la qualité de vie et de les accompagner à prendre soin de leur santé. Et du coup, il existe 32 pathologies chroniques, donc problématiques de santé qui durent. Finalement, c'est très large. On oublie les personnes qui ont des douleurs chroniques comme les fibromyalgiques, la pathologie qui est de plus en plus pointée du doigt et aussi l'endométriose. Donc il y a toutes ces problématiques de santé qui parasitent le quotidien. Forcément le diabète, le surpoids et l'obésité, mais voilà, sans oublier les scléroses en plaques, les maladies de Parkinson, donc c'est très varié. Aujourd'hui, on touche un public très varié, on n'a pas de pathologie prédominante, on a de plus en plus de personnes qui souffrent de cette fameuse endométriose ou fibromyalgie, qui sont un peu perdues parce qu'ils ne trouvent pas de ressources et qui viennent nous voir pour les accompagner dans le quotidien.
5: Également aussi sur le stress chronique, tout ce qu'on entend sur le burn-out. Donc on accompagne également la douleur chronique classique.
3: Oui, donc vous couvrez le physique et le psychologique.
4: Tout à fait.
5: Tout à fait.
3: Le psychiatrique aussi ?
4: Oui, tout à fait. On travaille d'ailleurs avec des centres de prise en charge de problématiques psychiatriques, sachant que psychiatrique, c'est pas un gros mot, c'est aussi des dépressions chroniques, c'est voilà, un mal-être quotidien. Mais on touche les deux, en sachant que la plupart des personnes qui viennent ont souvent cette problématique de mal-être, de quotidien difficile, qui est un peu mis de côté parce que c'est pas un mot qu'on traite avec un médicament ou qui interfère dans les biologies, dans les prises de sang, mais pour autant qui perturbe beaucoup le quotidien. Donc les gens viennent beaucoup sur travailler autour de leur stress, de leur vécu du quotidien, avec des problèmes de santé. mais aussi des projets de vie, parce que des fois on se retrouve avalé par la maladie et puis finalement on s'oublie. Donc projet de vie, comment moi je me situe moi aussi, comment je prends du temps pour moi. Donc toutes ces thématiques sont beaucoup plébiscitées par les personnes.
2: C'était Paroles d'Assaut, une émission de Gisèle Billan
3: et Didier Blonz.
2: Mixage et réalisation Jérôme Aubin.
3: Montage Sarah Rodriguez.
2: Aujourd'hui, nous recevions Planète Patient, Planète P-L-A-N-E-T-H. On peut aller sur le site internet et c'était avec
3: Élise Aublin et Morgane Le Kernec.
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1: Cédric Argentin, vous êtes l'un des membres fondateurs de Apiculture et au début juillet, le 8 je crois, vous avez un rendez-vous important.
2: En partenariat avec la Fabrique des Quartiers Sud, on va participer au temps fort sur à côté de la rue Brindeau, donc au Square d'Arcole. C'est un moment de réunion des associations du quartier dédié aux enfants avec beaucoup d'activités de loisirs, des activités musicales, des structures gonflables avec la présence de notre association avec la ruche pédagogique et toujours nos activités de sensibilisation.
1: La ruche pédagogique, parce que bien entendu, on va parler abeilles également.
2: Exactement, donc on est toujours dans la sensibilisation à la protection de l'abeille et de manière un petit peu plus générale à la biodiversité.
1: Alors tout ça se passe au Havre, bien sûr, et aux alentours du Havre, les abeilles voyagent. On a un numéro de téléphone où on peut vous contacter pour avoir des renseignements.
2: Le 06 68 45 94 86.
1: On répète le numéro.
2: 06 68 45 94 86.
1: Et puis de toute façon, il y a un site internet avec apiculture, api comme joyeux.
2: L'idée qu'on a voulu passer dès le départ, apiculture entre amis, donc la pratique de l'apiculture de manière joyeuse et entre amis, donc dans une structure conviviale.

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2: Lévi. Ah, Lévi, c'est un nom hébreu qui a eu une histoire et qui a encore une histoire qui a beaucoup de dérivés. Savez-vous que Lévi, eh bien, en anglais, c'est Lewis, que en français, c'est Louis, et donc que ce nom-là a eu une longue histoire. Pour nous, francophones, eh bien, tous les rois, que ce soit Louis IX ou Louis XIV, Louis XIII ou Louis XVI, ou Louis-Philippe, eh bien, ont porté le nom de Lévi, finalement. Alors, Lévi, dans la Bible, qui c'est ? Eh bien, c'est le troisième fils de Jacob et de Léa. Ce couple-là a eu donc six garçons et une fille, et le troisième de ces garçons s'appelait Lévi. Que sait-on de Lévi ? Eh bien, on sait peu de choses. On sait qu'un jour, il s'est mis très fort en colère avec son frère Siméon et qu'ils ont massacré tous les habitants d'une ville auprès de laquelle leur père et leur famille campaient, la ville de Sichem. En effet, l'un des habitants de cette ville avait pris leur sœur Dina et l'avait violée et maintenant souhaitait l'épouser. Et la colère de ces deux frères pour venger leur sœur a été considérée comme une colère maudite, excessive, terrible, qui a massacré toute une population. Ce que l'on sait aussi de Lévi, c'est qu'il a eu trois enfants, il s'est marié, et de ces trois enfants, eh bien, on connaît Gershom, Kehat et Merari, qui sont devenus en fait les trois clans des Lévites, la tribu qui a été sélectionnée pour servir dans les services religieux de la tente, demeure de Dieu pendant toute la période du désert, et dans le temple après cela, lorsque Salomon a construit le temple. Donc les Lévites ont été une tribu tout à fait particulière, descendant de Lévi. Ce que l'on sait de Lévi, c'est qu'il est mort à l'âge de 137 ans et qu'il a été enterré en Égypte et qu'il n'a pas fait le voyage vers la terre promise que ses enfants, eux, ont faite. Voilà ce que l'on peut dire de Lévi, et c'est un personnage qui a marqué bien sûr l'histoire d'Israël à cause de la vocation particulière attribuée à ses descendants, qui ont servi le temple, la tente, et qui ont aidé la population à être fidèle dans leur foi, dans leur religion. Parfois, ils l'ont fait avec fidélité, d'autres fois, pas toujours. Donc, ça a été vraiment une histoire complexe. Lévi, eh bien, vous retrouverez mentionné tout ce qui tourne autour de sa naissance dans les chapitres 29, 30 à 35 du livre de la Genèse.
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2: À propos, saviez-vous que pour les enfants finlandais, la récréation, c'est tout le temps ? En effet, jusqu'à leurs 7 ans, les petits Finlandais n'ont qu'une seule activité au programme de l'école pendant 8 heures par jour, c'est celle de jouer. Et ceci en extérieur comme en intérieur. Les enfants sont autorisés à courir, rire, parler, interagir. S'il n'a pas envie de s'asseoir, il ne lui est pas imposé de le faire. Le bruit ne pose pas non plus de problème. De plus, les enfants sont tous mélangés. De 3 à 7 ans, ils vivent leur temps d'école ensemble. Concernant les activités, ils choisissent eux-mêmes ce qu'ils veulent faire. Concrètement, des étagères à leur hauteur proposent de nombreuses choses, jeux de construction, de société, livres, crayons, feutres, ballons, cerceaux, etc. L'important n'est pas tant l'acquisition de savoir que le vécu. L'envie de l'enfant le guide et sa curiosité le pousse à explorer de nouvelles choses, notamment et surtout par le biais du jeu, de l'interactivité. Dans ce processus, l'accent n'est pas non plus mis sur la discipline. L'objectif pour les éducateurs est que l'enfant apprenne plus que des règles ou acquiert des connaissances. Il valorise davantage les apprentissages du mieux vivre ensemble, comment se faire des amis, comment vivre avec ses amis, comment gérer ses émotions, comment se calmer quand on est en colère, etc. La priorité dans le système finlandais est de savoir communiquer, être créatif, prendre des initiatives. Ainsi, les enfants peuvent lancer des activités, seuls ou en groupe, sans supervision. L'environnement suscite cet élan et favorise les propositions diverses permettant des explorations, des acquisitions qui se font finalement de façon naturelle. Au final, il semblerait que la méthode fonctionne, même si elle déroute au premier abord. En effet, la Finlande se situe au deuxième rang dans le classement PISA, acronyme désignant le Programme international pour le suivi des acquis des élèves. De quoi faire réfléchir.
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4: Bonjour à tous, vous êtes en compagnie de Didier Blonce. Nous sommes le 10 août. Bonne fête à mon cousin, donc, puisqu'il s'appelle Laurent. Mais bonne fête, bien entendu, à tous les autres Laurent. Pas de générique aujourd'hui. Figurez-vous que le 10 août 1945 est née Annie Chancel, chanteuse française. Son autre nom, c'est Sheila. Alors, figurez-vous que dans ma discothèque, je n'ai pas énormément de disques de Sheila. Même à la radio, dans les studios, on n'a pas tellement trouvé de disques intéressants. Alors j'ai demandé à Sarah de se mettre en quête. Elle m'a retrouvé plein d'anciens 45 tours. Bon, on va pas tellement passer la période disco aujourd'hui. On va plutôt se passer du souvenir. Bang bang.

Les plus anciens se rappelleront sûrement autre petite perle que Sarah nous a retrouvée, le folklore américain. C'est une petite histoire, c'est une chanson pareille des années 60. Et j'avais créé mon premier groupe, je ne sais pas, je devais avoir 8 ans, 9 ans, quelque chose comme ça, 10 ans peut-être. Oh non, j'étais déjà plutôt 8-9 ans. J'avais créé mon premier groupe qui s'appelait les Didmidan, Didier, Michel, Daniel. C'était ma cousine et mon cousin respectifs. Et bien entendu, on copiait pas notre chanteuse préférée, sans doute pas, mais en tous les cas, la petite chorégraphie qui correspondait à cette chanson.

Et puis, fin des années 60, il y a deux types de chansons. La chanson contestataire, protest song, ça nous vient des États-Unis, où on demande un peu de pacifisme sur cette terre un peu folle. Je vous rappelle que c'est la guerre du Vietnam, on voit des images absolument terribles à l'époque, aux actualités télévisées. Et puis, il y a un autre style de chansons, chansons beaucoup plus conformistes. C'est la chanson de Sheila, petite fille de français moyen.

Alors, bien entendu, si je préfère Mouloudji ou Léo Ferré ou Charles Aznavour, eh bien, j'avoue ne pas être tout à fait insensible à la voix de Gela, qui est une voix vraiment maîtrisée, son interprétation, les arrangements également, les mélodies sont très, très, très écrites. C'est autre chose que ce qu'on entend aujourd'hui. En tous les cas, c'est ce que les plus anciens critiquaient début des années 60. On critiquait les yéyés, et les textes des yéyés, bien entendu, n'étaient pas aussi conformistes que j'ai bien voulu le dire tout à l'heure pour présenter la chanson précédente. 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

Eh bien voilà, on va se quitter avec une dernière chanson. J'espère avoir évoqué un peu de nostalgie à certains. Oh mon Dieu, qu'elle est mignonne. On se retrouve bientôt. Portez-vous bien. Au revoir.

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2: Amis auditeurs, bonjour. Aujourd'hui, je vais vous parler de la gentiane, du nom latin Gentiana lutea. La gentiane, dont il existe environ 200 variétés, est utilisée depuis d'innombrables générations. Vous ne le savez peut-être pas, mais le premier à l'employer, selon Dioscoride, fut Gentius, roi d'Illyrie, qui au IIe siècle avant Jésus-Christ s'allia à Persée, roi de Macédoine. Les Romains le battirent et l'emmenèrent à Rome. Pourtant, le docteur Leclerc, dans un écrit, déclare que la découverte des propriétés de la gentiane est due à un médecin de l'Antiquité. En tout cas, le nom de la plante vient indiscutablement de Gentius. Au Moyen Âge, la gentiane était tenue pour une panacée et on l'intégrait dans toutes les drogues miracles au nom glorieux. Des noms que vous ne connaissez peut-être pas, mais que je vais vous rappeler. Thériaque d'Andromaque, Mithridate, Overtian, Opiate de Salomon. Et on l'utilisait pour soigner les troubles de l'estomac, du cœur, de l'intestin. Il paraît que la gentiane était propre à neutraliser les poisons. Et jusqu'à l'apparition de la quinine, elle servait à combattre la fièvre. D'ailleurs, dans certaines régions où elle pousse, on prépare encore du vinaigre de gentiane comme préventif des maladies. Aujourd'hui, elle est considérée comme, je cite, « le plus parfait des amers purs dépourvus d'astringence ». Et elle est conseillée dans de nombreuses indications médicales. Il faut avoir une bonne connaissance des plantes pour les utiliser, et nos grands-mères le savaient. D'ailleurs, un fait divers qui remonte à plusieurs années met en garde contre une utilisation inconsidérée. Une commerçante de la région parisienne offre à un livreur un verre d'apéritif maison préparé avec des racines de gentiane qu'elle a elle-même récoltées lors de vacances en Angleterre. Malheureusement, ils sont tous les deux pris de vomissements et de diarrhée et ils doivent être hospitalisés en urgence. La commerçante avait pris pour de la gentiane l'hélébore blanc ou verdâtre dont le surnom Tulou indique bien la toxicité. Les fleurs de la gentiane sont jaunes et groupées en bouquets à l'aisselle des feuilles. Celles du verâtre sont blanc-verdâtre et poussent en sommet de la tige. C'est la racine seule de la gentiane qui est utilisée. Dans le livre de Jean Anglade, « La vie quotidienne dans le massif central au XIXe siècle », j'ai appris qu'autrefois, la tige creuse, découpée entre deux nœuds et séchée, servait de bobine aux fileuses. La gentiane atteint facilement la grosseur du bras et vit plus de 50 ans et elle se récolte à l'automne. On peut l'utiliser en infusion, en macération, teinture ou en vin. Alors allons-y, ramassez vos gentianes, mais ne vous trompez pas.
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2: Marek Béranger, bonjour, bienvenue.
3: Bonjour.
2: Merci de me recevoir dans votre restaurant. Nous allons aborder aujourd'hui un thème qui se répand de plus en plus. On entend beaucoup parler. On rencontre de plus en plus de personnes qui sont concernées par ce sujet. Il s'agit du gluten. Mm-hmm. Aujourd'hui, beaucoup de personnes se disent ou sont allergiques au gluten. Mm-hmm. Est-ce que vous pouvez nous parler de ce sujet, justement ?
3: C'est vrai que dans notre magasin à Marseille, nous avons énormément de personnes qui rentrent et qui ont un problème de gluten. Donc c'est quand même quelque chose de sérieux. Il y a cette maladie cœliaque où les personnes ne supportent pas une trace de gluten dans leur alimentation ni dans leur maison, sans avoir des brûlures d'estomac, des brûlures au point de vue intestinal. Et c'est vrai que si on ne fait pas attention aux réactions de notre corps à ce niveau-là, de dire « je n'en veux plus », ben on risque de se trouver l'intestin et de se trouver avec une maladie très très grave.
2: À ce point.
3: C'est un problème très sérieux.
2: Et est-ce qu'on peut expliquer pourquoi il y a de plus en plus de personnes qui sont allergiques ou intolérantes aussi au gluten ?
3: Je pense que notre civilisation occidentale a mis un accent excessif sur le blé. On trouve le blé surtout aussi en France, la baguette partout. On ne peut pas se permettre de manger un repas sans blé, sans pain. Et dans la pâtisserie, une pâtisserie sans gluten semble invraisemblable. Dans d'autres civilisations, par exemple dans des pays asiatiques, mais pendant des repas et des repas, ils ne mangent pas du tout le gluten. En Amérique du Sud, il y a aussi des repas très très haut, on mange surtout le maïs, le gluten n'est pas présent partout. Le problème, deuxièmement, c'est aussi que le blé a été énormément hybridé, industrialisé, parce qu'il n'y avait pas suffisamment d'amidon, le pain ne levait pas suffisamment, et donc dans beaucoup de baguettes qu'on trouve dans le commerce, on ajoute en plus un gluten très raffiné.
2: Mentionner justement le fait d'être allergique ou intolérant. Est-ce que vous pouvez nous dire quelle est la différence entre l'allergie et l'intolérance au gluten ?
3: Pour des personnes qui sont intolérantes, elles peuvent se permettre de manger de temps en temps un petit peu de gluten pour des repas de fête ou quoi. Mais en général, il faut éviter. Pour des personnes qui ont la maladie cœliaque, ben, ça devient vraiment beaucoup plus grave. Elles ne peuvent pas avoir une trace de gluten dans leur alimentation, et cela à vie.
2: Et donc, il faut rappeler que la maladie cœliaque, c'est justement l'allergie au gluten, et que c'est reconnu par la Sécurité sociale en France.
3: Absolument. Et nous avons beaucoup de personnes qui viennent prendre des produits sans gluten, des baguettes sans gluten, des céréales, des pâtes sans gluten, sur lesquelles vous trouvez une vignette qu'elles peuvent mettre sur un papier pour être remboursées par la Sécurité sociale.
2: Et alors justement, quand on a cette maladie ou que l'on est intolérant au gluten, quels sont les moyens donc de compenser ?
3: Ben, on trouve en fait beaucoup d'autres céréales. Il y a le riz, il y a le maïs, il y a le quinoa dont on a parlé dans une autre émission, il y a le sarrasin, il y a l'amarante, et donc on peut faire énormément de choses à partir de céréales, de ces céréales qui sont tombées un petit peu dans l'oubli. Je sais qu'ici, nous donnons des cours de cuisine à des personnes pour montrer comment on peut faire un pain sans gluten à partir des fécules de pommes de terre, du maïs, du sarrasin, du riz, et on peut faire des choses délicieuses.
2: Et il existe même du pain sans gluten.
3: Absolument, nous vendons des pains sans gluten tout prêts, mais on peut aussi fabriquer son propre pain sans gluten qui lèvera un petit peu moins, mais ça c'est des petites choses à savoir.
2: Et aujourd'hui, quand quelqu'un vient vous voir, vous arrivez à identifier si c'est une allergie ou une intolérance au gluten ?
3: Ben, quand quelqu'un a vraiment des brûlures très grave à ce moment-là, il est très important d'aller voir, d'aller dans un hôpital et de faire une analyse, en général au niveau des gamma-globulines, pour voir s'il s'agit vraiment de la maladie cœliaque. Je pense que ça, c'est un médecin qui doit le constater.
2: Oui.
3: Et l'intolérance, en général, ne donne pas ses résultats. C'est quelque chose plutôt expérimental. On se rend compte qu'on ne le supporte pas, qu'on ne digère pas, qu'on est ballonné, qu'on a des brûlures. Mais même aucune analyse va démontrer vraiment un problème d'allergie au gluten.
2: Et dans ce cas, vous préconisez de faire un essai sans gluten pendant quelques semaines?
3: En général, c'est bien de faire un essai sans gluten pendant au moins un mois.
2: Un mois.
3: Si les symptômes s'arrêtent, ça veut dire qu'on peut réfléchir dans ce sens. Si les symptômes ne s'arrêtent pas du tout, tout en ayant supprimé, il se peut que les intolérances se trouvent à un autre niveau. Parce qu'il y a d'autres familles, par exemple les produits laitiers, le soja, qui peuvent aussi créer ces ballonnements et ces inconforts au point de vue digestif.
2: Marek Béranger, merci pour toutes ces indications, pour toutes vos réponses. On se retrouve bientôt pour une prochaine chronique. À bientôt, au revoir.
3: Avec plaisir.
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3: Bonjour à tous. En période de canicule, la climatisation est souvent salvatrice. Au revers de la médaille, elle peut aussi être néfaste pour la santé. Choc thermique, infection respiratoire, on fait le point. En cas de forte chaleur, les recommandations incluent de s'en protéger dans des lieux climatisés, notamment pour les personnes fragiles, comme les petits-enfants et les personnes âgées. Il leur est ainsi conseillé de passer plusieurs heures par jour dans un lieu frais, cinéma, bibliothèque municipale, supermarché, musée. Pourtant, il convient de rester prudent avec la clim. Certains risques existent, à commencer par le choc thermique. Un choc thermique, c'est en fait l'agression de votre organisme par une élévation ou une chute brutale des températures, comme cela survient lors d'une hydrocution par exemple. Mais cela peut également arriver en dehors de l'eau. En cas de canicule, passer de 40 degrés à l'extérieur à 20 degrés à l'intérieur peut ainsi provoquer un choc thermique, avec à la clé un risque de perte de connaissance, voire un arrêt cardiaque. Dans le détail, un écart de plus de 5 à 7 degrés avec la température extérieure expose à un choc thermique. Donc, s'il fait 40 dehors, ne descendez pas la température de votre logement en dessous de 33. Rassurez-vous, la sensation de fraîcheur sera quand même au rendez-vous. Autre danger, les infections respiratoires. Lorsque l'on passe trop souvent du chaud au froid, par exemple, les muqueuses respiratoires s'irritent. Par conséquent, elles sont davantage susceptibles d'être infectées par les virus ou autres bactéries, provoquant rhume et angine notamment. Sans compter que la climatisation assèche l'air et donc les muqueuses respiratoires. De plus, lorsque les systèmes de climatisation ne sont pas entretenus correctement, ils peuvent contenir eux-mêmes des microbes qu'ils vont restituer dans l'air refroidi.
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3: Bonjour à tous, nous sommes le 10 août, journée mondiale du lion, espèce menacée. Le lion a disparu à 80% de son aire de répartition d'origine. Sa population a en effet, elle, chuté de 96% en 60 ans. Vous avez peut-être entendu parler de l'ordonnance de Villers-Cotterêts. Le 10 août 1539, par cette ordonnance, le roi François Ier exige que désormais en France, tous les actes légaux et notariés soient rédigés en français et non plus en latin. Il institue aussi l'état civil.
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3: Décès en 2008 d'Isaac Hayes, chanteur, compositeur, instrumentiste, acteur américain, compositeur de la bande originale Shaft. Il était né le 20 août 42. Et puis en 2013, décès de Eddie Gourmet à Las Vegas. Elle était née le 16 août 28 à New York. C'était une chanteuse américaine connue pour avoir formé un duo avec le chanteur Steve Lawrence, son époux, pendant 50 ans. Et elle a enregistré une quarantaine d'albums. Elle est née dans le Bronx. Elle est la fille d'émigrants juifs séfarades. Son père est un tailleur d'origine sicilienne, ayant changé son nom de famille une fois établi aux États-Unis. Diplômée en 1946, elle est amenée à travailler pour les Nations Unies comme interprète, usant de sa maîtrise de l'espagnol qu'elle parle couramment depuis l'enfance, étant issue d'un milieu latino. Elle emploie ses week-ends à chanter dans des groupes musicaux. Elle s'oriente vers une carrière dans la chanson à la fin des années 40. En 53, elle rejoint le casting de The Tonight Show, émission de télévision new-yorkaise. Elle y rencontre un jeune chanteur, vous devinez, Steve Lawrence, avec qui elle se produit en solo, en duo et joue des sketchs. En 87, les deux partenaires bénéficient de leur propre programme télévisé, The Steve Lawrence and Eddie Gourmet Show. Et dans les années 60-70, Eddie et Steve écument les cabarets de Los Angeles, Chicago, New York et Las Vegas. Ne souhaitant pas se conformer aux tendances musicales de l'époque, alors que le rock'n'roll s'impose face à la musique pop, Eddie et Steve décident de ne pas se détacher de leur répertoire de prédilection, la bossa nova qui leur a porté chance, mais aussi autour de compositions de grands noms de la pop américaine ou du jazz comme Cole Porter, George Gershwin. Et en 90, ils se lancent dans une tournée d'un an aux côtés de Frank Sinatra. Elle meurt dans un hôpital à Las Vegas le 10 août 2013 à l'âge de 84 ans. Eddie Gourmet, Gospel Train is Coming, enregistrement 45 tours de 63. Attention, ça craque un tout petit peu. Bonne fête aux Laurent, Laure et Dieudonné.
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0: 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À 8h35, Didier Blonze vous donne rendez-vous dans Parole d'assaut. 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
1: Bonjour et bienvenue dans Conscience et harmonie. Il semblerait que chacun d'entre nous fasse connaissance au cours de nos vies avec ces quatre corps dans un ordre différent. Tous, nous passons par des expériences qui nous ouvrent au corps physique, au corps mental, au corps émotionnel et au corps énergétique. Tous, nous aurons à expérimenter des phénomènes pour prendre conscience de notre entièreté. Certains font des crises de colère ou ont du mal à vivre leur tristesse. Il y a des personnes qui ne prennent conscience de leur corps physique qu'à l'occasion d'une blessure ou d'une maladie, qui prennent conscience de leur mental qu'à l'occasion d'une crise existentielle, d'un burn-out. D'autres encore qui prennent conscience de leur énergie quand les synchronicités deviennent trop évidentes. Pour tous, la question se pose à un moment donné de comprendre un phénomène dans une partie de notre être que nous ne prenions pas encore en compte. Parfois, certains vont éluder la question, préférant ne pas s'en soucier. Ultérieurement, cela va les rattraper. Quand la personne veut bien se poser des questions, les réponses vont entraîner des changements profonds dans la façon de voir la vie. La quête de sens va prendre le dessus sur tout le reste pendant quelque temps, venant bouleverser les croyances en premier, venant bouleverser aussi les choix de vie, venant parfois bouleverser le rapport au monde matériel, le sens de l'existence, le sens de l'essentiel ou bouleverser les relations. Ce qui est important, c'est qu'il va y avoir du changement. Dans le corps mental, la façon de réfléchir va changer. Dans le corps émotionnel, la façon de traverser l'émotion, d'agir et de réagir à celle-ci, de prendre le message de l'émotion et d'en faire quelque chose, va évoluer aussi. L'écoute du corps physique va s'affiner et les ressentis de ses propres énergies, comme de celles des autres, vont s'affiner aussi. Tout va devenir un message pour ajuster la trajectoire, l'action, les choix de vie. Cela correspond à l'acceptation de la vie que nous avons. Apprendre à nager dans le sens du courant, épouser le mouvement de la vie. Quand il y a un alignement parfait des quatre corps, la paix s'installe dans le mental, la joie s'impose comme émotion dominante, la santé s'installe dans le corps physique et la félicité se ressent dans l'énergie. Ainsi, nous rayonnons. Notre travail est d'obtenir cet alignement pour retrouver notre puissance, pour retrouver notre bien-être, notre pouvoir de création, car chacun peut créer sa vie. Bien sûr, cet alignement nous ouvre aussi les portes de la spiritualité. C'est essentiel à notre humanité.
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2: Pour cette nouvelle émission à Bruxelles, toujours dans le monde de Laura, dans ses contacts que Laura m'a dit, il faut absolument que tu le rencontres, parce qu'ils sont chouettes. Aujourd'hui, je rencontre Jonas Jacquard. Bonjour.
3: Bonjour.
2: Alors Laura m'a dit, il faut absolument que tu le rencontres pour parler de traités transnationaux, d'accords de commerce, de toutes ces choses-là. Tu travailles, toi, pour une association belge qui s'appelle, qui travaille, elle, pour la faim dans le monde, et on va voir un petit peu au travers de tout ça, de ces traités qui impactent notre vie, notre environnement à tous, qui a également des conséquences sur la faim dans le monde, c'est-à-dire qu'avec ces accords, on fait crever des gens, tout simplement. Donc, ton association s'appelle comment ?
3: Alors, mon association s'appelle Umundi. Et donc, je travaille là-bas en tant que chargé de plaidoyer. Et donc, Umundi, qui était avant, anciennement SOS Faim, lutte depuis 60 ans pour, effectivement, contre la faim dans le monde et pour renforcer la sécurité alimentaire des paysans et des paysannes du sud global.
2: Parce que eux, évidemment, ils prennent cher avec ces traités internationaux.
3: L'architecture du système de commerce international est faite de telle sorte qu'elle avantage évidemment les pays riches, donc l'UE et les États-Unis, et elle désavantage évidemment les pays dits en développement, donc Afrique, Amérique latine, Asie.
2: Pourquoi elle nous favorise et pas eux ? En quoi ils sont défavorisés ?
3: Ben parce que l'UE et les États-Unis, ce n'est pas les seuls responsables, mais en tout cas, ils sont quand même assez intelligents et donc ils ont designé un modèle commercial qui leur sied et qui sert leurs intérêts, évidemment.
2: Raconte-nous un petit peu, toi qui connais ça de l'intérieur.
3: Il y a deux niveaux dans le commerce international. Donc on a un niveau international, donc qu'on appelle le multilatéralisme, donc l'OMC. Mais ça ne va pas être le sujet.
2: Organisation mondiale du commerce.
3: Excusez-moi pour les acronymes. Et l'autre niveau, celui qui va nous intéresser aujourd'hui, c'est au niveau européen.

0: donc les accords de libre-échange que signe l'Union européenne avec des pays ou des régions du monde, souvent des anciennes colonies, comme le Mercosur, donc Brésil, Argentine, Paraguay, Uruguay, ou comme avec l'Indonésie, comme avec le Mexique, comme avec le Chili, comme avec le Kenya, comme avec la Nouvelle-Zélande, etc. etc.
1: En quoi ça consiste alors ces accords? Qu'est-ce qu'ils ont comme spécificité?
0: Donc ce qu'on appelle des accords de libre-échange, donc qu'est-ce que ça vise? Un objectif, c'est la libéralisation du commerce. Et donc l'idéologie derrière, c'est qu'on va réduire les tarifs douaniers, et donc ça va augmenter le commerce. Et donc ça va créer de la valeur, et donc en fait enrichir supposément les deux parties, ça c'est la théorie. Sauf que cette théorie-là du libre-échange, de la recherche de profit, en fait elle ne fonctionne pas. Puisque là, on se retrouve avec deux parties, donc l'Union européenne qui est très bien structurée et qui tient les rênes, disons, d'une certaine façon. Et on a d'autres pays avec qui elle négocie, comme le Kenya, qui en fait ne font pas du tout le poids dans la répartition des pays sur l'échelle mondiale, quoi.
1: Alors pourquoi on fait ces accords et surtout pourquoi en fait les pays qui sont désavantagés, les signent, on les force ou ils se font avoir ou qu'est-ce qui se passe?
0: Pourquoi ces accords? Parce qu'on vit dans un monde capitaliste, là actuellement dans sa phase néolibérale, et donc l'idée sous-tendue par le modèle capitaliste, c'est on va aller, il faut chercher de nouveaux marchés. Donc il faut avoir plus de matières premières, faut pouvoir vendre plus de produits. Et donc dans l'UE, on n'a pas énormément de matières premières. Donc par matières premières, j'entends tout ce qui est minerais, cuivre, charbon, cobalt, etc. Et il y a un processus où, ben, au début, on est des sociétés comme en France, on est des sociétés agricoles. Et puis finalement, il y a un processus d'industrialisation. Donc on se trouve à avoir des industries. Puis après, on a des services. Et donc en fait, plus on va vers des services, plus on crée de valeur ajoutée. Donc en gros, le bas de l'échelle de l'évolution dans un terme capitaliste, c'est on a des sociétés agricoles, puis après on a des sociétés industrielles, et puis on a des sociétés de services. Nous, on est dans des sociétés clairement de services, et donc on crée beaucoup de valeur ajoutée. Et on a besoin, pour nos industries, pour nos services, on a besoin de s'approvisionner en matières premières. Donc là, par exemple, pour le cas de tout ce qui est le numérique, le digital, tout le monde a plus ou moins entendu parler des terres rares, et donc on a besoin de terres rares, donc du cobalt, du tantal, et ces produits-là, ils ne sont pas produits en Europe. Donc ils sont produits, il y en a 90% qui sont produits en Chine, sinon il y en a en RDC, il y a du...
1: République démocratique du Congo.
0: C'est ça. Il y a aussi du cuivre, par exemple, en Indonésie, et donc on a besoin de ces matières premières-là, et en contrepartie, ce qu'on a besoin, c'est de vendre du produit manufacturé. Mais ça, c'est pas nouveau du tout, parce que à l'époque coloniale, par exemple, ben, le Royaume-Uni a ruiné l'Inde en lui achetant son coton brut, en le manufacturant dans des draperies en Angleterre, et puis en le renvoyant en Inde. Et en fait, ils ont ruiné le commerce local là-bas. Mais là, en fait, c'est exactement ce qu'on est en train de faire. On dit, à l'Indonésie, ben, envoyez-nous des matières premières, nous, on va manufacturer ces produits-là, et puis on vous les revendra. C'est ce qui se passe aussi avec le Brésil, avec le Mercosur. Et donc voilà, l'intérêt, c'est quoi? C'est s'accaparer des matières premières et on va revendre nos produits.
1: Et on leur dit à eux, on vous offre un débouché.
0: Eux, ils vivent dans une forme de dépendance à l'exportation de ces matières premières, quoi. Donc, et c'est un modèle aussi également hérité de l'époque coloniale, où ben, le Brésil, par exemple, je ne sais pas si c'est le premier, en tout cas, je pense que c'est le premier exportateur de produits agricoles au monde. Donc, tout ce qui est soja, canne à sucre, etc. Il retire une valeur ajoutée, enfin, il retire du profit de ces exportations-là.
1: Des devises.
0: Voilà, des devises, exactement. Ben, donc, en fait, ouais, non, nous, ce qu'on leur dit, c'est qu'on va vous les acheter et puis vous allez payer moins de droits de douane. Mais en faisant ça, le problème, c'est qu'on les enferme aussi dans des modèles commerciaux et nous, on les empêche, comme je disais au début, de passer d'une société agricole à une société de services.
1: Et pourquoi ils se multiplient particulièrement en ce moment? On a l'impression qu'il y a un petit peu une surenchère de ces accords.
0: Il y a une surenchère qu'on voit maintenant parce qu'elle est visible avec l'effet, on va dire, Trump. Mais pour l'Union européenne, ça fait depuis, dans leur stratégie, c'est depuis 2000, commercial, c'est depuis à peu près 2005 qu'ils se sont dit on va commencer à multiplier les accords parce qu'on se rend compte ben, qu'on n'a pas assez de ressources de matières premières. Et donc, ben, on va multiplier des accords pour avoir accès à ces matières premières-là et sécuriser surtout son approvisionnement, être sûr que s'il y a des conflits, s'il y a des crises migratoires, s'il y a des règlements climatiques qui viennent, on aura de façon certaine des approvisionnements en telle et telle matière première, quoi.
1: Ça a des impacts sur la faim, ça a des impacts environnementaux. C'est ça que tu as en particulier étudié. Quels sont-ils ?
0: Sur les impacts environnementaux, bah déjà, c'est que le fait de déplacer des denrées agricoles ou minières d'un bout à l'autre de la planète, ça n'est pas anecdotique. Par exemple, l'UE a signé un accord avec la Nouvelle-Zélande, et donc la Nouvelle-Zélande est un des premiers, enfin, en tout cas un des plus productifs au niveau de tout ce qui est agneau, et donc de la viande d'agneau qu'ils envoient en Europe. Donc c'est quand même questionnable de se dire, est-ce que nous on ne peut pas produire la viande d'agneau et qu'on va en importer de Nouvelle-Zélande. Et donc il faut aussi repréciser, on n'est pas du tout contre les accords, contre le commerce, parce qu'en fait il y a des denrées qu'on ne pourra pas produire en fait, chez nous.
1: Cacao, café.
0: Voilà, des choses comme ça, il y en a plein d'autres. Et il y a aussi des produits qui sont nécessaires à notre industrie. C'est malheureux, mais en fait on ne pourra pas revenir en arrière aussi facilement sur tout ce qui est révolution numérique. Et donc, on a besoin. Il y a des microprocesseurs absolument de partout dans notre quotidien. Et donc, se dire qu'on va pouvoir revenir en arrière, c'est utopique. Mais par contre, ce qu'on peut faire, c'est s'approvisionner de manière juste, en fait. Et donc, c'est-à-dire arrêter d'aller exploiter des régions pour en retirer le meilleur profit. Et donc, faire des accords, disons, de libre-échange, si ça peut exister, mais en tout cas de juste échange, où, en fait, les deux parties traitent à égal, sur un pied d'égalité. Donc, c'est complètement utopique, parce qu'en fait, on sait que ça n'arrivera pas, vu le logiciel de la Commission européenne. Mais donc, nous, on est là aussi pour à chaque fois rappeler c'est quoi les effets délétères de tel accord, pour mobiliser la société civile, pour se dire, en fait, regardez, il y a ça et ça et ça comme problème. Et donc, nous, il faut absolument se mobiliser pour dire, voilà, on fait un plaidoyer auprès des eurodéputés, auprès de la Commission européenne, pour dire, vous n'oubliez pas que telle et telle population va être évincée, tel et tel problème environnemental va émerger de la signature de cet accord. Et donc, voilà, il faut aussi que nous, on puisse être conscients et se conscientiser par rapport à ces enjeux qui parfois nous dépassent et nous parlent très abstraits sur qu'est-ce qui constitue notre quotidien en termes d'approvisionnement de matières premières, de quoi est-ce qu'on se nourrit, de comment on consomme, etc. Et c'est hyper important, en fait, pour la sauvegarde de la biodiversité, les changements climatiques, etc.
1: Donc, nous vivons encore un peu en démocratie. Le message aux auditeurs, c'est renseignez-vous, informez-vous et faites savoir quand vous n'êtes pas d'accord.
0: Il y a des... Oui, c'est ça, clairement. Et donc, on est... Alors, la démocratie, elle est loin d'être parfaite. Donc, ça, vraiment, j'insiste, c'est vraiment très compliqué, là.
1: C'est une des pires, mais une des mieux au monde, quand même.
0: Ouais, voilà, c'est ça, à peu près. Mais en tout cas, il reste des angles d'attaque, il reste des marges de manœuvre, des espaces de négociation. Et donc, en fait, il faut absolument les occuper, quoi. Parce que moins on les occupe, moins on en parle. Et plus, en fait, l'Union européenne, la France, enfin, en tout cas, les gouvernements vont s'asseoir dessus. Ils vont nous dire, bon, mais en fait, vous n'occupez pas ces espaces-là, vous ne nous mobilisez pas. Et donc, voilà, il faut effectivement se renseigner, se rapprocher d'associations qui travaillent dessus. Signer des pétitions en ligne, c'est sympa, mais bon, en fait, change.org, ça ne va pas changer le monde non plus. Il faut en être conscient, il faut se mobiliser, des manifestations, des mobilisations. Il faut lire aussi, il faut faire des lectures, voilà.
1: Bah écoute, Jonas, je te remercie. On rappelle le nom de ton association, Humundi, Humundi, sur laquelle vous trouverez déjà des renseignements, je suppose, sur ces accords. D'autres, une lecture, un site internet qui te semble indispensable pour se renseigner sur ces questions-là.
0: Alors, c'est pas exactement sur ce sujet-là, mais moi, c'est un ouvrage que j'ai lu là, qui date de 2000, début de cette année, et que j'ai trouvé vraiment pas révolutionnaire, mais en tout cas vraiment... Il apporte vraiment un œil frais, et donc il s'appelle Arnaud Aurin. C'est génial parce qu'il raconte comment on est en train de passer d'un monde néolibéral à un nouveau monde néo-mercantiliste. Et donc, voilà. Et toute cette question aussi des accords et de comment on va basculer dans un monde. Voilà. Je ne vous fais pas le spoiler parce que sinon, ça ne va pas être drôle.
1: Merci, Jonas. Au revoir.
0: Merci beaucoup.
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5: Bonjour et bienvenue pour la Revue Santé. Nous sommes en compagnie du docteur Jean Lindsay. Bonjour.
6: Bonjour Oscar.
5: Alors aujourd'hui, nous allons explorer trois sujets d'actualité médicale, docteur. D'abord, revenir sur le rôle essentiel de la vitamine D pour notre organisme et surtout, on va parler de comment la prendre. Puis aussi de la place grandissante de l'intelligence artificielle dans la médecine. Et ça englobera deux choses différentes. Alors restez bien à notre écoute, c'est tout de suite dans la Revue Santé.
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5: Donc, docteur Jean Lindsay, la vitamine D, vous avez eu l'occasion de nous rappeler régulièrement sur cette antenne les bienfaits de la prendre. Mais comment faut-il la prendre ?
6: Alors, c'est le GRIO, le groupe de recherche et d'information sur les ostéoporoses. C'est l'association qui regroupe tous les médecins qui s'intéressent à l'ostéoporose, qui a analysé la littérature scientifique concernant les avantages et inconvénients de la supplémentation en vitamine D intermittente ou quotidienne. C'est-à-dire qu'il y a beaucoup de médecins qui prescrivent la vitamine D en dose mensuelle. Une ampoule par mois. Mmh. Évidemment, c'est très pratique. On n'a qu'une ampoule à prendre tous les mois. Et il y a un gros débat sur faut-il la prendre une fois par mois ou faut-il la prendre tous les jours. Les conclusions des méta-analyses qui ont été étudiées par les experts sont formelles. Il faut la prendre tous les jours. C'est les prises quotidiennes qui sont la bonne solution. Les doses, on comprend un peu pourquoi, du reste, parce qu'on s'est aperçu que les doses intermittentes avaient des effets paradoxaux, peuvent entraîner des déficits intracellulaires. C'est-à-dire que la vitamine D qui est efficace, elle est dans les cellules, et quand on prend des grosses doses, on a un effet paradoxal qui fait qu'on a peut-être un bon taux dans le sérum circulant, mais par contre, on aurait une baisse à l'intérieur des cellules. Et l'administration quotidienne correspond plus à la façon dont vivent les hommes naturellement, puisqu'on produit sa vitamine D tous les jours. Les hommes, sous l'effet du soleil, produisent leur vitamine D tous les jours. Et sous nos latitudes, dans les pays européens, on n'a pas la dose quotidienne en hiver. Donc il faut bien se supplémenter et se supplémenter par des doses quotidiennes.
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5: Docteur Jean Lindsay, donc maintenant nous allons parler de médecine et de l'IA. Intelligence artificielle.
6: Alors, une nouveauté dans le domaine de l'intelligence artificielle, c'est un auteur qui s'appelle Jatin Sadowski, qui a décrit un phénomène qu'il appelle le phénomène de Habsbourg, qui rappelle la consanguinité qui existait au sein de la dynastie des Habsbourg. Il explique que finalement, comme les IA prennent des infos partout ailleurs, et en particulier dans les IA, on a abouti à une perte de diversité. Et lui, il a fait une expérience. Il a demandé à une IA, pour cuisiner une dinde pour Thanksgiving, que faut-il faire ? Et à la fin, l'IA s'est mise à réciter « Vous devez savoir ce que vous allez faire dans votre vie ». C'est-à-dire que l'IA induit une perte de diversité dans les réponses. Il y a petit à petit une espèce d'uniformisation des réponses. Et c'est ce qu'on appelle, ça ressente sur la moyenne et les cas minoritaires disparaissent. C'est-à-dire que l'IA élimine ce qui se trouve sur les bords et garde que ce qu'il y a au milieu. Si on demandait à une IA de faire un guide touristique sur Paris, à la fin, il n'y aurait plus que l'Arc de Triomphe et la Tour Eiffel. C'est ce qu'on appelle, ça l'effondrement précoce, qui est suivi d'un effondrement tardif où les réponses deviennent appauvries et parfois même éloignées de la réalité, puisqu'on sait que 20% des réponses données par les IA sont ce qu'on appelle des hallucinations.
5: Alors, et donc cet auteur appelle ça de la consanguinité.
6: Il appelle ça, on avait déjà décrit un effet d'hallucination avec les IA, maintenant on a l'effet de consanguinité.
5: Pour poursuivre sur la question de l'IA, docteur Jean Lindsay, vous allez aussi nous parler d'une étude qui a été faite sur les endoscopistes qui utilisent l'IA.
6: Alors les endoscopistes, ce sont les médecins qui font les fibroscopies et les colonoscopies. C'est publié dans le Lancet de gastro-entérologie, donc c'est une revue sérieuse, c'est une étude polonaise qui a regardé la compétence des endoscopistes aidés par l'IA ou sans IA. Et ils se sont aperçus qu'il y avait une perte de compétence chez les endoscopistes utilisant l'IA. Alors, la conclusion de l'article, c'est ça, c'est bien que l'IA, l'intelligence artificielle en médecine, offre des avantages significatifs, tels qu'une amélioration des taux de diagnostic, cette étude suggère que des risques découlent d'une dépendance excessive à son égard, commente Catherine Ménon, maître de conférence au département d'informatique de l'Université du Hertfordshire, sur le site de Science Media Center. Idéalement, il faudrait utiliser l'IA tout en gardant les compétences humaines.
5: C'est l'avenir qui nous dira comment ça va évoluer, mais peut-être qu'on le sait déjà. Voilà, c'est ainsi que se termine notre rendez-vous du jour, la revue santé avec le docteur Jean Lindsay.
6: Un homme averti en vaut deux. Donc maintenant, on sait qu'il faut, certes, on peut utiliser l'IA, mais il faut garder les savoir-faire fondamentaux.
5: Voilà, donc aujourd'hui, merci docteur Jean Lindsay. Aujourd'hui, nous avons parlé de l'importance de la vitamine D et puis eh bien, d'IA dans le cadre médical. Merci de nous avoir suivis. Continuez à prendre soin de vous et retrouvez-nous très bientôt pour une nouvelle revue santé. Docteur Jean Lindsay, merci, au revoir.
6: Au revoir Oscar.
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8: Une émission de Gisèle Billan
7: et Didier Blonce.
8: Mixage et réalisation, Jérôme Aubin.
7: Montage, Sarah Rodriguez.
8: Aujourd'hui, nous recevons Planète Patient.
7: Avec pour invités Élise Aublin et Morgane Le Kernec. En bref, le saviez-vous ?
8: En bref, le saviez-vous ? Planète Patient est une association constituée en 2019 avec le soutien de l'Agence régionale de santé. Elle est ancrée en Normandie, construite sur un engagement collectif autour de la santé, de la prévention et de l'accompagnement des personnes atteintes de maladies chroniques. Planète Patient veut faire reconnaître l'éducation thérapeutique du patient comme un enjeu majeur de santé publique, inscrit pleinement dans les politiques de prévention et de promotion de la santé. C'est une organisation territoriale, 32 salariés, 7 antennes locales et un siège régional en lien avec 7 maisons sport santé qui permet d'être présent sur la région. On n'a pas dit trop de bêtises ?
9: Non, c'est parfait.
10: Plutôt bien résumé.
7: Élise Aublin et Morgane Le Kernec, comment êtes-vous arrivée sur cette association ?
9: Alors moi, anciennement, je travaillais déjà pour une association d'éducation thérapeutique qui était une association locale qui accompagnait les personnes souffrant de diabète de type 2 plus précisément. Et donc, du coup, ce projet d'extension régionale à un plus grand nombre de pathologies avec un projet plus exhaustif m'intéressait grandement.
10: Et moi, je suis arrivée il y a à peine un an, suite à un départ à la retraite. Et donc, je suis arrivée petit à petit en tant qu'ordinatrice administrative.
7: Donc, vous êtes salariée ?
10: Oui.
7: Toutes les deux ?
9: Tout à fait.
7: Et vous êtes des soignantes initialement ?
10: Moi, oui. Je suis aide-soignante de formation, oui, tout à fait.
9: Et de formation initiale, moi, je suis diététicienne.
7: Donc, vous touchez un certain nombre de pathologies. Vous pouvez faire une liste un petit peu, même si ce n'est pas total.
10: Sur les personnes accompagnées ?
7: Sur les pathologies qui,
10: oui.
7: qui touchent ces personnes.
10: Alors, aujourd'hui, on accompagne une majorité de personnes, et la majorité d'ailleurs des personnes, sont atteintes de maladies chroniques. Maladies chroniques, on entend quelque chose qui dure dans le temps. Donc, ça peut être aussi bien l'accompagnement au niveau des cancers, ça peut être très bien après un AVC, après aussi des chirurgies bariatriques. On peut être aussi amené à travailler...
7: Vous pouvez préciser chirurgie bariatrique.
10: Chirurgie en lien avec l'obésité.
9: C'est ce qu'on appelle les sleeves et les bypass, les réductions d'estomac amenant à des pertes de poids assez importantes.
10: Voilà, tout ce qui va être en lien avec les BPCO, donc l'asthme, tout ce qui est les maladies respiratoires, maladies cardiovasculaires, tout ce qui va être en lien avec le diabète. Enfin voilà, ça résume un
9: peu. Pour résumer, en fait, le but de notre association est d'accompagner des personnes souffrant de problématiques de santé qui durent, dans le but d'améliorer la qualité de vie et de les accompagner à prendre soin de leur santé. Et du coup, il existe 32 pathologies chroniques, donc problématiques de santé qui durent. Finalement, c'est très large. On oublie les personnes qui ont des douleurs chroniques comme les fibromyalgiques, la pathologie qui est de plus en plus pointée du doigt et aussi l'endométriose. Donc il y a toutes ces problématiques de santé qui parasitent le quotidien. forcément le diabète, le surpoids et l'obésité, mais voilà, sans oublier les scléroses en plaques, les maladies de Parkinson, donc c'est très varié. Aujourd'hui, on touche un public très varié, on n'a pas de pathologie prédominante. On a de plus en plus de personnes qui souffrent de ces fameuses endométrioses ou fibromyalgies qui sont un peu perdues parce qu'ils ne trouvent pas de ressources et qui viennent nous voir pour les accompagner dans le quotidien.
10: Et également aussi sur le stress chronique, tout ce qu'on entend sur le burn-out. Donc on accompagne également la douleur chronique classique.
7: Oui, donc vous couvrez le physique et le psychologique.
9: Tout à fait.
7: Tout à fait. Le psychiatrique aussi ?
9: Oui, tout à fait. On travaille d'ailleurs avec des centres de prise en charge de problématiques psychiatriques, sachant que psychiatrique, ce n'est pas un gros mot, c'est aussi des dépressions chroniques, c'est voilà, un mal-être quotidien. Mais on touche les deux, en sachant que la plupart des personnes qui viennent ont souvent cette problématique de mal-être, de quotidien difficile, qui est un peu mis de côté parce que ce n'est pas un mot qu'on traite avec un médicament ou qui interfère dans les biologies, dans les prises de sang, mais pour autant qui perturbe beaucoup le quotidien. Donc les gens viennent beaucoup sur travailler autour de leur stress, de leur vécu du quotidien avec des problèmes de santé, mais aussi des projets de vie, parce que des fois on se retrouve avalé par la maladie et puis finalement on s'oublie. Donc projet de vie, comment moi je me situe moi aussi, comment je prends du temps pour moi. Donc toutes ces thématiques sont beaucoup plébiscitées par les personnes.
8: C'était Paroles d'Assaut, une émission de Gisèle Billan
7: et Didier Blon.
8: Mixage et réalisation Jérôme Aubin.
7: Montage Sarah Rodriguez.
8: Aujourd'hui, nous recevions Planète Patient, Planète PLANETH. On peut aller sur le site internet et c'était avec
7: Élise Aublin et Morgane Le Kernec.
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8: L'établissement français du sang EFS Hauts-de-France Normandie lance cette année la Ligue du Plasma. C'est un challenge destiné à encourager le don de plasma et renforcer durablement la régularité et l'engagement des donneurs. Le plasma est indispensable à la fabrication de médicaments essentiels, notamment pour le traitement de patients atteints de maladies chroniques, immunitaires ou hémorragiques. Face à des besoins en constante augmentation, la capacité à compter sur des donneurs réguliers est aujourd'hui un enjeu majeur pour garantir l'autonomie nationale et la continuité des soins. Comment donner son plasma ? Eh bien, les conditions d'éligibilité et prise de rendez-vous, vous pouvez les prendre sur dondesang.efs.sante.fr. Je répète, dondesang.efs.sante.fr. D'avance, merci pour tous.

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1: 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Éric Denimal, je vous remercie d'être venu dans notre studio pour présenter la Bible pour les nuls juniors. Je sais que vous avez très peu de temps, vous êtes très sollicité. Je suis sûre que vous avez encore bien d'autres projets, notamment d'ailleurs des chroniques à faire pour des radios, beaucoup de radios qui vous demandent et qui vous sollicitent pour des émissions ou des entretiens. Alors, nous, avec la Bible pour les nuls, nous avons parlé en quelque sorte des grandes idées, de quelques personnages de la Bible. Alors, ces fameux grands personnages de la Bible, en réalité, quand on les a évoqués la fois précédente, ce sont les petits personnages de la Bible, ce en quoi les enfants peuvent se retrouver. Ceci dit, il n'y aura pas que la Bible qui sera présentée, c'est-à-dire vous avez voulu présenter également le contexte, notamment le contexte historique dans lequel les jeunes peuvent se retrouver.
2: Oui, alors d'abord parce que dans les classes de 6e, 5e, on étudie aussi l'histoire des Hébreux, comme on étudie l'histoire des Égyptiens et les civilisations anciennes. Donc on va être sur la même longueur d'onde, en quelque sorte, sauf que là, naturellement, on va donner beaucoup plus d'informations. Il ne s'agit pas simplement de faire l'histoire des Hébreux en 2 heures de cours. Là, on va entrer sur l'histoire, effectivement, des Hébreux, avec une chronologie qui est assez importante, parce que dans nos Bibles, on n'a pas nécessairement la chronologie racontée. Je veux dire, les livres ne sont pas nécessairement rangés dans l'ordre chronologique. Et puis, il y a des chronologies qu'il faut reconstruire. Dans la Bible, par exemple, vous avez toute une série de livres qui sont des récits, et puis vous avez une série de livres qui sont les prophètes. Or, les prophètes ont vécu au moment des rois, et ils ont été des personnages extrêmement importants dans les royaumes, dans les royautés, des espèces de conseillers, parfois suivis ou pas suivis, mais essayer aussi de montrer que quand on lit Ésaïe tout seul, on a du mal parfois à imaginer à quelle époque il a vécu, sous quel règne, qui sont les rois qu'il a rencontrés, et ses contemporains, etc. Et l'idée, c'était de mettre aussi en parallèle les rois et les prophètes, par exemple, pour expliquer comment les choses se suivent, se ressemblent, et puis comment aussi elles s'articulent. Sinon, on a vraiment du mal à comprendre quand tel prophète critique le voisin. On a du mal à savoir parfois qui est le voisin, qui est le pays voisin, et puis surtout à quelle époque ça s'est produit, parce qu'il y a des fois où le voisin il était hostile, et puis parfois le voisin ne l'était pas. Donc il faut essayer de remettre en place un petit peu tout ça, pour montrer aussi qu'il y a des grandes étapes et que l'on peut mieux comprendre quand le prophète Jérémie parle, par exemple, une bonne partie du peuple n'est pas là. Une bonne partie du peuple est en exil. Donc il parle un peu à ceux qui sont restés et puis il parle à ceux qui sont loin. Mais pourquoi est-ce qu'ils sont loin? Qu'est-ce qui s'est produit? Qui est loin? Quand il leur écrit une lettre, pourquoi leur écrit-il cette lettre? Qu'est-ce qui est assez surprenant? Pourquoi est-ce que d'un seul coup on prend Jérémie comme un traître en disant mais ce n'est plus un patriote? Quand on lit la lettre, ses concitoyens sont par exemple partis en exil, enfin ils ne sont pas partis d'eux-mêmes, on les a emmenés en exil en Babylonie, ils sont là-bas plus ou moins exploités, plus ou moins écrasés, ils n'ont pas vraiment d'existence, ils sont moralement complètement écrasés. Ils n'espèrent qu'une chose, c'est de pouvoir être libérés pour revenir à Jérusalem. Et Jérémie leur envoie une lettre en disant « Écoutez, franchement, si vous êtes dans la situation où vous êtes, je vous l'avais dit, c'est parce que vous n'avez pas été obéissant, parce que vous n'avez pas écouté Dieu, et c'est une façon qu'a Dieu de vous rappeler l'essentiel. Alors maintenant, plutôt que de vous lamenter et de pleurer, et d'espérer revenir en Israël, moi, je vous dis un truc, construisez.
1: Allez
2: de l'avant, établissez-vous, plantez des arbres, ce qui veut dire inscrivez-vous dans la durée, construisez des maisons, mariez-vous, et puis outrage, enfin ce qui semble encore pire que tout, prier pour vos nouveaux responsables politiques, c'est-à-dire pour l'ennemi. Et on comprend que d'une part, cette lettre n'a pas été très très bien reçue par les gens qui étaient en exil et par ceux qui sont restés sur place en disant mais quand même, tu devrais plutôt les encourager à la résistance, tu devrais plutôt les encourager à la révolte, est-ce que tu es encore un patriote? Et donc là, Jérémy va recevoir des coups de partout et on va même l'emprisonner, on va le battre, enfin bref, raconter un petit peu tout ça. S'il n'y a pas le contexte historique, on ne comprend pas pourquoi Jérémy se lamente comme il se lamente, par exemple.
1: Dans une émission précédente, on expliquait que finalement, la Bible pour les nuls est un livre dont vous dites que ça n'est pas un livre confessionnel, mais religieux, c'est-à-dire présente une histoire qui est une histoire religieuse, et où l'on peut, que l'on soit croyant ou pas, tirer des leçons de vie. Si on s'arrête à pleurer sur des ruines fumantes d'une situation sur laquelle on ne peut plus revenir, je pense que ça peut être un mariage brisé ou un travail perdu, eh bien, la vie s'arrête, alors qu'en fait, eh bien, il faut reconstruire sur les ruines, s'il le faut,
2: tout à fait. On ne peut pas vivre de nostalgie. Si j'avais su, etc. Bien sûr, on peut regarder de temps en temps dans le rétroviseur pour voir les erreurs qu'on a pu commettre.
1: Ne pas recommencer.
2: Mais l'intention, c'est de ne pas recommencer. Et quand Jérémy dit tout ce qu'il dit et dont on parlait à l'instant, il dit aussi, mais vous savez, quand même, il y aura un retour d'exil, hein, mais ce n'est pas pour aujourd'hui. Donc, en attendant, encore une fois, cette notion, soyez acteurs dans l'histoire. Ne soyez pas des gens soumis à attendre que le temps passe et que les choses changent. Vous devez vous installer, vous devez faire un certain nombre de choses, et même des choses qui vous semblent un peu étonnantes, parce que si, par exemple, vous ne priez pas, c'est quand même un peu audacieux ce qu'il demande, si vous ne priez pas pour la paix politique existe dans le pays où vous êtes en exil, vous risquez de connaître des situations encore pires. Donc, priez pour la paix dans votre pays, enfin dans votre pays où vous êtes en exil. Alors qu'on pourrait presque dire, s'il y a la catastrophe et l'anarchie la plus totale dans ce pays, peut-être qu'on sera libéré, peut-être qu'on pourra vivre autrement. Sauf que Jérémy dit non, vous risquez d'avoir une situation pire. Donc, on est là dans des situations qui sont très étonnantes et qui nous disent, ne soyez pas écrasés tout le temps par les situations dans lesquelles vous êtes. Bien sûr, c'est regrettable, mais quelque part, si vous y êtes, peut-être que vous y êtes aussi pour quelque chose. Donc, comprenez un petit peu, tirez les conclusions et puis préparez-vous à autre chose. Et puis construisez, établissez, projetez-vous dans l'avenir. Il dit mariez-vous, ayez des enfants. C'est vraiment se projeter dans l'avenir, ça. Il n'y a pas mieux pour se projeter dans l'avenir. Donc il y a là des leçons qui sont surprenantes parce que nous sommes toujours quelque part en exil. Nous ne sommes jamais vraiment chez nous. Pas simplement parce que nous serions immigrés ou clandestins ou n'importe quoi. Mais nous ne sommes que de passage sur Terre. Nous ne sommes pas chez nous. Nous ne sommes pas les maîtres de ce qui se passe autour de nous. Qu'est-ce qu'il faut faire? Avoir la nostalgie d'un paradis perdu? Ou bien se projeter en disant, c'est vrai, nous ne sommes pas chez nous, mais nous pouvons transformer. C'est comme quand on est en location. On n'est pas chez nous, mais on peut quand même amener nos meubles. On peut créer notre ambiance. On peut créer notre univers. On peut construire sa maison dans la maison qui n'est pas la nôtre. Donc, il y a toutes sortes de choses. Et c'est là où, toujours, quand on lit le texte biblique, le lire, prendre un peu de recul et se dire, est-ce qu'il y a des parallèles? Est-ce qu'il y a des illustrations? Est-ce que j'ai des leçons à recevoir de ça? Qu'est-ce que Jérémy est en train de leur dire? Pourquoi il leur dit? Pourquoi est-ce qu'ils doivent recevoir ça comme une parole de consolation, une parole d'encouragement, et non pas comme une parole de culpabilisation?
1: Alors, Éric Denimal, finalement, vous prenez l'histoire de Jérémy pour nous donner un exemple du contexte historique que l'on va retrouver dans ce livre. Et puis, on a petit à petit dévié sur l'histoire, enfin, sur tout simplement des lois de vie, à savoir que d'une histoire, on peut en tirer des conclusions pour nos propres vies. J'aimerais simplement rappeler à nos auditeurs, puisque la base de notre entretien avec vous, qui êtes pasteur et journaliste, c'est la Bible pour les nuls juniors, qu'il y a beaucoup d'illustrations, beaucoup également de jeux de mots. mots d'humour, je pense par exemple avec la tour Blabla Babel notamment, et puis des petits encarts historiques, par exemple, on va nous parler des Sémites, qui sont les descendants du fils aîné de Noé, et qui aujourd'hui se composent tant des Juifs et des Arabes. Un petit peu plus loin, vous allez expliquer que les Philistins, qui il y a 3500 ans étaient déjà les ennemis des Juifs, des Israélites, et bien les Philistins, en réalité, avec les mots sémites qui ne s'écrivaient qu'avec des consonnes, on y retrouve les Palestiniens d'aujourd'hui.
2: Oui, donc les mêmes consonnes. Voilà, c'est ça, les mêmes consonnes pour Philistins et pour Palestiniens.
1: Ouais. Voilà, donc quand je feuillette le livre dont on reparlera encore, avec ses petits côtés humoristiques, quand l'on parle des 12 apôtres, on voit marqué à table, cantine, par exemple. Dans une prochaine émission, avant d'en conclure avec l'Ancien Testament, on parlera précisément de la remise en situation, si l'on veut, du texte, puisque vous nous parlez de l'histoire des manuscrits de la Bible. Oui. Mais ça sera dans une prochaine petite chronique. À bientôt.
2: À bientôt.
1: C'était la Bible aux mille visages. Et nous étions en compagnie d'Éric Denimal, pasteur et journaliste, auteur de La Bible pour les nuls et La Bible en 100 minutes.
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2: Bienvenue à tous. Musique sur un thème vous invite au ballet. D'après des compositions de Rossini, Ottorino Respighi fit un arrangement destiné au ballet russe de Diaghilev. Pour le ballet, La boutique fantasque. Écoutons des extraits de La boutique fantasque. Tarentelle, danse, cosaque, cancan, valse, galop.

Le ballet est le thème de votre émission. De Tchaïkovski, écoutons des extraits de La Belle au bois dormant. L'entrée des fées, la variation tout en virtuosité sur les pointes de la fée canarie, la variation des doigts ou variation de la fée violente, l'adage à la rose, le panorama, la variation des joyaux et la musique de fin du ballet.

0: Musique sur un thème est terminée. Je vous donne rendez-vous la semaine prochaine à la même heure pour une nouvelle émission et dans un instant retrouver la suite de vos programmes sur Radio Albatros.
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0: 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C'est Josette qui nous rejoint pour une nouvelle émission dans mon bac à disques.
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2: Fantaisie, fantasme, le pianiste David Grailsamer, devant son piano, a voulu rencontrer, dit-il, le pur moment insaisissable où tout peut être et où tout peut disparaître. Il a donc rassemblé des pièces musicales de toute époque et de tout style. J'ai regardé autour de moi, j'ai regardé toutes ces musiques. Ensemble, elles composent une fantaisie. Le CD, enregistré en 2007, intitulé justement « Fantaisie, fantasme », offre un programme surprenant, mélangeant Bach, Karen, Brahms, Schoenberg, Ligeti, Janacek, John Cage et Mozart. J'ai bousculé le cours des fantaisies du CD qui comporte 16 titres. Cependant, ces 6 pièces vous feront néanmoins apprécier la virtuosité et les rêves de ce grand pianiste David Grailsamer. Nous commençons notre moment musical par Jean-Sébastien Bach, la fugue de la fantaisie chromatique et fugue en ré mineur.

Un sceau du XVIIIe au XXe siècle avec David Grelzhammer et Arnold Schoenberg dans les trois premières des six petites pièces, opus 19.

Revenons au XIXe siècle pour écouter Johannes Brahms, Intermezzo en La mineur des Fantaisies opus 116.

nous terminons ce moment musical passé en compagnie du pianiste David Grelzhammer avec Giorgi Ligeti, Musica Ricercata, 8e mouvement.

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1: Lévi. Ah, Lévi, c'est un nom hébreu qui a eu une histoire et qui a encore une histoire qui a beaucoup de dérivés. Savez-vous que Lévi, eh bien, en anglais, c'est Lewis, que en français, c'est Louis, et donc que ce nom-là a eu une longue histoire. Pour nous, francophones, eh bien, tous les rois, que ce soit Louis IX ou Louis XIV, Louis XIII ou Louis XVI, ou Louis-Philippe, eh bien, ont porté le nom de Lévi, finalement. Alors, Lévi, dans la Bible, qui c'est ? Eh bien, c'est le troisième fils de Jacob et de Léa. Ce couple-là a eu donc six garçons et une fille, et le troisième de ces garçons s'appelait Lévi. Que sait-on de Lévi ? Eh bien, on sait peu de choses. On sait qu'un jour, il s'est mis très fort en colère avec son frère Siméon et qu'ils ont massacré tous les habitants d'une ville auprès de laquelle leur père et leur famille campaient, la ville de Sichem. En effet, l'un des habitants de cette ville avait pris leur sœur Dina et l'avait violée et maintenant souhaitait l'épouser. Et la colère de ces deux frères pour venger leur sœur a été considérée comme une colère maudite, excessive, terrible, qui a massacré toute une population. Ce que l'on sait aussi de Lévi, c'est qu'il a eu trois enfants, il s'est marié, et de ces trois enfants, eh bien, on connaît Gershom, Kehat et Merari, qui sont devenus en fait les trois clans des Lévites, la tribu qui a été sélectionnée pour servir dans les services religieux de la tente, demeure de Dieu pendant toute la période du désert, et dans le temple après cela, lorsque Salomon a construit le temple. Donc les Lévites ont été une tribu tout à fait particulière, descendant de Lévi. Ce que l'on sait de Lévi, c'est qu'il est mort à l'âge de 137 ans et qu'il a été enterré en Égypte et qu'il n'a pas fait le voyage vers la terre promise que ses enfants, eux, ont faite. Voilà ce que l'on peut dire de Lévi, et c'est un personnage qui a marqué bien sûr l'histoire d'Israël à cause de la vocation particulière attribuée à ses descendants qui ont servi le temple, la tente, et qui ont aidé la population à être fidèle dans leur foi, dans leur religion. Parfois, ils l'ont fait avec fidélité, d'autres fois, pas toujours. Donc, ça a été vraiment une histoire complexe. Lévi, eh bien, vous retrouverez mentionné tout ce qui tourne autour de sa naissance dans les chapitres 29, 30 à 35 du livre de la Genèse.
0: C'était une chronique de Bernard Sauvagnat.
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1: Dans un album intitulé Rêve, le compositeur Budrich Smetana nous a écrit 6 pièces pour piano. Nous entendons la 4e, Au Salon, interprétée par František Rauch.

0: C'était pour piano par František Hauch, une pièce de Bedřich Smetana, extrait de la suite Rêve. Nous avons entendu au salon.
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0: Je vous invite à découvrir la musique de Carolus Akkart. Nous sommes dans les années 1686, une sonate, extrait de Harmonia Parnassia. Sonate en quatre parties, adagio, affectuoso, grave et aria, interprétée par des musiciens qui jouent sur instruments baroques, John Holloway, Stanley Ritchie, Andrews Manze, violon baroque, John Toll, clavecin et orgue, Nigel North, théorbe et Mary Springfield, viol de gamme. 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

0: cœur du XVIIe siècle. C'était la musique de Carolus Acart, sonate, extrait d'un album Harmonia Parnassia.
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0: Les instruments d'époque, de l'époque baroque, comme on a la chance de les retrouver aujourd'hui, avec une flûte traversière, un hautbois, un violoncelle et un clavecin, nous découvrons la musique d'Antonio Lotti, compositeur né en 1666, mort en 1740, dans un trio en La majeur, en trois mouvements.

0: C'était de Antonio Lotti, trio en la majeure pour flûte, hautbois et violoncelle et clavecin.
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3: Bienvenue, chers auditeurs. Je vous présente aujourd'hui un tout petit livre avec un très long titre. Il était une fois au royaume de France, petite chronique d'une famille huguenote en Normandie. C'est une histoire vraie, racontée par une des descendantes de cette famille, Christiane Renard-Gauthier, qui vit aujourd'hui dans la région lyonnaise et qui s'est replongée dans les archives familiales pour retracer la vie de ses ancêtres. Il s'agit donc de la chronique de la famille Well à partir du début du XVIIe siècle, soit grosso modo depuis l'édit de Nantes, promulgué par Henri IV en 1598, jusqu'à la période contemporaine. Comment, aux différents âges de la vie, parents ou enfants ont-ils affronté la révocation de l'édit de Nantes ou la période révolutionnaire, qui a aussi été très éprouvante pour les croyants? C'est très intéressant de suivre, à partir de la petite histoire d'une famille huguenote modeste, le fil de la grande histoire. On se rend compte que la liberté de conscience, de culte et de religion n'a pas toujours existé dans notre pays, ce qu'on a un peu tendance à oublier. Comme le rappelle l'auteur, nos ancêtres ont lutté et ont souffert pour obtenir le droit de prier Dieu à leur façon, en revenant à la pureté et à la simplicité de l'Évangile. Dans un style simple et accessible, ce récit met en lumière la persévérance dont ont dû faire preuve les huguenots des siècles passés, leur résistance aux épreuves et aux persécutions, alors que leur famille était menacée par toutes sortes de difficultés. Ce court récit nous renvoie inévitablement à notre vie quotidienne actuelle. Avons-nous conscience de la liberté dont nous jouissons, de la valeur de cette liberté? Il nous rappelle aussi que, quelle que soit l'époque à laquelle nous vivons, la foi ne s'hérite pas de manière automatique. Elle relève d'une décision, d'un choix personnel qui peut aussi changer au cours d'une vie. Ce livre est édité par l'association évangélique Viens et Vois, basée à Grézieux-la-Varenne, dans le Rhône, qui diffuse, en plus de ses livres, des agendas, des posters et des calendriers que vous pouvez offrir facilement en cette période de fêtes de fin d'année. Il était une fois, petite chronique d'une famille huguenote en Normandie, de Christiane Renard-Gauthier, est édité par Viens et Vois. Il coûte 6,50 €.
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2: C'est pas faux. Aime ton prochain comme toi-même. Une parole de Jésus-Christ commentée par la chanteuse Nancy Juvet.
3: Jésus, il dit pas « aime ton prochain comme toi-même, puis si tu l'aimes pas, alors je te taperai sur les doigts ou je vais t'envoyer un éclair. » Parce que les gens, ils ont des images comme ça, c'est rigolo. Mais ce qui est génial, c'est que Jésus, il dit « aime ton prochain comme toi-même », mais il dit ça parce qu'il nous a créés, qu'il nous connaît, qu'il nous veut heureux et qu'il sait que si on arrive à cet état-là relationnel avec les gens, alors on est bien. Donc c'est pas « fais-le et c'est tout », mais c'est « fais-le, mais moi, je vais te donner de l'amour pour ces gens. » Et eux, ils vont sentir aussi que tu les aimes et puis ils auront envie de partager des choses avec toi, puis toi tu vas être intéressé par eux, et puis eux ils seront là aussi pour toi. Donc je pense que aime ton prochain comme toi-même, c'est un ordre, mais Dieu nous demande pas de faire des choses dont on n'est pas capable, il nous rend capable d'appliquer ce qu'il nous demande.
2: C'est pas faux, vous a été proposé par parole.ch.
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4: Le compositeur autrichien Karl Michael Ziehrer a signé une partition intitulée « Entrez, entrez ».

0: C'était Entrée, une partition composée par Carl Michael Ziehrer.
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0: Certainement, cette musique est écoutée le jour du Nouvel An dans le grand concert de Vienne. Mais pourquoi pas à n'importe quel moment de l'année, la marche de Radetzky, opus 228 de Johann Strauss, c'est toujours un moment de pur plaisir et de détente.

0: J'imagine que vous avez tous frappé dans les mains en écoutant cette marche, la célèbre marche de Radetzky, opus 228 du non moins célèbre Johann Strauss.
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0: Je vous invite à écouter le concerto numéro 5 en si bémol majeur d'Arcangelo Corelli sous le titre Concerto Grosso opus 6 avec l'Europa Galante dirigé par Fabio Biondi.

0: L'orchestre de chambre Europa Galante, dirigé par Fabio Biondi, interprétait la musique de Corelli, Arcangelo Corelli, concerto grosso en si bémol majeur.
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2: Le monde semble être en profonde transformation. Nous entendons parler de crise économique, de crise écologique, de crise éducative, voire même une crise sur le sens de nos vies. L'émission Kaizen relaie la voix de ceux qui ont fait le choix de la cohérence et du sens pour pas à pas vivre le changement nécessaire à nos sociétés.
3: Oui, on est dans la salle commune de la ferme de Belêtre. Et ici, c'est à la fois un lieu de travail et un lieu de vie, un collectif de vie, un collectif de travail ici sur la ferme. Et donc cette salle, c'est notre salle polyvalente. C'est à la fois la salle où on prend nos repas tous ensemble le midi. C'est aussi là où on fait nos réunions. C'est là où il y a des formations de temps en temps. C'est là où on se croise les uns et les autres pour différents événements. Il y a aussi une commission culture au sein de la MAP qui organise des concerts dans cette salle.
4: Tu as utilisé un mot intéressant, tu as dit projet collectif et tu as parlé de ferme. Donc on est effectivement dans une ferme. Quand on arrive ici, ce qui surprend, c'est qu'on voit effectivement différentes habitations et puis des gens qui s'affairent un peu à gauche, à droite, dans différentes activités. J'aimerais qu'on revienne sur l'origine de ce projet. Comment toi, tu es arrivé ici ?
3: Moi, je suis arrivé sur cette ferme il y a 10 ans. Je travaillais à l'époque dans le réseau de développement agricole alternatif, on va dire. C'est-à-dire que je travaillais pour différentes associations qui œuvrent au développement de l'agriculture biologique et paysanne en Touraine. Et je suis arrivé ici plutôt comme j'étais à la recherche d'un lieu de vie à la campagne, et donc je suis arrivé ici. Et puis, de fil en aiguille, ici, sur cette ferme, il y avait un paysan boulanger, et puis il y avait un maraîcher. Et donc, moi, j'avais un projet d'installation collective depuis déjà un petit moment en tête avec des amis. Et donc, je me suis dit, vu qu'il y a un paysan boulanger, je vais apprendre à faire du pain. Ça me servira peut-être dans un projet plus tard, quoi. Voilà, donc j'ai appris à faire du pain avec lui, puis ensuite je l'ai remplacé, et puis j'ai démissionné de mon travail pour me consacrer au projet d'installation. Petit à petit, les choses se sont agglomérées. On dit souvent qu'il y a eu les bonnes personnes au bon moment, au bon endroit. C'est-à-dire que Marion, qui était une de mes anciennes collègues, est venue faire une journée de boulange avec moi, juste comme ça, pour voir, puis finalement ça lui a bien plu. Et elle est revenue le vendredi suivant, et puis le suivant, et elle a passé un hiver avec moi au fournil. Et dans un autre fournil en parallèle, elle faisait 2 jours de pain par semaine. Et à la fin de l'hiver, on s'est dit qu'on avait envie de continuer à faire du pain ensemble. Et donc on a acheté la farine à Jean-Luc, qui est l'ancien paysan boulanger et le propriétaire de la ferme. Et on s'est mis à faire du pain avec les anciens clients de Jean-Luc, quoi. Et puis en parallèle, il y avait un maraîcher installé ici, en AMAP. Moi, j'étais AMAPien ici depuis plusieurs années. Et le maraîcher nous a dit qu'il souhaitait arrêter son activité. Et donc on s'est dit, pourquoi pas se lancer aussi dans le maraîchage. Et c'est là que les autres protagonistes sont arrivés. Donc Lucie, qui elle avait déjà fait du maraîchage en tant que responsable de la production dans un jardin de cocagne à côté d'Angers. Et puis Étienne, qui avait été à un moment donné colocataire avec moi ici à la ferme, qui était toujours un mapien et qui souhaitait s'installer en maraîchage, mais pas tout seul. Voilà, quand il a vu qu'il y a quelque chose qui allait démarrer autour du maraîchage, il nous a dit ça m'intéresse de rejoindre l'équipe. Donc on était 4 pour faire de la boulange et du pain. Et puis des amis nous ont rejoints à ce moment-là plutôt sur le projet de vie collective.
4: C'est vraiment une aventure collective, hein. C'est ce qui marque quand tu viens ici. Effectivement, tu traverses des plaines de monoculture un peu partout. Tu arrives dans un petit hameau au milieu de nulle part, en plein centre de la France. Et là, vous êtes tous jeunes. Alors, qu'est-ce qui s'est passé ? Donc, c'est vraiment cette aventure collective qui vous a amené ici. Est-ce qu'il y avait la compétence de maraîchage d'agriculteur avant ? Est-ce que c'est des compétences que vous avez apprises sur le tard et sur le tas ? Comment tout ça s'est mis en place ?
3: Nous, on s'est retrouvés autour de l'idée de participer à la transformation sociale, ce qu'on appelle la transformation sociale. C'est-à-dire qu'on partage tout un tas de constats de choses qui dysfonctionnent et qui ne vont pas dans la société dans laquelle on vit. Et on se retrouve autour de l'envie de faire autrement, d'essayer de mettre en cohérence nos idées et nos pratiques, d'incarner en fait un projet politique, mais dans le concret, dans le quotidien. Et il se trouve que c'est l'agriculture qui... C'est dans le secteur agricole que ça s'incarne, parce qu'on a un feeling avec ça, avec le vivant, avec le travailler la terre, être dehors. Voilà, donc nous, c'est notre façon de faire un peu autrement, de participer un mouvement beaucoup plus large que nous, mais en se disant que si à notre échelle, on arrive à être le plus cohérent possible entre nos idées et nos pratiques, et à dégager du temps pour être en réseau avec d'autres, pour accueillir des gens sur la ferme, eh bien, la lame de fond va grossir et un jour déferler sur le rivage capitaliste.
4: Puis les gens qui sont arrivés ici, donc vous étiez formés au maraîchage ou c'est quelque chose qui s'est mis en place sur le terrain ?
3: Eh bien, en fait, ça dépend. On est deux à avoir fait une école d'ingénieur en agriculture, donc pas du tout formés à travailler sur le terrain, au contraire. Mais avec quand même quelques bases d'agronomie et de vocabulaire et de réflexion scientifique, qui sont quand même utiles malgré tout. Donc Lucie avait fait 5 ans en maraîchage, donc elle avait des compétences. Étienne avait fait 2 petites saisons en maraîchage, donc arrivait pas complètement... il est ingénieur informaticien par ailleurs. Donc il débarquait pas complètement dans le milieu du maraîchage. Puis il faisait de l'apiculture à titre personnel aussi. Moi j'ai bossé dans le développement agricole, mais plutôt en tant qu'ordinateur. J'étais au bureau, j'étais derrière un ordinateur, un téléphone et en réunion. À dire ce qu'il faut faire, mais à ne pas le faire moi-même. Donc j'en ai eu un peu marre. Puis donc j'ai appris à faire du pain sur le tas ici avec Jean-Luc. Marion a appris à faire du pain avec moi et puis avec un copain dans une autre ferme à côté là. Et Martin, lui, terminait ses études. Il a fait de l'hydrogéologie, l'étude des bassins versants et puis de la pédologie. Mais voilà, avait appris à faire du pain tout gamin avec son père et à travailler sur une ferme quoi. Donc voilà, on a des parcours très différents, un issu du milieu agricole et puis 4, comme on dit, hors cadre familial et hors milieu agricole, quoi.
4: Ouais, donc c'est vraiment une expérience humaine avec cette envie de rompre avec le clivage social, faire autrement, montrer qu'un autre paradigme est possible, incarner le changement hein, que vous voulez voir dans le monde et se lancer dans cette aventure collective. Et après, comment ça se passe? Comment ça marche?
3: Le plus gros défi, hein, c'est pour moi, il n'est pas d'ordre... technique ou économique, quand on fait de l'agriculture biologique. Donc nous, c'est ce qu'on pratique ici, l'agriculture biologique et paysanne. Parce que si on veut produire en bio, maintenant, il y a des références, il y a des expériences, il y a des paysans qui sont en bio depuis quand même des dizaines d'années. Donc il y a un socle de connaissances et de savoir-faire qu'il faut aller chercher, qu'on n'a pas forcément dans les formations agricoles initiales. Mais c'est possible de produire en bio sans trop de difficultés. C'est possible de vendre ces produits en bio sans trop de difficultés. La demande en produits bio, elle explose depuis 2-3-4 ans. C'est plus 10%, 15% par an. Mais le défi, il est humain. Et nous, l'agriculture passait incontournablement par le collectif, par la dimension collective. Aucun de nous se serait installé tout seul, en fait. Donc, qui dit collectif, dit facteur humain. Et on était très préparés à cette dimension-là, parce qu'on a... en tout cas, Lucie et moi passaient beaucoup de temps, passaient 2-3 années à aller visiter des collectifs agricoles un peu partout en France. Et on a terminé, avant de s'installer, par un voyage à vélo au travers de la France. Et on nous a tellement dit le facteur humain, le facteur humain, le facteur humain, qu'en démarrant une aventure collective ici, on a mis le paquet sur le facteur humain, quoi. Voilà, ça fait 5 ans. Souvent, les gens me demandent, bah alors ça fonctionne? Ça a fonctionné pendant 5 ans. C'est toujours remis en cause le facteur humain. On ne peut pas se dire c'est acquis et ça fonctionne. Alors on s'est donné les moyens de... À chaque fois qu'on rencontrait des problèmes ou des difficultés, on a créé des outils pour gérer ça, pour que l'autogestion soit... C'est une de nos motivations de fonctionner en autogestion, mais que ça ne reste pas une belle ambition, qu'on se donne les moyens de nos ambitions. Donc comment est-ce qu'on gère à 5 une entreprise collective? Et comment on s'assure que tout le monde va pouvoir participer aux décisions, assumer les décisions, assumer ses responsabilités? Comment est-ce qu'on va être efficace en réunion, etc., etc. Donc on a créé des outils au fur et à mesure qu'on en avait besoin, quoi. Je me rends compte que si on ne nous avait pas mis en garde et si on n'avait pas apporté suffisamment d'attention et mis en face donc des outils, des méthodes pour que ça fonctionne, il y a de grandes chances qu'on n'aurait pas réussi à arriver jusque-là, quoi. C'est vraiment un point qui est sensible, le facteur humain. On a tous nos difficultés. Alors quand on les met en commun, ça fait un pot pourri de difficultés à gérer, voilà, qui devient exponentiel, quoi. Donc voilà, il faut vraiment s'y préparer, et puis mettre des choses en place, parce que ça se fait pas tout seul, quoi.
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4: Votre aventure humaine, vous êtes venu l'incarner ici, entouré de champs en monoculture avec des agriculteurs qui voient arriver une bande de jeunes. Comment se passe le lien avec les voisins et les agriculteurs environnants, sachant que eux ne sont pas forcément en bio?
3: Ouais, ça se passe avec la plupart, on n'a pas du tout lien. C'est vraiment deux mondes, quoi. Enfin, on est sur des planètes. On a vraiment l'impression d'être sur des planètes différentes, quoi.
4: Parle-moi de ces deux univers et de ces deux mondes, ce qui les oppose.
3: Bah, pour résumer en quelques chiffres, nous, on est 5 associés sur 19 hectares. On est en bio, on plante des arbres, on transforme nos produits et on les vend en direct. Les voisins, ils sont tout seuls sur 400 hectares avec un salarié. Ils font de l'agriculture chimique. Les céréales partent, ils ne savent pas d'où. C'est pas eux qui fixent le prix de leurs céréales. Ils arrachent des arbres. Et ils n'ont aucun lien avec le consommateur. Enfin, voilà, c'est deux métiers, c'est deux modes de vie, c'est des motivations qui sont aux antipodes les unes des autres, quoi.
4: Mais aujourd'hui, j'ai quand même l'impression que dans le conscient ou l'inconscient collectif, tout le monde va vers une quête de sens. Donc comment est-ce qu'un mec sur un tracteur qui balance avec ses spreads de 12 mètres du glyphosate dans les sols peut continuer à garder la tête haute?
3: Mais déjà, il ne le fait pas lui-même, il le fait faire à son salarié. Je pense qu'il sait que c'est dangereux et qu'il faut éviter de respirer ça, de se trouver auprès de ces produits-là. Et puis, je ne sais pas, il faudrait leur demander si vraiment ils ont la tête haute. Voilà, le discours qu'on entend souvent, c'est de toute façon, il faut nourrir le monde. Et ce n'est pas l'agriculture bio qui va nourrir le monde, ce qui est faux. Je crois vraiment pas que ce soit vrai, parce qu'aujourd'hui, c'est un leurre. Ils nourrissent le monde, mais à grand renfort de mécanisation, de pétrole, de chimie. Et tout ça, c'est une parenthèse dans l'histoire de l'humanité. Ça va pas durer bien longtemps, je pense. Avec des conséquences environnementales, climatiques, etc., qu'on connaît, c'est une illusion. Ils ont l'impression d'être puissants, de nourrir le monde et d'être utiles à la société. Mais quelque part, il y a un revers à cette médaille. C'est la destruction des écosystèmes, pollution de l'eau, dégradation de la santé humaine, avec les coûts qui sont cachés, ce qu'on appelle les externalités. Si elles étaient internalisées, c'est-à-dire que le coût aujourd'hui, le coût du kilo de pain à la boulangerie du bourg, là, il est moins cher peut-être que celui que nous on fait ici à la ferme, parce qu'il ne requiert pas le même travail, et puis il est issu de filières différentes. Mais quelque part, si on internalisait dans le coût de ce kilo de pain le coût de destruction de la biodiversité, de pollution des eaux, donc de dépollution des eaux, de pollution de l'air, d'impact sur la santé humaine, de sécurité sociale, de fonctionnement des hôpitaux, etc., etc., etc., notre prix de kilo de pain en bio, il est forcément plus compétitif, comme ils disent.
4: Et le consommateur, quelque part pénalisé, parce qu'à travers ses impôts, va aussi participer à la fabrication de ce pain en conventionnel, qui lui est subventionné par la PAC.
3: Voilà, exactement. C'est quasiment la moitié du budget de l'Europe qui est destiné à la PAC, à la politique agricole commune. C'est l'argent des contribuables européens, donc qui ont l'illusion de payer une nourriture pas chère, mais qui repaye à double frais ce qu'ils achètent, c'est-à-dire par leurs impôts et par la dégradation de leur santé et de leur environnement, quoi.
4: Et donc vous arrivez ici avec cette forme de conscience, cette envie de faire différemment. Se pose aussi la question de ce modèle économique. Est-ce qu'on arrive à vivre ensemble et à développer l'activité de maraîchage et à sortir un salaire viable pour chacun pour combler ses besoins?
3: Eh ben aujourd'hui, nous, notre objectif, c'était de développer la production. Il faut savoir que nous, on a démarré, on a repris une activité sur une ferme de 40 hectares où il y avait un paysan boulanger et un maraîcher. Donc il y avait deux paysans et nous, d'un seul coup, on était 5 paysans. Et on a divisé la surface par deux. On loue 19 hectares aujourd'hui sur les 40 de la ferme. Donc c'était quand même un défi. On ne s'est pas lancé comme ça à l'aventure sans savoir où on allait. On a fait des formations pour chiffrer notre projet. On a fait un budget prévisionnel. Et on avait prévu le développement de l'activité pour pouvoir se tirer 5 salaires au SMIC au bout de 5 ans. Finalement, on y a réussi au bout de 4 ans. Donc aujourd'hui, on est tous les 5... tous les 5 au SMIC, et le défi, c'est d'essayer de vu qu'on se paye un SMIC à 35 heures, de travailler réellement 35 heures. C'est notre défi pour 2019. Et par rapport au volet économique, nous, on est installé sur un statut un peu particulier. On est en SCOP, une société coopérative de production, qui est un statut très très rare en agriculture. Et on a choisi ce statut-là parce qu'on a fait le constat, en vadrouillant un peu dans le milieu, dans le monde paysan avant de s'installer, y compris dans le monde paysan militant proche de nous, on a beaucoup entendu le renouvellement des générations agricoles, c'est quelque chose de primordial, il y a une hémorragie dans le monde paysan, il faut installer, quoi. Il faut que des jeunes s'installent. Et donc ces paysans qui nous disent ça pendant toute leur carrière, arrivés à l'âge de la retraite, nous disent « faut installer des jeunes, mais ma ferme, elle vaut 500 000, 700 000 ou 800 000 euros, quoi. » Et nous, on leur répond « mais comment c'est possible d'installer des jeunes à ce prix-là » enfin, et ils nous disent « mais vous, ouais, je comprends, ça fait cher, mais j'ai travaillé dur toute ma vie, j'ai fait des emprunts, donc j'ai dû les rembourser, puis j'ai peu cotisé, donc je vais avoir une toute petite retraite. Donc, petite retraite par répartition égale nécessité d'avoir une grosse retraite par capitalisation, donc de réaliser, comme ils disent, leur capital à l'âge de la retraite. » Sauf que le repreneur qui va pouvoir mettre 800 000 euros sur la table, eh ben, il va s'endetter, il va travailler dur toute sa carrière pour rembourser ses emprunts, il va payer peu de cotisations sociales, et il aura une toute petite retraite. Et sa ferme, 30 ans plus tard ou 40 ans plus tard, elle vaudra plus 700 000, mais 1 million d'euros. Et c'est ce qui se passe depuis 40 ans. On a perdu depuis 30 ans, on a perdu la moitié des paysans en France, et le capital d'exploitation moyen d'une ferme a augmenté de 75% sur la même période. C'est l'hémorragie, il n'y a plus de paysans, il y a des fermes de plus en plus grandes, de plus en plus de capitaux, de plus en plus d'endettement. Et même au sein des structures familiales maintenant, quand on transmet la ferme à son fils ou à sa fille, on se rend compte que même au sein du cadre familial, ces transmissions deviennent impossibles. Le capital est vraiment trop important, quoi. La profession est dans une impasse, quoi. Donc nous, on s'est dit, si c'est ça, s'installer en agriculture, participer à ce modèle-là, on arrête tout de suite, quoi. Donc on s'est dit, mais comment est-ce qu'on pourrait s'installer en renversant les choses dans un autre état d'esprit, en se disant, on ne va pas compter sur la réalisation d'un capital à la retraite, mais on va essayer d'améliorer la protection sociale du paysan. La protection sociale, donc c'est la retraite, l'assurance santé, accident, maladie, mais c'est aussi l'assurance chômage. Aujourd'hui, un paysan qui s'arrête, parce qu'il a envie de faire autre chose dans sa vie, mais il n'a pas le droit à l'assurance chômage. Et nous, on est, pour la plupart d'entre nous, issus du monde salarié. On a fait autre chose avant, dans notre vie. On fera peut-être autre chose après, notre vie de paysan. Et on est attaché à cette notion de protection sociale, qui, quelque part, est une forme de salaire différé et mutualisé. C'est pour ça qu'on est encore content d'habiter en France. C'est que les travailleurs, en France, ils ont une protection sociale de qualité, même si, au fil des années qui passent, on est en train de la détricoter, cette protection sociale. Mais nous, on y est attaché. Et on se dit, si on peut compter sur une protection sociale de qualité et une retraite digne, c'est-à-dire à la hauteur au moins de tous les autres salariés en France, des autres secteurs en France, on n'aura pas besoin de compter sur la réalisation d'un capital. Et donc, on pourra transmettre une entreprise sans en transmettre son capital. Donc, c'est comme ça qu'on est arrivé à la SCOP. Parce que dans la SCOP, aujourd'hui, on est tous les cinq associés, salariés et co-gérants. Donc, associés, ça veut dire qu'on a pris des parts sociales, mais on ne pourra pas faire de plus-value sur nos parts sociales initiales. C'est-à-dire que si l'entreprise fait du résultat pendant plusieurs années, le capital... les réserves de l'entreprise sont impartageables, donc restent dans l'entreprise pour améliorer l'outil de travail, pour assurer sa pérennité. Et quand on est en SCOP, on est aussi salarié, donc associé salarié, ce qui fait qu'on a un bulletin de salaire, on cotise comme tous les salariés de France à la MSA, enfin puisqu'on est dans le monde agricole, à la MSA, et ce qui nous assure une protection sociale au même niveau que les autres salariés des autres secteurs, quoi. Donc aujourd'hui, on est travailleurs paysans, quoi. On est salariés de notre propre entreprise, mais on est en même temps dirigeants de l'entreprise puisqu'on en est les co-gérants, quoi.
4: Est-ce que tu peux me donner ta définition du paysan ? Qu'est-ce que c'est pour toi un paysan ? Qu'est-ce que c'est qu'aujourd'hui être paysan ?
3: Pour moi, le paysan, c'est celui qui est au contact de ses habitants, des gens qui ont envie de se nourrir de ses produits, qui en discutent avec eux, qui s'adaptent à son environnement, à son climat, à ses moyens, et qui essaie de faire avec la nature et non pas contre la nature, quoi. Alors c'est difficile, hein. Nous on est encore, je pense qu'on est dans une démarche qui n'est pas aboutie sur ce volet-là, hein. On essaye de progresser, et pour moi c'est aussi ça le paysan, c'est celui qui se remet en cause et qui se dit, à partir du moment où je fais de la paysannerie, je perturbe l'environnement, je perturbe mon écosystème. On n'est plus dans des milieux naturels, on est dans des milieux perturbés. Mais comment je vais essayer de les perturber le moins possible ? Comment je vais essayer d'observer ce qui se passe naturellement dans le vivant pour m'en inspirer sur ma ferme ? Et faire en sorte que cette activité qui vient perturber les équilibres naturels puisse malgré tout, perdurer le plus longtemps possible, quoi.
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4: Et pourquoi avoir fait le choix du collectif et pas le choix de la cellule familiale en couple avec un enfant ?
3: Dans un collectif, même si ici on partage un idéal commun, un projet politique, on a écrit un document qui s'appelle Nos Fondements, on a rassemblé toutes ces valeurs-là dans un document pour s'assurer que, un peu comme dans une maison, quand on construit une maison, on s'assure que les fondations soient solides, et ben nous, on s'assure que nos fondements, le fondement de notre projet est solide. Donc ça nous rassemble, mais malgré ça, on est différents. On a des parcours différents, des façons de voir les choses, de les analyser, de les interpréter différemment. Ce qui fait qu'en réunion, quand une réunion est bien préparée et bien animée, on s'en sort toujours avec des idées qui vont plus loin que ce que chacun de nous aurait imaginé s'il était tout seul. Le tout fait plus que la somme des parties, quoi. Et vraiment, l'intelligence collective, c'est pas facile à mettre en place et à faire en sorte que ce soit efficace. Mais quand ça le laisse, c'est puissant, quoi.
4: J'observe autour de nous cette quête de sens. Beaucoup de gens cherchent la cohérence dans leur mode de vie. On se rend souvent compte qu'on n'est pas forcément à sa place quand on observe le travail ou la fonction qu'on occupe dans la société civile. Mmh. Et donc beaucoup de gens se tournent vers l'extérieur des villes et veulent retrouver une vie plus saine, plus propre et remettre le sens au cœur de leurs actions. Et comme tu le disais au début de cette émission, la paysannerie est quelque chose qui vient dans le top de la liste. Et donc beaucoup de gens quittent les villes, les étoiles plein les yeux, dans l'idée de s'installer en tant que maraîcher, en tant qu'apiculteur, en tant que fromager, boulanger. Mais j'ai l'impression que c'est quand même une réalité qui est compliquée. En tout cas, plus compliquée que ce qu'on peut s'imaginer quand on est entre potes dans un appartement dans le 15e.
3: Mmh. Ouais, effectivement, on voit beaucoup de profils de ce type-là qui passent à la ferme, effectivement, qui ont entendu parler de ce qui se passe là et qui viennent, chercher une expérience ici de vie paysanne au contact de nos activités quotidiennes. Et moi, je trouve que c'est bien qu'ils franchissent le pas et quelque part qu'ils se mettent un peu à nu en se disant ben, je lâche tout ce que je sais faire, je lâche mon mode de vie et je vais aller dans les fermes. Je ne sais rien faire avec mes mains. Je ne connais pas les légumes, je ne connais pas comment ça pousse. Mais ils osent venir et ils osent se remettre en cause. Et en même temps, ils ont l'ambition d'y arriver. Enfin, sans généraliser trop, mais parce qu'il y en a aussi qui se découragent et qui se disent bon, ok, j'ai compris, finalement c'est pas pour moi, soit je retourne à la ville, soit je vais aller à la campagne, je vais faire mon petit potager, mais il faut que je trouve un autre boulot si vraiment j'ai envie de gagner de l'argent à la campagne. Mais il y en a aussi beaucoup qui se disent bah, ok, j'ai compris que ça va être dur. Souvent ça leur fout une claque pendant la première année, ils disent oula, ça va être beaucoup plus long que prévu, mais je pense que j'en suis capable quand même. Et donc, ils vont se former, ils vont reprendre des études agricoles, ils vont faire des stages, ils vont, pour certains, faire quelques années de salariat. Et puis, quand ils vont se sentir prêts, ils vont se lancer, quoi. Et je pense que c'est vraiment la bonne méthode, arriver avec beaucoup d'humilité et laisser les expériences répondre aux questions, répondre à ces questions, voir si ça nous correspond ou pas, et voir si on a ensuite envie de se donner les moyens pour y arriver, quoi.
4: Mais quand on décide de se lancer, une des premières barrières qu'on va rencontrer, c'est l'accès au foncier.
3: Oui, c'est vrai et en même temps, c'est vrai et c'est pas vrai. Parce que, et notamment dans les années qui arrivent, il y a la moitié de la France, la moitié des paysans en France qui ont plus de 50 ans. Ça veut dire que dans les 10 à 15 ans qui viennent, il y a la moitié des fermes qui vont changer de main. Donc le problème, c'est pas les terres disponibles, c'est à quel prix les terres et les fermes sont disponibles. Et ça rejoint ce que je disais tout à l'heure, pourquoi on s'est installé en SCOP et le rapport qu'on a au capital de l'entreprise, eh bien on peut avoir la même réflexion sur le capital foncier. Et nous, notre position là-dessus, c'est que la terre, ça n'a pas de sens qu'elle appartienne à quelqu'un. Et ça n'a pas de sens qu'elle se vende et qu'elle s'achète. Enfin, il viendrait à l'idée de personne, à personne, de privatiser l'air qu'on respire. Il viendrait à l'idée à personne de privatiser l'eau qu'on boit. Pourtant, il y en a qui l'ont fait. Et quelque part, on peut trouver ça tout aussi illogique que la terre qui nous nourrit soit un bien comme un autre qui s'achète et qui se vend, quoi, et qui a une valeur économique. Pour nous, c'est un bien commun sur lequel on pourrait imaginer un droit d'usage. À un moment donné, on a le droit de cultiver cette terre, on a le droit d'y planter des arbres, on a le droit, surtout le droit et le devoir de la respecter. Mais quand on a fini d'utiliser cette terre, eh bien, vers quelqu'un d'autre, il n'y a pas de notion d'argent qui devrait arriver là-dedans, quoi.
4: C'est ce proverbe amérindien qui dit qu'on emprunte la terre à nos enfants. La terre ne nous appartient pas, nous l'empruntons aux générations futures.
3: Mm-hmm. Ouais, c'est ça, c'est un bien vital de l'humanité, tout comme l'eau et, l'air. Et voilà, je ne sais pas comment s'en sortir. Nous, on se sent assez proche du mouvement Terre de Liens. La terre, est, quelque part, appartient à tellement de monde qu'elle n'appartient plus à personne. C'est une façon de diluer un peu le droit de propriété. Mais on, voilà, c'est une démarche intéressante qui ne va pas jusqu'à remettre la terre comme un bien commun. Là, il faudrait que ce soit une décision nationale et européenne, voire internationale. On n'en est bien sûr pas là du tout. Mais c'est une première étape. C'est ces fermes qui appartiennent à Terre de Liens. Terre de Liens les achète. Et une fois qu'elles sont achetées, elles ne seront plus jamais à vendre. Et elles sont réservées à des paysans qui s'installent en agriculture biologique.
4: Pour parler des différents modes de production, donc on parle de permaculture, d'agroécologie, d'agroforesterie, d'agriculture biologique. Comment est-ce que vous avez choisi le mode de production employé ici ?
3: Pour nous, c'était une évidence. Hein. S'installer en bio, on n'en a même pas discuté. La ferme était en bio depuis toujours. C'est même une des conditions qu'on a choisi nous-mêmes, en discussion avec le propriétaire, bien sûr, de faire figurer dans le bail. C'est-à-dire, une des clauses du bail, c'est de cultiver la terre ici en bio et en agroécologie. L'agriculture paysanne, c'est quelque chose de complémentaire pour nous à l'agriculture biologique. L'agriculture biologique, quelque part, c'est un cahier des charges qui interdit l'utilisation de produits chimiques de synthèse, de pesticides et d'engrais, d'OGM. Bien sûr, ça, on y adhère. Mais pour nous, ce n'est pas suffisant. Il y a aussi une dimension humaine, sociale, territoriale qui est importante. Et c'est ce qu'on trouve dans la démarche d'agriculture paysanne, telle qu'elle est portée par la Confédération paysanne. Nous, on est proche et plus que proche, on est à l'intérieur de la Confédération paysanne. En tant que militant, on est aussi adhérent et membre actif du réseau des ADAR, qui est des associations de développement qui ont été créées par la Confédération paysanne. Et on est aussi à Nature et Progrès, qui est une autre fédération, une fédération de l'agriculture biologique qui, depuis 1964, travaille sur le sujet de la bio avec une approche globale, pas uniquement technique, mais aussi sociale, environnementale, énergétique, etc. Donc on est dans tous ces réseaux-là, parce que, comme je le disais au départ, ça fait partie de la raison pour laquelle on s'est installé. On ne s'est pas installé juste pour produire des céréales, du pain et des légumes. On s'est installé pour participer à un changement de société. Et c'est avec les autres qu'on le fera, quoi. Avec ces réseaux-là, avec les autres paysans, avec les consommateurs et avec les gens qui ont envie de changer les choses, quoi.
4: Qu'est-ce que tu as envie de donner comme message à tous ces citadins qui ont envie de faire le chemin que tu as choisi ?
3: J'ai envie de leur dire... Allez-y, faites votre sac à dos, prenez votre bâton de pèlerin et puis venez dans les campagnes, venez, si vous avez envie de donner du sens à votre vie, si c'est ce qui vous manque à la ville, il y a moyen de trouver un sens à la campagne, mais surtout on a besoin d'être plus nombreux. On est cruellement isolés ici et un peu partout dans les campagnes de France. On a besoin d'artisans, on a besoin de professionnels de santé qui il faut retisser des liens, recréer des villages. En fait, on est allé beaucoup trop loin dans la concentration des villes, on est allé beaucoup trop loin dans notre dépendance au pétrole, dans notre dépendance à tous les minéraux, à tout ce qui va manquer bientôt sur la planète. Et il y a urgence à relocaliser et avoir des compétences, avoir des savoir-faire, avoir tout un tas de profils différents à la campagne. On n'a pas besoin que de paysans. On a besoin d'être plus nombreux pour pouvoir nourrir tout le monde. Si on veut, de toute façon, on va devoir utiliser moins de chimie, et je pense même plus de chimie. On va devoir se passer de pétrole. Du coup, il va falloir qu'on soit plus nombreux à la campagne pour pouvoir se nourrir. Mais la campagne, vivre à la campagne, et vivre tout court, c'est pas que se nourrir. C'est aussi se loger, se vêtir, avoir des activités culturelles, sociales... Et donc, il faut retisser ce lien à la campagne. Et plus on sera nombreux, plus ce sera enthousiasmant de vivre à la campagne. Donc, allez-y, venez tester, venez découvrir. Et puis, je pense que si on est nombreux, ça peut donner envie, quoi.
4: Mathieu, merci.
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4: Une émission de Gisèle Billan
3: et Didier Blons.
4: Mixage et réalisation Jérôme Aubin.
3: Montage Sarah Rodriguez.
4: Aujourd'hui, nous recevons Planète Patient.
3: Avec pour invité Élise Aublin et Morgane Lekernec. En bref, le saviez-vous ?
4: En bref, le saviez-vous, Planète Patient est une association constituée en 2019 avec le soutien de l'Agence régionale de santé. Elle est ancrée en Normandie, construite sur un engagement collectif autour de la santé, de la prévention et de l'accompagnement des personnes atteintes de maladies chroniques. Planète Patient veut faire reconnaître l'éducation thérapeutique du patient comme un enjeu majeur de santé publique, inscrit pleinement dans les politiques de prévention et de promotion de la santé. C'est une organisation territoriale, 32 salariés, 7 antennes locales et un siège régional en lien avec 7 maisons sport-santé qui permet d'être présent sur la région. On n'a pas dit trop de bêtises ?
5: Non, c'est parfait.
6: Plutôt bien résumé.
3: Élise Aublin et Morgane Lekernec, comment êtes-vous arrivée sur cette association ?
5: Alors moi, anciennement, je travaillais déjà pour une association d'éducation thérapeutique qui était une association locale qui accompagnait les personnes souffrant de diabète de type 2 plus précisément. Et donc du coup, ce projet d'extension régionale à un plus grand nombre de pathologies avec un projet plus exhaustif m'intéressait grandement.
6: Et moi, je suis arrivée il y a à peine un an, suite à un départ à la retraite. Et donc je suis arrivée petit à petit en tant que coordinatrice administrative.
3: Donc vous êtes salariée ?
6: Oui.
3: Toutes les deux ?
5: Tout à fait.
3: Et vous êtes des soignantes initialement ?
6: Moi, oui. Je suis aide-soignante de formation, oui, tout à fait.
5: Et de formation initiale, moi, je suis diététicienne.
3: Donc, vous touchez un certain nombre de pathologies. Vous pouvez faire une liste un petit peu, même si ce n'est pas total.
6: Sur les personnes accompagnées ?
3: Sur les pathologies qui touchent ces personnes.
6: Alors, aujourd'hui, on accompagne une majorité de personnes, et la majorité d'ailleurs des personnes, sont atteintes de maladies chroniques. Maladies chroniques, on entend quelque chose qui dure dans le temps. Donc, ça peut être aussi bien de l'accompagnement au niveau des cancers, ça peut être très bien après un AVC, après aussi des chirurgies bariatriques. On peut être aussi amené à travailler...
3: Vous pouvez préciser chirurgie bariatrique.
6: Chirurgie en lien avec l'obésité.
5: C'est ce qu'on appelle les sleeves et les bypass, les réductions d'estomac amenant à des pertes de poids assez importantes.
6: Voilà, tout ce qui va être en lien avec les BPCO, donc l'asthme, tout ce qui est les maladies respiratoires, maladies cardiovasculaires, tout ce qui va être en lien avec le diabète. Enfin voilà, ça résume un
5: peu. Pour résumer, en fait, le but de notre association est d'accompagner des personnes souffrant de problématiques de santé qui durent, dans le but d'améliorer la qualité de vie et de les accompagner à prendre soin de leur santé. Et du coup, il existe 32 pathologies chroniques, donc problématiques de santé qui durent. Finalement, c'est très large. On oublie les personnes qui ont des douleurs chroniques comme les fibromyalgiques, la pathologie qui est de plus en plus pointée du doigt et aussi l'endométriose. Donc il y a toutes ces problématiques de santé qui parasitent le quotidien. Forcément le diabète, le surpoids et l'obésité, mais voilà, sans oublier les scléroses en plaques, les maladies de Parkinson, donc c'est très varié. Aujourd'hui, on touche un public très varié, on n'a pas de pathologie prédominante. On a de plus en plus de personnes qui souffrent de ces fameuses endométrioses ou fibromyalgies, qui sont un peu perdues parce qu'ils ne trouvent pas de ressources et qui viennent nous voir pour les accompagner dans le quotidien.
6: Également aussi sur le stress chronique, tout ce qu'on entend sur le burn-out. Donc on accompagne également la douleur chronique classique.
3: Oui, donc vous couvrez le physique et le psychologique.
5: Tout à fait.
3: Le psychiatrique aussi ?
5: Oui, tout à fait. On travaille d'ailleurs avec des centres de prise en charge de problématiques psychiatriques, sachant que psychiatrique, c'est pas un gros mot, c'est aussi des dépressions chroniques, c'est voilà, un mal-être quotidien. mais on touche les deux, en sachant que la plupart des personnes qui viennent ont souvent cette problématique de mal-être, de quotidien difficile, qui est un peu mis de côté parce que c'est pas un mot qu'on traite avec un médicament ou qui interfère dans les biologies, dans les prises de sang, mais pour autant qui perturbe beaucoup le quotidien. Donc les gens viennent beaucoup sur travailler autour de leur stress, de leur vécu du quotidien, avec des problèmes de santé, mais aussi des projets de vie, parce que des fois on se retrouve avalé par la maladie et puis finalement on s'oublie. Donc projet de vie, comment moi je me situe moi aussi, comment je prends du temps pour moi. Donc toutes ces thématiques sont beaucoup plébiscitées par les personnes.
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4: Aujourd'hui, nous recevions Planète Patient, Planète P-L-A-N-E-T-H. On peut aller sur le site internet et c'était avec
3: Élise Aublin et Morgane Lukernec.
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Cette exposition ouverte à tous souffle la renaissance d'un patrimoine qui demeure. L'exposition « La main et l'outil » propose une déambulation artistique rendant hommage au savoir-faire, à la matière et à la transmission. C'est jusqu'au mois d'octobre à Beaumont, en Pays d'Auge.

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3: Bonjour à tous. En période de canicule, la climatisation est souvent salvatrice. Revers de la médaille, elle peut aussi être néfaste pour la santé. Choc thermique, infection respiratoire, on fait le point. En cas de forte chaleur, les recommandations incluent de s'en protéger dans des lieux climatisés, notamment pour les personnes fragiles, comme les petits-enfants et les personnes âgées. Il leur est ainsi conseillé de passer plusieurs heures par jour dans un lieu frais, cinéma, bibliothèque municipale, supermarché, musée. Pourtant, il convient de rester prudent avec la clim. Certains risques existent, à commencer par le choc thermique. Un choc thermique, c'est en fait l'agression de votre organisme par une élévation ou une chute brutale des températures, comme cela survient lors d'une hydrocution par exemple. Mais cela peut également arriver en dehors de l'eau. En cas de canicule, passer de 40 degrés à l'extérieur à 20 degrés à l'intérieur peut ainsi provoquer un choc thermique avec à la clé un risque de perte de connaissance, voire un arrêt cardiaque. Dans le détail, un écart de plus de 5 à 7 degrés avec la température extérieure expose à un choc thermique. Donc, s'il fait 40 dehors, ne descendez pas la température de votre logement en dessous de 33. Rassurez-vous, la sensation de fraîcheur sera quand même au rendez-vous. Autre danger, les infections respiratoires. Lorsque l'on passe trop souvent du chaud au froid, par exemple, les muqueuses respiratoires s'irritent. Par conséquent, elles sont davantage susceptibles d'être infectées par les virus ou autres bactéries, provoquant rhume et angine notamment. Sans compter que la climatisation assèche l'air et donc les muqueuses respiratoires. De plus, lorsque les systèmes de climatisation ne sont pas entretenus correctement, ils peuvent contenir eux-mêmes des microbes qu'ils vont restituer dans l'air refroidi.
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1: 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Depuis quelques émissions, le docteur Jean Lindsay aborde le sujet des menaces auxquelles nos sociétés doivent se préparer à faire face. Aujourd'hui, dans Sentez-vous bien, il évoque les solutions à ces menaces qui parfois paraissent fantasques, mais pourtant bien réelles.
2: Il faudrait qu'on ait des systèmes de récupération d'eau sur toutes les descentes de gouttières. Vous savez que sous nos latitudes, chaque mètre carré de toiture récupère 800 litres d'eau par an. Il suffit d'avoir un récupérateur de 500 litres au pied de cette descente de gouttière. Il faut avoir également des filtres à eau pour boire cette eau sans risquer de s'intoxiquer. Un petit filtre à eau individuel, ça coûte 25 euros.
1: Une eau de pluie comme ça qui est récupérée peut devenir potable grâce à ces filtres.
2: Avec ce petit filtre, oui. On peut tenir longtemps sans manger, mais sans boire, pas très longtemps. Oui. Bon. Il faut avoir dans tous les foyers des radios autonomes avec dynamo et panneaux solaires et prise USB.
1: Donc qu'est-ce que vous appelez une radio autonome ?
2: Elle est autonome parce qu'on n'a pas besoin de la brancher sur le secteur.
1: Et elle se recharge avec une dynamo.
2: Elle a une petite dynamo.
1: Donc on peut écouter la radio même si on n'a plus d'électricité.
2: Voilà, on peut écouter la radio même si on n'a plus d'électricité. Et on peut, la grande nouveauté, c'est qu'on peut recharger le portable. C'est-à-dire que si on a une crise, avec, imaginons, une rupture dans les chaînes d'alimentation électrique, les systèmes téléphonie mobile sont assez résilients, pourraient fonctionner encore un moment. Et donc, mais si vous avez un portable et que vous ne pouvez pas le charger, ça ne sert pas grand-chose. Donc ces radios ont une dynamo, un panneau solaire, donc vous la rechargez en tournant la manivelle ou en l'exposant au soleil, et avec la prise USB, vous pouvez recharger votre portable. De surcroît, ces radios font lampe électrique.
1: Donc c'est multifonction.
2: C'est multifonction. Ça, déjà avec cette radio autonome, vous pouvez recevoir les consignes des autorités et vous pouvez y voir. Troisièmement, il faudrait avoir des réserves de 1 ou 2 mois de nourriture dans toutes les collectivités. Les cantines, les entreprises et des écoles devraient avoir un surstock de nourriture qui serait déstocké à l'approche de la péremption, tout simplement. Il faudrait aussi demander aux familles, aux ménages, d'avoir un petit surstock, avoir environ 1 mois de nourriture sous forme de pâtes, riz, légumineuses, conserves, éventuellement du lyophilisé.
1: Pour éviter de paniquer le jour où, d'un coup, une crise surgit.
2: La grande idée de tout ça, c'est d'éviter la panique. On ne se rue pas sur les magasins en cas de crise parce qu'on a chez soi. Puis on a été préparé, on a fait des exercices, on ne s'affole pas. Il faut ensuite constituer des organisations territoriales par colonne de 10. Vous avez une personne qui est au contact des autorités, à vélo ou à pied, qui va aller en prévenir 10. Qui va en prévenir 10 ? Là, vous êtes déjà à 100. Qui va en prévenir 10, vous êtes à 1000. Qui va en prévenir 10, vous êtes à 10 000. Donc, une colonne en 5 couches touche 10 000 personnes. Il faut mettre le nombre de colonnes qu'il faut selon la taille de la population. Le gros avantage de ce système, c'est que c'est un réseau social du monde réel, low cost, ultra basse technologie, qui crée du lien social. Et on peut faire des exercices une fois par an. Comme ça, les gens se connaissent, sont prêts à le faire. Évidemment, on ne peut que conseiller d'avoir des vélos dans tous les foyers.
1: Oui, j'allais y venir. Où est le vélo dans tout ça ?
2: Pour assurer plus facilement le ravitaillement en cas de crise, bien sûr.
1: Donc, encourager tout un chacun à avoir un vélo chez
2: soi.
1: Hein.
2: Bah oui, bien sûr. Maintenant, je pense qu'après le Covid, ça, on le saura. Il faut une boîte de masques chirurgicaux dans chaque foyer. Dans les zones à risque technologiques, il faudrait imaginer avoir un masque avec cartouche filtrante par personne dans les logements. Et 9e point, il faudrait des billets non monétisés, non falsifiables, stockés par les collectivités. Pourquoi ? Eh bien, parce que si on avait une grosse crise financière, on pourrait même avoir une hyperinflation, une perte de la valeur de la monnaie, de l'euro par exemple, et ces billets seraient distribués par les collectivités pour que l'économie de proximité et de première nécessité continue à fonctionner.
1: Donc en fait, on met une deuxième monnaie en circulation.
2: Oui, une monnaie locale, il y en a beaucoup.
1: Sur le
2: terrain,
1: ouais. Oui, c'est vrai que ça se fait déjà.
2: Beaucoup, hein. C'est une monnaie locale pour éviter à la population de revenir au troc et au bon d'alimentation. Mm-hmm. C'est plus fluide,
1: c'est plus organisé.
2: C'est plus organisé. La valeur de cette monnaie serait déterminée localement en fonction de la valeur d'un panier de produits de première nécessité. Ce n'est pas très compliqué à organiser. Par contre, ça évite le collapsus économique. L'économie, la petite économie de survie locale de proximité continue à fonctionner. En plus, si on est capable de résister à une crise avec ces mesures, on est en développement durable. Et au passage, on a créé beaucoup de liens sociaux. Les gens se reparlent, se connaissent avec les colonnes par les 5 couches, avec les par 10, là, dont on a parlé tout à l'heure. Ça créerait du lien social direct entre les autorités et tous les habitants du territoire.
1: Et on relocalise.
2: Et on relocalise.
1: Merci beaucoup, docteur Jean Lincey. C'était donc Sentez-vous bien. Et on se retrouve bientôt pour une prochaine émission. À bientôt. Au revoir.
2: Au revoir, Oscar.

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Le jazz, c'est à 13h30 dans Planète Jazz et dans un instant, nous vous proposons un temps de réflexion sur Albatros.

0: Philippe Aurouze, bienvenue au micro de Disciples en chemin.
1: Merci.
0: Je rappelle que vous êtes pasteur et que vous nous accompagnez régulièrement dans un partage autour du parcours des premiers disciples sur le chemin qui les mène de Jérusalem à Antioche. Nous avons déjà vu le contexte dans lequel ils étaient à cette époque. Vous nous avez parlé lors de notre dernière rencontre des conditions idylliques dans lesquelles ils vivaient. On en est où aujourd'hui ?
1: Ça se gâte, j'ai envie de dire. Comme dans tout groupe, lorsque tout semble bien aller, lorsque le groupe correspond à nos rêves, des zones d'ombre peuvent surgir et arriver.
0: Et alors, qu'est-ce qui provoque justement ces zones d'ombre ?
1: Alors, il y en a plusieurs. J'en relèverai trois, en tout cas, dans notre passage. L'église de Jérusalem est en crise. La première crise, c'est que dans tout groupe, vous avez des gens qui vont vivre des événements, qui vont avoir des comportements positifs, vraiment dénués de toute arrière-pensée, et ça les met à des places importantes. Puis vous avez la jalousie qui s'installe, d'autres individus qui veulent vivre la même chose, pardon, qui veulent obtenir les mêmes éloges, les mêmes reconnaissances, bref, qui veulent occuper des postes de prestige ou avoir le regard compatissant des uns et des autres, le regard d'approbation, d'éloge.
0: Et c'est ce qui va se passer là.
1: Et c'est ce qui va se passer en tout cas avec un couple, Ananias et Saphira, qui en fait déguisent leur comportement, préférant garder une partie de leurs bénéfices et ne mettant pas tout en commun. Et surtout en utilisant le mensonge pour essayer de se faire valoir. Et le mensonge va être découvert, mis à nu, et ça va créer une belle crise, d'abord parce que Ananias et Saphira vont en mourir, mais surtout parce que cela ébranle l'Église. Il y a des comportements qui ne sont pas bons.

0: puis il y a un deuxième, une deuxième histoire. Là aussi, c'est pas positif. En fait, dans le groupe, il y a des veuves, il y a des personnes fragiles, des personnes qui n'ont pas de ressources et dont le groupe se charge. Et très vite, va y avoir des préférences et des mises à l'écart.
1: Dans ce même groupe.
0: Dans ce même groupe. Difficile de parler d'humanitaire, de solidarité, d'accompagnement et en même temps de faire des distinctions de personnes. En fait, le texte nous relate qu'à l'intérieur de ces veuves, il y avait des veuves issues du judaïsme et des veuves issues du monde grec. Mmh. Eh bien, celles qui étaient issues du judaïsme étaient bien mieux traitées par le groupe, et celles issues du monde grec étaient mises un peu à l'écart. Et cela crée une crise, une tension.
1: Donc il y a quelques travers qui ressortent.
0: Il y a quelques travers qui ressortent. Et l'Église va être obligée de gérer cela. L'Église va même nommer des gens au service de manière particulière pour distribuer la nourriture de manière équitable.
1: Donc une réponse sera donnée malgré
0: tout. Une réponse sera donnée, mais une crise quand même. Mmh. Et puis la dernière crise ne vient pas de l'intérieur de l'Église, par des comportements humains, par des comportements, j'ai envie de dire, naturels. La dernière crise vient de l'extérieur. Les Juifs, le monde dans lequel vivent les disciples, n'acceptent pas, en tout cas, leur témoignage. Et certains vont mettre la main sur un individu, Étienne.
1: Donc c'est le temps des persécutions qui commence ?
0: Temps des persécutions qui commence. En tout cas, Étienne va être arrêté. Alors, ce n'est pas la première

0: va devenir un peu un groupe avec de grosses difficultés internes et externes, mais c'est aussi et toujours l'Église de Jérusalem.
1: Philippe Rose, je vous propose qu'on se retrouve une prochaine fois pour que nous puissions continuer à avancer sur ce parcours qui nous mène de Jérusalem à Antioche.
0: Au revoir.
1: À bientôt, au revoir.
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1: Bienvenue sur Planète Jazz, tropical. Un peu de soleil dans le jazz. Alain Jean-Marie, pianiste, et Roger Raspail, batteur, tout le guadeloupéen, font appel à Patrice Caratini. Ces deux compères guadeloupéens vivent à Paris et Caratini a toujours été connu pour son avant-gardisme et sa musique tout à fait particulière, notamment avec son 11-têtes, 11-têtes, c'est-à-dire un orchestre avec 11 bassistes. Ici, c'est en trio qu'ils jouent ensemble. Morena's Rêverie, suivi de African Flower. African Flower n'est autre qu'un thème de Ellington, que Ellington jouait en trio avec Charlie Mingus. Le disque s'intitule Tropical Jazz Trio, enregistré en 2019. Et nous vous proposons donc deux compositions, Morena's Rêverie et African Flower.

Patrice Caratini, le bassiste, surtout compositeur, lors du 20e Festival de Jazz de Paris qui se tenait au Parc Floral de Vincennes en 2013, il réunit un très grand orchestre dans lequel on peut noter André Villéger aux hanches, Pierre Drevet à la trompette, Sébastien Steele au tuba, Manuel Rochman au piano, Thomas Gimompèze à la batterie. Et dans ce grand groupe, il crée un spectacle autour de Body and Soul. Et nous allons écouter son interprétation de deux éléments consacrés à Body and Soul. C'est un disque, l'autre distribution.

Latin Alley, composition de Alain Jean-Marie, qui joue en duo avec Nils Henning Ostrud Pettersson, le bassiste, pour la compagnie Ida. Le titre de l'album est le titre éponyme, Latin Alley, enregistré en décembre 1987.

La biguine, caractéristique de la musique des Caraïbes, Alain Jean-Marie a produit deux albums intitulés Biguine Reflections. Et dans le numéro 2, il est en compagnie d'Éric Vincenot à la basse et Jean-Claude Montredon à la batterie. Ils interprètent Dende en avril 1996. C'est un disque déclic.

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1: Il est 14h, vous écoutez Radio Albatros, retour à la musique classique dans votre émission Les grandes heures du chant choral.

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Amis auditeurs, bonjour. Nous poursuivons aujourd'hui l'écoute de l'oratorio Saint-Paul ou Paulus, opus 36 de Mendelssohn Bartholdy, dans l'interprétation de Maria Christina Kier, soprano ou bien mezzo-soprano, Werner Gura, ténor, Michael Wolle, basse, le Kammerchor de Stuttgart et le Deutsche Kammerphilharmonie de Brême, sous la direction de Frieder Bernius. Nous écoutons juste la fin de la première partie de cet oratorio. Dans le dernier numéro de cette première partie, le chœur exprime son étonnement face à l'essence suprême impénétrable du Seigneur. Une double fugue agitée dans un tempo qui s'accélère mène la partie 1 à son terme, l'accelerando rappelant la technique similaire utilisée dans l'ouverture de cette première partie. Voici donc la fin de la première partie de cet oratorio Paulus.

Ainsi se termine la première partie de cet oratorio de Mendelssohn, Paulus. Nous voici donc au début de cette deuxième partie. Les critiques qui reprochaient le plus souvent à la deuxième partie de Saint-Paul son manque d'action dramatique et la jugeaient moins bonne que la première partie. En effet, la partie 2 n'offre nulle part une intensité dramatique aussi impérieuse que la scène de la révélation de la partie 1. En outre, les deux duos de Paul et Barnabas sont d'un caractère prédicateur et sentimental, surtout le numéro 25 et le doux cœur numéro 26. Sont d'un ton pastoral et les scènes de Tourba possèdent moins de force et d'effet que leur pendant de la partie 1. Etc. Voici donc quelques petites critiques à propos de cette deuxième partie. En reprenant le genre de l'oratorio, Mendelssohn fait certainement de l'historisme musical. Les débats autour de Saint-Paul semblaient tout d'abord porter surtout sur la valeur de cet historisme. Pour Heine, les résultats n'en étaient que des copies d'esclaves, le Bach et Handel, tandis que pour Otto Jahn, Saint-Paul représente un progrès essentiel dans la musique sacrée. Mais le fait que le compositeur ait abordé l'oratorio, et en particulier la thématique du missionnaire des débuts du christianisme, Paul, est de signification directe personnelle pour lui. Né Félix Mendelssohn, petit-fils de Moses Mendelssohn, le grand philosophe juif des Lumières, au XVIIIe siècle, le compositeur reçut le baptême luthérien à l'âge de 7 ans. Il resta fidèle à cette profession de foi jusqu'à sa mort, à l'âge de 38 ans, en 1847. La composition de l'oratorio Saint-Paul et son message de l'éveil et du cheminement spirituel étaient ainsi pour le compositeur une réflexion sur un chapitre de sa propre histoire familiale. Nous écoutons donc de larges extraits pour commencer de cette deuxième partie de l'oratorio.

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Vous écoutez en ce moment la deuxième partie de l'oratorio de Mendelssohn, Paulus.

Nous devons arrêter là l'écoute de cette deuxième partie de Paulus, l'oratorio de Mendelssohn, dans l'interprétation de Maria Christina Kier, soprano et mezzo-soprano aussi, Werner Goura, ténor, Michael Wolle, basse, Kammerchor de Stuttgart et la Deutsche Kammerphilharmonie de Brême, sous la direction de Frieder Bernius. Nous réécouterons la prochaine fois la fin de cet oratorio à partir de la merveilleuse cavatine de ténor.

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1: 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Tout de suite, une petite pause dans cet après-midi classique en compagnie des Voix du Havre pour votre chronique Lire au Havre qui sera suivie de votre émission Le Chant du Violoncelle.
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2: Je vais vous lire un extrait des Misérables de Victor Hugo, La mort de Gavroche. Il rampait à plat ventre, galopait à quatre pattes, prenait son panier aux dents, se tordait, glissait, ondulait, serpentait d'un mort à l'autre et vidait la giberne ou la cartouchière comme un singe ouvre une noix. De la barricade, dont il était encore assez près, on osait lui crier de revenir de peur d'appeler l'attention sur lui. Sur un cadavre qui était un caporal, il trouva une poire à poudre.
3: « Pour la soif !»
2: dit-il en la mettant dans sa poche. À force d'aller en avant, il parvint au point où le brouillard de la fusillade devenait transparent. Si bien que les tirailleurs de la ligne, rangés et à l'affût derrière leur levée de pavés, et les tirailleurs de la banlieue massés à l'angle de la rue se montrèrent soudainement quelque chose qui remuait dans la fumée. Au moment où Gavroche débarrassait de ses cartouches un sergent gisant près d'une borne, une balle frappa le cadavre.
3: « Fichtre ! Voilà qu'on me tue mes morts !»
2: Une deuxième balle fit étinceler le pavé à côté de lui. Une troisième renversa son panier. Gavroche regarda et vit que cela venait de la banlieue. Il se dressa tout droit, debout, les cheveux au vent, les mains sur les hanches, l'œil fixé sur les gardes nationaux qui tiraient, et il chanta.
3: « On est les ânes en terre, c'est la faute à Voltaire, et bête à pas les os, c'est la faute à Rousseau !»
2: Puis il ramassa son panier, il remit sans en perdre une seule les cartouches qui en étaient tombées, et avançant vers la fusillade, alla dépouiller une autre giberne. Là, une quatrième balle le manqua encore. Gavroche chanta.
3: « Je ne suis pas notaire, c'est la faute à Voltaire. Je suis petit oiseau, c'est la faute à Rousseau !»
2: Une cinquième balle ne réussit qu'à tirer de lui un troisième couplet.
3: « Joie est mon caractère, c'est la faute à Voltaire. Misère est mon trousseau, c'est la faute à Rousseau !»
2: Cela continua ainsi quelque temps. Le spectacle était épouvantable et charmant. Gavroche fusillé taquinait la fusillade. Il avait l'air de s'amuser beaucoup. C'était le moineau becquetant les chasseurs. Il répondait à chaque décharge par un couplet. On le visait sans cesse, on le manquait toujours. Les gardes nationaux et les soldats riaient en l'ajustant. Il se couchait puis se redressait, s'effaçait dans un coin de porte, puis bondissait, disparaissait, reparaissait, se sauvait, revenait, ripostait à la mitraille par des pieds de nez, et cependant pillait les cartouches, vidait les gibernes et remplissait son panier. Les insurgés, haletant d'anxiété, le suivaient des yeux. La barricade tremblait, et lui, il chantait. Ce n'était pas un enfant, ce n'était pas un homme. C'était un étrange gamin fée. On eût dit le nain invulnérable de la mêlée. Les balles couraient après lui, il était plus leste qu'elle. Il jouait on ne sait quel effrayant jeu de cache-cache avec la mort. Chaque fois que la face camarde du spectre s'approchait, le gamin lui donnait une pichenette. Une balle pourtant, mieux ajustée ou plus traître que les autres, finit par atteindre l'enfant feu follet. On vit Gavroche chanceler, puis il s'affaissa. Toute la barricade poussa un cri. Pour le gamin toucher le pavé, c'est comme pour le géant toucher la terre. Gavroche n'était tombé que pour se redresser. Il resta assis sur son séant, un long filet de sang rayait son visage. Il éleva ses deux bras en l'air, regarda du côté d'où était venu le coup et se mit à chanter.
3: « Je suis tombé par terre, c'est la faute à Voltaire. Le nez dans le ruisseau, c'est la faute à... »
2: Il n'acheva point. Une seconde balle du même tireur l'arrêta court. Cette fois, il s'abattit la face contre le pavé et ne remua plus. Cette petite grande âme venait de s'envoler. Je vous ai lu un extrait des Misérables de Victor Hugo, La mort de Gavroche.
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amis de la radio, bienvenue. C'est Daniel Jublin avec vous au micro pour vous proposer le chant du violoncelle. Une émission où le rêve nous invite à partir loin, très loin, dans notre ciel, dans notre violoncelle. Et comme dans violoncelle, il y a aussi violon, eh bien aujourd'hui, j'ai choisi de vous proposer Beethoven, un très très beau moment de musique. La sonate opus 30, numéro 1 en la majeure, avec Pinchas Zukerman au violon et Mark Nyquist au piano, nous entendons Adagio Molto Espressivo.

le rêve, tout simplement. Comme si on soufflait sur une fleur de pissenlit. Et vous avez là cette ambiance délicate de la fin de cette sonate Adagio Molto Espressivo pour violon et piano, opus 30, numéro 1 de Ludwig van Beethoven. L'autre grand vis-à-vis, l'autre grand monstre sacré de la musique quelques années auparavant, c'est Mozart. Et puis voilà, j'ai choisi aujourd'hui de vous faire cette sorte de jeu de miroir entre Mozart et Beethoven. Et nous partons à la rencontre de la sonate pour piano numéro 8 en La mineur. Ce que nous venons d'entendre était en La majeur. Voici Andante cantabile con espressione Clara Wurz au piano.

Andante Cantabile, con espressione, de la sonate en La mineur Köchel 310, sonate numéro 8 de Mozart. Vous avez pu découvrir toutes ces volutes, toutes ces ornementations, tous ces mélismes introduisant un chemin de liberté sur la main droite du pianiste. Un autre chemin maintenant de musique où nous retrouvons Beethoven, c'est dans un quatuor à cordes. Un quatuor à cordes opus 18 numéro 2 en sol majeur, et nous entendons ici Adagio Cantabile avec le Alexander String Quartet.

Adagio cantabile du Quatuor numéro 2 opus 18 en sol majeur de Beethoven avec l'Alexander String Quartet. Vous avez sûrement remarqué, comme moi, la façon dont Beethoven utilise les silences à la fin de ce morceau, nous laissant en état d'attente plusieurs secondes. On croit que c'est fini. Et puis encore quelques petites touches de notes, des soupirs, des notes, des soupirs. Une manière de nous tenir en haleine. Une autre manière de jouer la musique, c'est de revenir encore rencontrer Mozart, et cette fois-ci, un autre quatuor, mais avec piano. Donc un piano, un violon, un alto et un violoncelle dans l'Andante du quatuor en sol mineur, Köchel 478.

C'était donc du Mozart avec le mouvement lent, l'archetto, du quatuor avec piano en sol mineur, Köchel 478. J'avais annoncé du piano, vous avez naturellement compris qu'il s'agissait du piano forte dans cette version que nous vous avons proposée à l'instant avec Bart van Hurt au piano forte, Chamke Roloff au violon, Bernadette Verhagen à l'alto et Jaap Terlinden au violoncelle, que l'on me pardonne pour les prononciations. Nous allons à nouveau rejoindre et pour bientôt conclure notre vis-à-vis d'aujourd'hui, c'est Beethoven, avec un mouvement lent, adagio, tempo cependant, marqué tempo d'andante, donc en allant, en avançant, de la sonate opus 102, numéro 1, en do majeur pour violoncelle et piano. Hanner Bilsma au violoncelle et Jos van Himmerseel au piano.

C'était Tempo d'Andante de la sonate opus 102 de Beethoven pour violoncelle et piano. C'est bientôt le temps de nous quitter, encore quand même, heureusement quelques minutes, toujours en compagnie de notre chant du violoncelle avec du violoncelle, du piano et du violon, toujours chez Beethoven. Alors pardonnez-moi s'il vous plaît, mais je vous propose aussi quelques-unes de mes préférences. Et tout simplement l'adagio du trio opus 11 en si bémol majeur. Alors on saute très loin dans le temps parce que on a 20 ans d'écart de composition quasiment entre ces deux morceaux, celui-ci étant maintenant un morceau de jeunesse. Mais voici l'une des plus belles musiques au monde avec le trio Séraphin.

Gottfried Effele au piano, Wilhelm Walz au violon, Jörg Metzger au violoncelle, dans ce trio opus 11 de Beethoven. C'était vraiment aujourd'hui une sorte de festival de violon et de violoncelle et de piano dans notre émission. Oui, l'espace a été bien rempli dans ce ciel de rêve avec ces musiques toutes plus belles les unes que les autres. Aujourd'hui, c'était Mozart et Beethoven en vis-à-vis dans de la musique de chambre avec du piano, du violon et du violon, comment dire, du violoncelle. À très très bientôt, c'était Daniel Jublin avec vous au micro. Je vous dis très bonne écoute.

0: 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Qui se cache derrière cette date ?
1: Aujourd'hui, 10 août, Laurent. Avec Laurent, nous nous retrouvons à Rome. À cette époque-là, puisque nous sommes au IIIe siècle, Rome était un lieu très partagé. Il y avait un certain nombre de chrétiens qui étaient là, dans cette ville qui deviendra la capitale de l'Église chrétienne. Mais il y avait aussi un empire romain, un empire païen, qui se sentait menacé par cette montée du christianisme et qui souvent était persécuteur. Or, c'est justement une histoire de persécution que celle de ce Laurent. En fait, à l'époque, l'évêque de Rome s'appelait Sixte II. Et il avait trouvé en ce Laurent un personnage qui avait une grande sagesse, une grande capacité de gestion, et il l'avait nommé premier diacre de son diocèse. Et en fait, la fonction correspondrait à ce qu'on appellerait aujourd'hui le trésorier de l'association. C'était lui qui s'occupait des biens, de la distribution des biens, de la gestion des biens de l'Église. Et lorsque, en l'année 258, l'empereur Valérien a décidé une nouvelle fois de sévir contre les chrétiens, il a fait arrêter les évêques, les différents responsables, les prêtres et les diacres, donc Laurent était au milieu d'eux. Et quand il s'est rendu compte que ce personnage était le trésorier de l'association qu'il combattait, alors il lui a dit « Voilà, je vous donne 3 jours pour me livrer l'ensemble des fonds dont vous disposez dans votre caisse. » Et Laurent a une idée extraordinaire. Il a demandé à tous les chrétiens de se passer le mot et de se rassembler et de rassembler avec eux tous les pauvres de la ville. Et quand tous ces pauvres ont été rassemblés le jour où ils devaient remettre ce trésor, alors il a dit à l'empereur qui était là, il lui a dit « Voilà, je vous remets notre trésor. Ce sont tous ces gens-là, c'est notre trésor. » Et ce qui est extraordinaire, c'est que ce trésor augmente tous les jours. Il faut le dire, il faut avoir l'audace de faire une chose pareille. Et c'est ce qui a fait de ce Laurent un personnage de l'histoire des chrétiens de Rome. On l'a tellement conservé dans la mémoire, ce geste fort de ce Laurent, que pendant le Moyen-Âge, on estimait qu'il y avait dans la ville de Rome 34 églises qui étaient dédiées à Laurent. Aujourd'hui, il en reste encore quelques-unes et on considère qu'avec Pierre et Paul, les deux grands apôtres qui sont morts à Rome, Laurent est le troisième patron de la grande ville de Rome. Voilà donc une histoire qui est surprenante, intéressante et qui nous rappelle peut-être que la vraie richesse, ce ne sont pas les biens matériels, ce sont les êtres humains. Ça, c'est précieux. Et peut-être que plus ils sont pauvres, plus ils sont précieux. Plus ils sont simples, plus ils ont de la valeur. Et nous avons tous les uns et les autres à apprendre cela pour nous-mêmes et pour nos relations les uns avec les autres. Demain, nous trouverons un personnage féminin cette fois-ci. Ça faisait longtemps. Claire.
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1: 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Une petite pause dans votre après-midi classique avec tout de suite la chronique Tout un poème qui sera suivie de votre émission Paroles d'assaut. Puis retour à la musique classique à 16h10 en compagnie de Daniel.
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3: Paul Éluard, de son vrai nom Eugène Grindel, 1895-1952, est un poète français resté fidèle non pas à ses idéaux politiques, mais à l'exaltation de l'amour et des sensations immédiates. Voici l'égalité des sexes. Tes yeux sont revenus d'un pays arbitraire où nul n'a jamais su ce que c'est qu'un regard, ni connu la beauté des yeux, beauté des pierres, celle des gouttes d'eau, des perles en placard, des pierres nues et sans squelette, aux mains statues, le soleil aveuglant te tient lieu de miroir, et s'il semble obéir aux puissances du soir, c'est que ta tête est close, aux statues abattues. Par mon amour et par mes ruses de sauvage, mon désir immobile est ton dernier soutien, et je t'emporte sans bataille, ô mon image, rompue à ma faiblesse et prise dans mes liens. L'amoureuse. Elle est debout sur mes paupières et ses cheveux sont dans les miens. Elle a la forme de mes mains, elle a la couleur de mes yeux, elle s'engloutit dans mon ombre comme une pierre sur le ciel. Elle a toujours les yeux ouverts et ne me laisse pas dormir. Ses rêves en pleine lumière font s'évaporer les soleils, me font rire, pleurer et rire, parler sans avoir rien à dire. À Pablo Picasso. Les armes du sommeil ont creusé dans la nuit les sillons merveilleux qui séparent nos têtes. À travers le diamant, toute médaille est fausse. Sous le soleil éclatant, la terre est invisible. Le visage du cœur a perdu ses couleurs, et le soleil nous cherche, et la neige est aveugle. Si nous l'abandonnons, l'horizon a des ailes, et nos regards au loin dissipent les erreurs. Première du monde, toujours à Pablo Picasso. Captive de la plaine, agonisante folle, la lumière sur toi se cache. Vois le ciel. Il a fermé les yeux pour s'en prendre à ton rêve. Il a fermé ta robe pour briser tes chaînes. Devant les roues toutes nouées, un éventail rit aux éclats. Dans les traîtres filets de l'herbe, les routes perdent leurs reflets. Ne peux-tu donc prendre les vagues, dont les barques sont les amandes, dans ta paume chaude et câline, ou dans les boucles de ta tête ? Ne peux-tu prendre les étoiles ? Écartelées, tu leur ressembles. Dans leur nid de feu, tu demeures et ton éclat s'en multiplie. De l'aube bâillonnée, un seul cri veut jaillir. Un soleil tournoyant ruisselle sous l'écorce. Il ira se fixer sur tes paupières closes. Eau douce, quand tu dors, la nuit se mêle au jour. Extrait de Capitale de la douleur de Paul Éluard.
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2: Aujourd'hui, nous recevons Planète Patient.
3: Avec pour invité Élise Aublin et Morgane Le Kernec. En bref, le saviez-vous ?
2: En bref, le saviez-vous ? Planète Patient est une association constituée en 2019 avec le soutien de l'Agence régionale de santé. Elle est ancrée en Normandie, construite sur un engagement collectif autour de la santé, de la prévention et de l'accompagnement des personnes atteintes de maladies chroniques. Planète Patient veut faire reconnaître l'éducation thérapeutique du patient comme un enjeu majeur de santé publique, inscrit pleinement dans les politiques de prévention et de promotion de la santé. C'est une organisation territoriale, 32 salariés, 7 antennes locales et un siège régional en lien avec 7 maisons sport-santé qui permet d'être présent sur la région. On n'a pas dit trop de bêtises ?
4: Non, c'est parfait.
5: Plutôt bien résumé.
3: Élise Aublin et Morgane Le Kernec, comment êtes-vous arrivée sur cette association ?
4: Alors moi, anciennement, je travaillais déjà pour une association d'éducation thérapeutique qui était une association locale qui accompagnait les personnes souffrant de diabète de type 2 plus précisément. Et donc du coup, ce projet d'extension régionale à un plus grand nombre de pathologies avec un projet plus exhaustif m'intéressait grandement.
5: Et moi, je suis arrivée il y a à peine un an, suite à un départ à la retraite. Et donc je suis arrivée petit à petit en tant que coordinatrice administrative.
3: Donc vous êtes salariée ?
5: Oui.
3: Toutes les deux ?
4: Tout à fait.
3: Et vous êtes des soignantes initialement ?
5: Moi, oui. Je suis aide-soignante de formation, oui, tout à fait.
4: Et de formation initiale, moi, je suis diététicienne.
3: Donc, vous touchez un certain nombre de pathologies. Vous pouvez faire une liste un petit peu, même si ce n'est pas total.
5: Sur les personnes accompagnées ?
3: Sur les pathologies qui,
5: oui.
3: qui touchent ces personnes.
5: Alors, aujourd'hui, on accompagne une majorité de personnes, et la majorité d'ailleurs des personnes, sont atteintes de maladies chroniques. Maladies chroniques, on entend quelque chose qui dure dans le temps. Donc, ça peut être aussi bien l'accompagnement au niveau des cancers, ça peut être très bien après un AVC, après aussi des chirurgies bariatriques. On peut être aussi amené à travailler...
3: Vous pouvez préciser chirurgie bariatrique.
5: Chirurgie en lien avec l'obésité.
4: C'est ce qu'on appelle les sleeves et les bypass, les réductions d'estomac amenant à des pertes de poids assez importantes.
5: Voilà, tout ce qui va être en lien avec les BPCO, donc l'asthme, tout ce qui est les maladies respiratoires, maladies cardiovasculaires, tout ce qui va être en lien avec le diabète. Enfin voilà, ça résume un
4: peu. Pour résumer, le but de notre association est d'accompagner des personnes souffrant de problématiques de santé qui durent, dans le but d'améliorer la qualité de vie et les accompagner à prendre soin de leur santé. Et du coup, il existe 32 pathologies chroniques, donc problématiques de santé qui durent. Finalement, c'est très large. On oublie les personnes qui ont des douleurs chroniques comme les fibromyalgiques, la pathologie qui est de plus en plus pointée du doigt et aussi l'endométriose. Donc il y a toutes ces problématiques de santé qui parasitent le quotidien. Forcément le diabète, le surpoids et l'obésité, mais voilà, sans oublier les scléroses en plaques, les maladies de Parkinson, donc c'est très varié. Aujourd'hui, on touche un public très varié, on n'a pas de pathologie prédominante, on a de plus en plus de personnes qui souffrent de ces fameuses endométrioses ou fibromyalgies, qui sont un peu perdues parce qu'ils ne trouvent pas de ressources et qui viennent nous voir pour les accompagner dans le quotidien.
5: Également aussi sur le stress chronique, tout ce qu'on entend sur le burn-out. Donc on accompagne également la douleur chronique classique.
3: Oui, donc vous couvrez le physique et le psychologique.
4: Tout à fait.
5: Tout à fait.
3: Le psychiatrique aussi ?
4: Oui, tout à fait. On travaille d'ailleurs avec des centres de prise en charge de problématiques psychiatriques, sachant que psychiatrique, c'est pas un gros mot, c'est aussi des dépressions chroniques, c'est voilà, un mal-être quotidien. Mais on touche les deux, en sachant que la plupart des personnes qui viennent ont souvent cette problématique de mal-être, de quotidien difficile, qui est un peu mis de côté parce que c'est pas un mot qu'on traite avec un médicament ou qui interfère dans les biologies, dans les prises de sang, mais pour autant qui perturbe beaucoup le quotidien. Donc les gens viennent beaucoup sur travailler autour de leur stress, de leur vécu du quotidien, avec des problèmes de santé, mais aussi des projets de vie, parce que des fois on se retrouve avalé par la maladie et puis finalement on s'oublie. Donc projet de vie, comment moi je me situe moi aussi, comment je prends du temps pour moi. Donc toutes ces thématiques sont beaucoup plébiscitées par les personnes.
2: C'était Paroles d'Assaut, une émission de Gisèle Billan
3: et Didier Blonce.
2: Mixage et réalisation Jérôme Aubin.
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2: Aujourd'hui, nous recevions Planète Patient, Planète P-L-A-N-E-T-H. On peut aller sur le site internet et c'était avec
3: Élise Aublin et Morgane Lukernec.
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2: Sénabou, le bec au hangar zéro qui se situe au Havre, 37 quai de la Saône, tous les mercredis, vous avez plusieurs rendez-vous.
8: Et oui, tous les mercredis, on se retrouve en hangar. On débute la journée du coup avec un petit déj solidaire à 9h30, donc c'est gratuit. Vous venez boire un café avec nous, discuter et prendre votre petit déjeuner gratuitement, donc viennoiserie, pâtisserie. Il y a pas mal de choses que LH Anti-Gaspi récupère pour les distribuer. Ensuite, on propose du coup l'après-midi des ateliers. Donc il y aura l'atelier macramé, l'atelier adulte-enfant et l'atelier dessin. Donc ces ateliers-là sont de 15h à 17h et sont à prix libre. Pour l'atelier macramé et l'atelier dessin, ce sera des ateliers gratuits car c'est dans le cadre de l'appel à projet que nous avons fait. Et ensuite, on va retrouver également la musique irlandaise. Donc ça, ce sera à partir de 17h30 et jusqu'à 19h. Et c'est gratuit.
2: Tous les mercredis.
8: Tous les mercredis. Et parfois, il y a même des danseurs qui viennent danser sur la musique irlandaise.
2: Donc, on a tous les rendez-vous. De toute façon, vous avez un site internet qui est complet où on retrouve un certain nombre de renseignements. Il y a même un numéro de téléphone 02 32 92 68 51 où on peut vous contacter pour avoir des infos. Et on peut venir de toute façon, même toute la semaine, puisque c'est ouvert de quelle heure à quelle heure ?
8: De 9h à 17h toute la semaine et du jeudi au samedi, ça ferme à 1h30 avec les événements, selon les événements.
2: Bon, en tous les cas, le mercredi, on sait qu'on peut avoir un petit déjeuner citoyen.
8: C'est bien ça.

Je vous propose un allegro de sonate, une sonate de Beethoven avec Renaud Capuçon au violon, Franck Braley au piano. C'est le mouvement numéro 3 de la sonate en La majeure de Beethoven, sonate opus 30, numéro 1.

0: C'était le troisième mouvement de la sonate numéro 6 en La majeure, opus 30, numéro 1 de Ludwig van Beethoven, avec Renaud Capuçon au violon et Franck Bralet au piano.
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0: Deux guitares, et quel guitariste, Ita Presti et Alexandre Lagoya, ce fameux duo extraordinaire qui a marqué l'histoire de la guitare. Une œuvre de Joseph Haydn, concerto en sol majeur, intitulée au départ pour deux lyres organizzate. En fait, c'était une sorte de viol à roue, et elle a été transcrite pour la guitare par Lagoya. Nous entendrons un Vivace assai, Adagio ma non troppo et Rondo presto.

0: de Joseph Haydn. Vous venez d'entendre le concerto en sol majeur pour deux vielles à roues, donc ici pour la guitare, donc transcription de Alexandre Lagoya. Trois mouvements composés cette œuvre, Vivace assai, Adagio ma non troppo et Rondo presto.
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0: Une musique qui nous arrive un peu comme le visuel du fondu enchaîné sur l'image, très progressif, et l'image nous apparaît de plus en plus évidente, comme le son de cette valse intitulée La plus que lente. C'est la musique de Claude Debussy.

0: C'était valse, mais une valse un peu particulière, intitulée La plus que lente, sous la plume du célèbre Claude Debussy et sous les doigts de l'extraordinaire Alain Planès.
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2: La chanson fait son cinéma, mais le cinéma n'est pas en reste. Il se sert de la chanson pour embellir ses films. Réalisé en 2004 pour les besoins du film Les Parisiens, premier volet d'une trilogie réalisée par Claude Lelouch et s'intitulant Le genre humain, Francis Lay, Pierre Barou et Boris Bergman ont assuré la partition musicale. Patrick Fieri, crooner dans le film, interprète la chanson Le genre humain.

Dustin Hoffman sort en 2013 de Quartet, avec entre autres Maggie Smith et Tom Courtenay. Il confie la partition musicale à Dario Marianelli. Ce dernier a inclus quelques titres additionnels, dont cet extrait de l'acte 3 de Rigoletto de Verdi. Nous écoutons John Sutherland, Luciano Pavarotti et Huguette Tourangeau.

0: Vous venez d'entendre La chanson fait son cinéma, une émission proposée par Pierre Gallet. À très bientôt. D'ici là, prenez soin de vous.
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2: On dit souvent que les gens passionnés sont passionnants. Quand on les branche sur leur sujet de prédilection, leurs yeux s'éclairent, leurs mains s'animent, leur voix s'enflamme et on se dit alors que rien ne pourra les arrêter. Mais réflexion faite, si un mordu prend le risque de vous gaver avec ses propos, il peut néanmoins réellement vous transmettre sa passion. Ce n'est certainement pas Éric Denimal qui dira le contraire. Théologien, journaliste et auteur, Éric Denimal s'est particulièrement fait connaître en tant que vulgarisateur de la Bible, avec notamment la Bible pour les nuls. Il explique tout d'abord comment lui est venue sa vocation d'écrivain.
3: Je pense que j'ai toujours aimé raconter, dire. J'ai eu la chance de bénéficier d'un pasteur qui aimait raconter et qui racontait magnifiquement. Et quand il racontait les histoires bibliques, par exemple, on avait l'impression d'être dans le décor, on avait l'impression d'être dans l'ambiance. Et ça a ouvert une imagination incroyable et j'ai toujours eu envie de donner envie aussi, d'aller plus loin, etc. Je considère que le texte biblique, la Bible, même si parfois elle est difficile, l'histoire de Jésus, les discours de Jésus, le message de Jésus, etc., tout ça, c'est parfois, ça semble parfois un petit peu difficile ou idéologique. C'est tellement fort, c'est tellement beau, c'est tellement vrai que c'est tellement dommage aussi que les gens ne le connaissent pas ou qu'il n'est qu'une caricature de Jésus, que ce que l'on dit de lui. Moi, j'ai envie de dire, mais non, arrêtez

0: d'écouter ce que l'on dit de lui, essayez d'écouter ce qu'il dit lui. Ce que je trouve extraordinaire, c'est que quand on raconte bien le message de Jésus, il y a très très peu de personnes qui en face disent « ça ne nous intéresse pas ». Au contraire, « ah mais si c'est ça, ah mais je ne savais pas que », etc. Et du coup, il y a un intérêt. Moi, j'ai envie d'être un découvreur de goût, quoi. J'ai envie que les gens goûtent eux-mêmes, leur faire envie d'aller voir, d'aller découvrir. Et du coup, j'essaye d'utiliser tous les moyens à ma disposition, que ce soit un ouvrage de vulgarisation sur la Bible, que ce soit au travers de l'humour. J'ai fait du roman pour des adolescents à une époque. J'utilise tous les moyens que je peux maîtriser un petit peu pour les mettre au service d'un message qui, de toute façon, me dépasse, mais qui est tellement beau. C'est quand même un peu dommage que tant de gens passent à côté, quoi.
1: Un message qu'Éric Denimal a très envie de faire découvrir, car pour lui, même s'il est ancien, le message du Christ est toujours valable aujourd'hui.
0: Oui, tout à fait. Quand Jésus vient sur terre, c'est une parole de Dieu qui s'incarne, qui vient nous rejoindre. L'actualisation dans laquelle j'essaie de m'impliquer en permanence, ce n'est rien d'autre que ça. C'est une incarnation, c'est une actualisation, c'est-à-dire que ce qui est vrai, de toute façon, ne date pas. Ce qui est vrai reste vrai en permanence. Il y a des modes qui passent, mais les modes se démodent. La vérité, si elle est vraiment vraie, elle se dit aujourd'hui avec d'autres mots, mais elle est la même vérité.
1: Alors, si ce qui est vrai ne date pas, cela vaut certainement la peine d'aller y voir de plus près et de se laisser surprendre.
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3: Bienvenue pour notre émission Top Cuisine. Nous sommes aujourd'hui en compagnie de Cécile Hermeline. Bonjour.
4: Bonjour.
3: Merci de nous recevoir dans votre jardin une nouvelle fois. Vous êtes auteur d'un livre qui s'intitule Gastronomie végétale, que l'on peut trouver aux éditions Vie et Santé.
4: Oui.
3: Et vous êtes aussi paysanne cuisinière et éducatrice de santé. Vous pouvez nous rappeler rapidement, Cécile, qu'est-ce que c'est éducatrice de santé ?
4: C'est un terme qui englobe le fait de transmettre des notions de santé pratiques pour chacun par des conférences, des cours de cuisine, des conseils simples.
3: Alors donc ce livre s'inscrit tout à fait dans cette démarche-là ?
4: J'aime bien transmettre par l'écrit des notions de santé, mais aussi le plaisir de cuisiner seul ou en famille, et surtout le plaisir de manger des ingrédients végétaux savoureux et joyeusement.
3: Bien sûr, aujourd'hui vous allez nous présenter une nouvelle recette, et il s'agit plutôt d'un dessert, c'est le riz à la boisson végétale d'amande.
4: C'est une recette simple qu'on pourrait baptiser riz au lait.
3: Oui.
4: Mais là, comme le riz au lait, c'est une appellation pour cuisine avec un lait animal, moi, je l'ai appelé comme vous l'avez cité.
3: Alors, en Normandie, ça a un nom aussi, hein, cette recette, c'est la Teurgoule.
4: Oui, absolument. Un nom un peu original, ah, oui. Teurgoule. Nous, on l'a fait ici à la ferme et on le cuit dans le four à pain, après la cuisson du pain.
3: D'accord.
4: Donc, il cuit environ 1h30, 2h dans le four. Mais là, dans le livre, ça sera à la casserole.
3: Donc, avec un temps de cuisson un peu plus court. Mm. La base de cette recette, c'est le riz. Même si c'est un dessert, le riz a un apport nutritionnel intéressant.
4: On peut aussi déjà rajouter que le riz au lait, qu'il soit végétal ou animal, est un dessert ancien en France et ça a toujours été un dessert simple et savoureux, facile à réussir aussi. Le riz est un aliment intéressant parce qu'il contient beaucoup de protéines, beaucoup de phosphore, de calcium et surtout s'il est complet.
3: Il est préférable qu'il soit complet ?
4: Oui, c'est important parce que sinon, il est dépourvu de protéines, dépourvu de minéraux. Et on obtient à ce moment-là un glucide, c'est préjudiciable à la santé puisqu'il se transforme en sucre dans le corps humain.
3: Et alors ce riz à la boisson végétale d'amande, il convient à tous les régimes, on pourrait dire ça ?
4: Ben oui, c'est idéal pour toutes les personnes de la famille parce que c'est facile à déguster. On peut aussi le manger le matin comme complément, ça va bien.
3: Et alors comment est-ce que vous le préparez, Cécile, ce fameux riz à la boisson végétale d'amande ? Comment vous faites ça ?
4: Ben là, il est un petit peu gourmand, on va dire, comme riz dessert, parce que je rajoute de la crème d'avoine au lieu de crème fraîche, et un petit peu de sirop d'agave et de la vanille et de la cannelle. Donc je porte le lait à ébullition et j'ajoute la crème de vanille, le sirop d'agave et la vanille, et la cannelle, soit en poudre ou bien
3: en
4: bâtonnet.
3: Et le lait, vous le préparez vous-même, vous le fabriquez vous-même ou vous l'achetez tout fait ?
4: Comme on a parlé dans les émissions précédentes,
3: oui,
4: on peut le faire soi-même. Un peu comme on avait expliqué pour le lait de cajou, on peut aussi faire le lait d'amande soi-même avec le blender et à base d'amande. À ce moment-là, je propose deux formules différentes. Soit on garde la peau des amandes et là on aura un lait végétal un petit peu plus brun. Donc visuellement, c'est peut-être pas ce qu'on veut quand on veut manger un riz au lait. À ce moment-là, il faut ébouillanter les amandes toutes seules au préalable. Alors que là, quand je dis ébouillanter, c'est vraiment 2 minutes. On les égoutte Et là, on enlève la peau. Elle s'en va très facilement. Et ensuite, on fait le lait végétal avec les amandes et le blender. Donc, il faut 100 g d'amandes pour 1 litre d'eau.
3: On peut retrouver cette recette du riz à la boisson végétale d'amande dans le livre Gastronomie végétale,
4: oui,
3: qui est paru aux éditions Vie et Santé. Les personnes qui voudraient avoir plus d'informations, eh bien c'est très simple, il suffit de rentrer en contact avec nous ou avec les éditions Vie et Santé pour se procurer cet ouvrage. Merci beaucoup Cécile, c'était Top Cuisine et je vous donne rendez-vous pour une prochaine chronique cuisine évidemment. À bientôt,
4: merci.
3: Au revoir.
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0: Le hangar Zéro au Havre est né de l'envie de créer un espace ouvert, accessible et collectif, dédié aux rencontres, à la coopération, à la création et au soutien. Dans un contexte plus qu'incertain, cet objectif reste inchangé, faire vivre un lieu commun, ancré sur le territoire, attentif aux enjeux sociaux, culturels et écologiques, et ouvert à toutes et à tous. Notamment, tous les mardis, il y a une distribution AMAP de 18h à 19h, mais c'est sur inscription.

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3: C'est la même chanson, une émission de Didier Bions et de Gisèle Billon. Une très jolie reprise aujourd'hui d'Adamo, une des chansons chantées par Dinda Fernandez. Oh non. Bonjour à tous. On compte beaucoup de reprises de cette chanson « Nos fiançailles » de Nilda Fernandez. Aujourd'hui, ce sera Adamo qui va s'y coller. Nilda Fernandez, née en 1957 à Barcelone, auteur, compositeur, interprète et français, que j'avais eu le plaisir avec Gisèle Billon d'inviter au théâtre de l'Hôtel de Ville du Havre il y a quelques années. Il naît à Barcelone dans une famille andalouse et protestante qui arrive en France alors qu'il a 6 ans. Il poursuit ses études entre la France et l'Espagne. Un an maître auxiliaire d'espagnol, il chante ensuite dans de petites salles un peu partout. C'est souvent comme ça que les chanteurs commencent. Auparavant, il avait fait des tournées avec un groupe. Les Reflets, c'était un groupe composé de quelques musiciens, dont sa sœur. Son premier album, enregistré en 1981 sous la direction artistique de Claude De Jacques, remporte un succès d'estime et révèle déjà une voix particulière. À la suite d'une incompatibilité avec la nouvelle équipe du label avec qui il a signé un contrat, il se retire pour vivre de ses tournées, mais aussi de différents métiers. En 87, il enregistre plusieurs chansons, dont Madrid Madrid, qui sera publiée en single, reprise plus tard par Michel Bosé et parviendra au grand public. Mais c'est son album, toujours enregistré à La Hacienda et publié en 91, qui lui apporte la célébrité avec le succès de la chanson « Nos fiançailles », nominée 5 fois aux Victoires de la musique. Il est élu meilleur espoir masculin. La même année, l'album reçoit aussi le grand prix de l'Académie Charles Cros. En 93, les chansons de son nouvel album sont bien accueillies, écrites dans une langue imaginaire et qui devient le générique d'un célèbre talk show de télévision durant la nuit. Nos fiançailles, aujourd'hui, vous allez entendre une interprétation par Adamo.

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2: À propos, saviez-vous que pour les enfants finlandais, la récréation, c'est tout le temps ? En effet, jusqu'à leurs 7 ans, les petits Finlandais n'ont qu'une seule activité au programme de l'école pendant 8 heures par jour, c'est celle de jouer. Et ceci en extérieur comme en intérieur. Les enfants sont autorisés à courir, rire, parler, interagir. S'il n'a pas envie de s'asseoir, il ne lui est pas imposé de le faire. Le bruit ne pose pas non plus de problème. De plus, les enfants sont tous mélangés. De 3 à 7 ans, ils vivent leur temps d'école ensemble. Concernant les activités, ils choisissent eux-mêmes ce qu'ils veulent faire. Concrètement, des étagères à leur hauteur proposent de nombreuses choses, jeux de construction, de société, livres, crayons, feutres, ballons, cerceaux, etc. L'important n'est pas tant l'acquisition de savoir que le vécu. L'envie de l'enfant le guide et sa curiosité le pousse à explorer de nouvelles choses, notamment et surtout par le biais du jeu, de l'interactivité. Dans ce processus, l'accent n'est pas non plus mis sur la discipline. L'objectif pour les éducateurs est que l'enfant apprenne plus que des règles ou acquiert des connaissances. Il valorise davantage les apprentissages du mieux vivre ensemble, comment se faire des amis, comment vivre avec ses amis, comment gérer ses émotions, comment se calmer quand on est en colère, etc. La priorité dans le système finlandais est de savoir communiquer, être créatif, prendre des initiatives. Ainsi, les enfants peuvent lancer des activités, seuls ou en groupe, sans supervision. L'environnement suscite cet élan et favorise les propositions diverses permettant des explorations, des acquisitions qui se font finalement de façon naturelle. Au final, il semblerait que la méthode fonctionne, même si elle déroute au premier abord. En effet, la Finlande se situe au deuxième rang dans le classement PISA, acronyme désignant le Programme international pour le suivi des acquis des élèves. De quoi faire réfléchir.
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1: Parole d'assaut.
2: Une émission de Gisèle Billan
1: et Didier Blonce.
2: Mixage et réalisation, Jérôme Aubin.
1: Montage, Sarah Rodriguez.
2: Aujourd'hui, nous recevons Planète Patient.
1: Avec pour invité Élise Aublin et Morgane Lekernec. En bref, le saviez-vous ?
2: En bref, le saviez-vous, Planète Patient est une association constituée en 2019 avec le soutien de l'Agence régionale de santé. Elle est ancrée en Normandie, construite sur un engagement collectif autour de la santé, de la prévention et de l'accompagnement des personnes atteintes de maladies chroniques. Planète Patient veut faire reconnaître l'éducation thérapeutique du patient comme un enjeu majeur de santé publique, inscrit pleinement dans les politiques de prévention et de promotion de la santé. C'est une organisation territoriale, 32 salariés, 7 antennes locales et un siège régional en lien avec 7 maisons sport-santé qui permet d'être présent sur la région. On n'a pas dit trop de bêtises ?
3: Non, c'est parfait.
4: Plutôt bien résumé.
1: Élise Aublin et Morgane Lekernec, comment êtes-vous arrivée sur cette association ?
3: Alors moi, anciennement, je travaillais déjà pour une association d'éducation thérapeutique qui était une association locale qui accompagnait les personnes souffrant de diabète de type 2 plus précisément. Et donc du coup, ce projet d'extension régionale à un plus grand nombre de pathologies avec un projet plus exhaustif m'intéressait grandement.
4: Et moi, je suis arrivée il y a à peine un an, suite à un départ à la retraite. Et donc je suis arrivée petit à petit en tant que coordinatrice administrative.
1: Donc vous êtes salariée ?
4: Oui.
1: Toutes les deux ?
3: Tout à fait.
1: Et vous êtes des soignantes initialement ?
4: Moi, oui. Je suis aide-soignante de formation, oui, tout à fait.
3: Et de formation initiale, moi, je suis diététicienne.
1: Donc, vous touchez un certain nombre de pathologies. Vous pouvez faire une liste un petit peu, même si ce n'est pas total.
4: Sur les personnes accompagnées ?
1: Sur les pathologies qui,
4: oui.
1: qui touchent ces personnes.
4: Alors, aujourd'hui, on accompagne une majorité de personnes, et la majorité d'ailleurs des personnes, sont atteintes

0: exemple, de maladie chronique. Maladie chronique, on entend quelque chose qui dure dans le temps. Donc, ça peut être aussi bien l'accompagnement au niveau des cancers. Ça peut être très bien après un AVC, après aussi des chirurgies bariatriques. On peut être aussi amené à travailler...
1: Vous pouvez préciser chirurgie bariatrique ?
0: Chirurgie en lien avec l'obésité.
2: C'est ce qu'on appelle les sleeves et les bypass, les réductions d'estomac amenant à des pertes de poids assez importantes.
0: Voilà, tout ce qui va être en lien avec les BPCO, donc l'asthme, tout ce qui est les maladies respiratoires, maladies cardiovasculaires, tout ce qui va être en lien avec le diabète. Enfin voilà, ça résume un
2: peu. Pour résumer, en fait, le but de notre association est d'accompagner des personnes souffrant de problématiques de santé qui durent, dans le but d'améliorer la qualité de vie et de les accompagner à prendre soin de leur santé. Et du coup, il existe 32 pathologies chroniques, donc problématiques de santé qui durent. Finalement, c'est très large. On oublie les personnes qui ont des douleurs chroniques comme les fibromyalgiques, la pathologie qui est de plus en plus pointée du doigt et aussi l'endométriose. Donc il y a toutes ces problématiques de santé qui parasitent le quotidien. Forcément le diabète, le surpoids et l'obésité, mais voilà, sans oublier les scléroses en plaques, les maladies de Parkinson, donc c'est très varié. Aujourd'hui, on touche un public très varié, on n'a pas de pathologie prédominante. On a de plus en plus de personnes qui souffrent de ces fameuses endométrioses ou fibromyalgies qui sont un peu perdues parce qu'ils ne trouvent pas de ressources et qui viennent nous voir pour les accompagner dans le quotidien.
0: Également aussi sur le stress chronique, tout ce qu'on entend sur le burn-out. Donc on accompagne également la douleur chronique classique.
1: Oui, donc vous couvrez le physique et le psychologique.
2: Tout à fait.
1: Le psychiatrique aussi ?
2: Oui, tout à fait. On travaille d'ailleurs avec des centres de prise en charge de problématiques psychiatriques, sachant que psychiatrique, c'est pas un gros mot, c'est aussi des dépressions chroniques, c'est voilà, un mal-être quotidien. Mais on touche les deux, en sachant que la plupart des personnes qui viennent ont souvent cette problématique de mal-être, de quotidien difficile, qui est un peu mis de côté parce que c'est pas un mot qu'on traite avec un médicament ou qui interfère dans les biologies, dans les prises de sang, mais pour autant qui perturbe beaucoup le quotidien. Donc les gens viennent beaucoup sur travailler autour de leur stress, de leur vécu du quotidien, avec des problèmes de santé, mais aussi des projets de vie, parce que des fois on se retrouve avalé par la maladie et puis finalement on s'oublie. Donc projet de vie, comment moi je me situe moi aussi, comment je prends du temps pour moi. Donc toutes ces thématiques sont beaucoup plébiscitées par les personnes.
3: C'était Parole d'Assaut, une émission de Gisèle Billan
4: et Didier Blond.
3: Mixage et réalisation Jérôme Aubin.
4: Montage Sarah Rodriguez.
3: Aujourd'hui, nous recevions Planète Patient, Planète PLANETH. On peut aller sur le site internet et c'était avec
4: Élise Aublin et Morgane Lekernec.
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1: Le hangar Zéro au Havre est né de l'envie de créer un espace ouvert, accessible et collectif, dédié aux rencontres, à la coopération, à la création et au soutien. Dans un contexte plus qu'incertain, cet objectif reste inchangé, faire vivre un lieu commun, ancré sur le territoire, attentif aux enjeux sociaux, culturels et écologiques, et ouvert à toutes et à tous. Notamment, tous les mardis, il y a une distribution AMAP de 18h à 19h, mais c'est sur inscription.

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1: Lorsqu'une catastrophe ou une situation d'urgence survient, la rapidité et l'organisation des secours peuvent faire toute la différence. Mais pour pouvoir intervenir efficacement, encore faut-il être préparé en amont avec des équipes formées, des partenaires mobilisés et des procédures bien établies. C'est justement l'objectif du NEMP, le National Emergency Management Plan, mis en place par ADRA Belgium. Et pour nous expliquer concrètement de quoi il s'agit et comment ce dispositif se construit sur le terrain, nous recevons aujourd'hui Jonathan Le Bouliot. Bonjour.
2: Bonjour.
1: Alors vous êtes directeur d'ADRA Belgium. Alors vous allez nous parler dans cette émission Parole solidaire du NEMP. De quoi s'agit-il exactement ?
2: Alors le NEMP, c'est avant tout un outil qui permet à chaque bureau d'ADRA d'être réactif en cas de catastrophe. Donc c'est-à-dire d'anticiper les potentielles catastrophes sur son territoire, les potentielles crises. C'est en fait une sorte de catalogue de scénarios, donc différents scénarios.
1: Donc vous devez anticiper ce qui pourrait se passer.
2: Exactement,
1: comme ça.
2: Tout à fait. Sur base évidemment d'analyses, de statistiques, d'une connaissance aussi du territoire. On ne sort pas ça de notre chapeau. Mais en analysant l'historique du pays, les tendances climatiques, les menaces et les différents rapports, on peut mettre 3, 4, 5 scénarios sur la table en disant, en Belgique, par exemple, la prochaine crise, elle pourrait être soit inondation, soit canicule, soit blackout électrique. Ça, c'est des choses qu'on sait qui potentiellement peuvent arriver. Et donc, nous, on réfléchit à comment s'y préparer, quelles sont nos ressources, qu'est-ce qu'on va pouvoir faire et qu'est-ce qu'on va pouvoir mettre en place.
1: Alors, quand vous dites « nous, on réfléchit », c'est quoi, nous ? C'est ADRA ? Est-ce que vous pouvez nous expliquer exactement la configuration de cette réflexion ?
2: Oui, alors c'est une demande qui a été faite il y a quelques années de la part d'ADRA International, mais c'est chaque pays, chaque bureau d'ADRA qui met en place son propre NEMP, qui est évidemment connecté à sa propre réalité. Et évidemment, pour qu'on ait une standardisation entre les bureaux, on a un soutien ici en Europe d'une personne qui est en charge de la réponse d'urgence européenne au sein du bureau d'ADRA Europe. Donc on n'est pas tout seul pour mettre ça en place. Mais après, on le met, on le colle vraiment à nos réalités et on peut connecter ce NEMP avec toute une série d'autres acteurs. Ça peut être d'autres bureaux d'ADRA qui viennent en soutien parce qu'ils ont de l'expérience dans tel ou tel secteur. Ça peut être évidemment nos églises adventistes qui peuvent être un soutien non négligeable en cas de catastrophe. Et donc, chaque scénario va vraiment expliquer qu'est-ce qu'on va faire avec les moyens. Vers qui on va se tourner, quel va être le budget de telle approche, quel va être le budget de telle autre. Et tout ça, évidemment, théorique, mais ça nous permet d'être prêts le jour où une catastrophe arrive. On a déjà le scénario plus ou moins correspondant, on l'adapte et on répond à l'urgence. En deuxième ligne, évidemment, parce qu'en tout cas, ADRA Belgique n'est pas prêt ou en tout cas préparé pour faire on n'est pas les pompiers, on n'est pas des forces de l'ordre.
1: Et alors donc, pour être prêt malgré tout, comme vous le dites, et vous nous avez énuméré un peu les critères, ça veut dire que ça implique quoi localement, avoir des partenaires par exemple si à l'autre bout de la Belgique il y a une inondation, comment vous agissez ?
2: Alors il faut faire une cartographie, donc on cartographie quelles sont nos ressources disponibles dans quelle région de la Belgique. Alors une des premières ressources disponibles c'est évidemment nos églises et nos membres d'église, ça c'est évident. C'est-à-dire que si une inondation arrive, à Verviers, comme ça a été le cas en 2021...
1: D'ailleurs, vous avez déjà vécu une situation similaire.
2: Exactement, tout à fait. Donc là, on connaît très bien le domaine. Et bien là, l'église a servi de base arrière pour nos équipes de volontaires.
1: Qu'est-ce que ça veut dire, servi de base arrière
2: Alors, très concrètement, c'est là qu'on démarrait les briefings le matin avec les équipes de volontaires, parce qu'on est venu donc en deuxième ligne pour aider à déblayer et à venir en fait aider les victimes des inondations.
1: Donc c'était votre QG pendant...
2: Exactement, c'était notre QG, on s'est servi des installations pour les équipes de volontaires qui étaient composées aussi de membres locaux, qui pour certains avaient même eux-mêmes vécu les inondations. Ça c'est une première ressource, c'était le bâtiment, c'était la communauté locale, donc ça c'est clairement quelque chose qu'on a inscrit dans le NEMP.
1: Ça veut dire que vous y mangiez, vous y dormiez aussi ?
2: Alors, on a pété jusqu'à dormir là-bas parce que la Belgique est toute petite, donc on peut heureusement rentrer à chaque fois chez nous. Mais oui, on stockait le matériel. On avait du matériel lourd, des déshumidificateurs pour les maisons, des tenues parce qu'il y avait des hydrocarbures en fait qui avaient débordé dans les rues, donc il y avait tout du matériel lourd. On se retrouvait là-bas pour manger. On se retrouvait aussi pour faire les briefings le matin. Parfois aussi, s'il y avait des besoins un peu plus de confort ou de toilettes, parce que dans le centre de Verviers, tout avait été détruit, eh bien, on remontait à l'église qui était située un peu dans les hauteurs. Donc voilà, on s'est vraiment servi ça en effet comme QG. Et même la commune, finalement, parce qu'on essaie aussi de travailler avec les autorités locales, on ne travaille pas de manière autonome, est venu stocker du matériel dans l'église. Et voilà, ça fait partie de la façon dont on travaille, c'est de mutualiser les efforts et les ressources.
1: Donc finalement, ce réseau d'églises est la force du réseau ADRA.
2: Très clairement, parce que dans une crise qui toucherait le pays, ils sont en première ligne. Ils connaissent le terrain, ils connaissent normalement leur communauté. Et il y a aussi une vraie logique à utiliser les églises comme un lieu de secours, un lieu où on peut être en sécurité, un lieu où on peut trouver du réconfort. Ça a tout son sens, même d'un point de vue spirituel.
1: Et alors, vous êtes combien de personnel à ADRA Belgium, Jonathan Lebouliot ?
2: Alors, en équivalent temps plein ou en personne physique ?
1: Comme c'est vous pas... voulez.
2: Alors, en équivalent temps plein, on est 2,25, on va dire oui. Ça comme ça. Mais dans les faits, on est 3 personnes. On a diminué un peu nos équipes cette année pour les réaugmenter l'année prochaine. Mais là, voilà, on est 3 personnes, donc c'est pas beaucoup.
1: Et alors, avec une si petite équipe, comment est-ce que vous arrivez à mettre en place un plan de sauvetage national?
2: Eh bien, en étant un peu structuré et organisé et en s'appuyant surtout sur des leaders. Donc, dans chaque église, on souhaite à l'avenir avoir une personne ressource qui est formée par nos soins, qui connaît le mode de fonctionnement d'une EMP et qui peut mettre en place des activités au sein de son église en cas de catastrophe. Alors évidemment, elle ne va pas agir toute seule, elle va agir avec ADRA, mais ce sera la personne relais, la personne ressource sur place. Et on a aussi la fédération.
1: La fédération des églises adventistes.
2: Voilà, des églises adventistes, tout à fait, qui a différents pôles et notamment un pôle formation avec lequel on va travailler pour renforcer justement les compétences de nos membres en matière de réponse d'urgence.
1: Et alors, en termes de temps, quels sont vos objectifs pour mettre en place ce NEMP ?
2: Alors, la théorie est en place. Maintenant, la pratique est s'assurer que tout le monde est formé, tout le monde est à la bonne place. Là, on vise 2028. Parce que ça prend du temps, on est une petite équipe, on travaille aussi beaucoup à l'international, donc voilà, c'est pas facile.
1: Donc vous êtes une petite équipe de personnel professionnel, mais une grande équipe de bénévoles.
2: Oui, tout à fait.
1: On peut dire ça comme ça.
2: On peut dire ça comme ça, oui. Voilà. On a facilement, la dernière fois qu'on a dû agir sur le territoire, déployé une centaine d'adventistes sur le terrain en 24 heures, donc ça, on a une capacité en tout cas de mobilisation assez impressionnante.
1: Et alors, est-ce que développer ce NEMP sur le territoire belge, ça représente des défis pour ADRA Belgium ?
2: Ça représente des défis, oui, ça représente des défis parce que travailler avec des volontaires, c'est aussi travailler avec des gens qui ont une autre vie, qui ont d'autres réalités. Mais c'est aussi se faire connaître par les institutions, c'est essayer de se positionner, de faire des consortiums, essayer de faire des collaborations avec des entreprises. Par exemple, là, on est en discussion pour avoir à disposition des hangars, par exemple, pour mettre le matériel qu'on a déjà. C'est beaucoup de coordination, beaucoup de discussions, beaucoup de préalables, en fait, et d'anticipation. Et donc, ça demande malheureusement du temps.
1: Merci Jonathan Lebouliot.
2: Merci à vous.
1: Pour cet échange qui nous permet de mieux comprendre l'importance de l'anticipation et de la coordination dans des situations d'urgence. Et derrière ces dispositifs que vous souhaitez mettre en place, il y a aussi des femmes et des hommes engagés, des partenaires mobilisés et puis une volonté commune de venir en aide à ceux qui traversent des moments critiques, parce qu'il faut bien le dire, c'est ça l'objectif.
2: C'est ça l'objectif, tout à fait.
1: Merci à vous de nous avoir suivis dans Paroles Solidaires. À très bientôt pour une nouvelle émission consacrée aux initiatives solidaires et humanitaires sur le terrain. À bientôt. Merci,
2: à bientôt.
1: Au revoir.
2: Merci.

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2: Enquête de vie avec Daniela. Bonjour.
3: Bonjour.
2: Nous avons laissé Joseph dans une situation bien triste, puisque après avoir vu passer des personnages importants de la cour de Pharaon qui ont été prisonniers, il y a eu des songes, Joseph les a expliqués, et puis les choses se sont déroulées comme prévu, c'est-à-dire que ces deux personnages sont sortis de prison, un pour être rétabli dans sa fonction, et l'autre pour être condamné. Mais ça ne fait pas les affaires de Joseph, qui lui est toujours en prison.
3: Oui, exactement, parce que le chef des six chansons ne pense plus à Joseph quand il a retrouvé la liberté. Il l'oublie, dira le texte à la fin du chapitre 40, c'est-à-dire Joseph reste en prison.
2: On peut imaginer que c'est assez humain d'oublier, mais quand même, lorsqu'on sait que c'est Joseph qui avait annoncé à les chansons qu'il allait être remis à l'honneur dans la cour de Pharaon.
3: Et là, on voit que Joseph a des coups durs dans sa vie. Oui. Même l'ingratitude de les chansons peut le blesser en quelque sorte, mais là il reste en prison, il continue de vivre, d'être fidèle à lui-même, et on va voir comment l'histoire se développe, parce que un jour, et voilà, ça revient, Pharaon, le roi d'Égypte, a un songe. Il fait un songe pendant la nuit. Pharaon voit sept vaches belles et grasses et sept vaches maigres et laides.
2: Oui.
3: Et il voit que ces vaches montent du fleuve et elles se tiennent auprès du fleuve.
2: Oui.
3: C'est ce qu'il voit. Et en plus, il voit sept épis bien remplis.
2: Remplis de grains, oui.
3: De grains et sept épis qui n'ont pas de grains.
2: Oui.
3: Et là, il se pose la question, mais qu'est-ce que ce songe veut dire?
2: Oui.
3: Et là, on voit déjà, à l'époque, les songes avaient une importance incroyable.
2: Oui, parce qu'on dit les songes, mais après tout, moi, je fais des rêves tous les jours et je vais voir personne pour me demander de l'expliquer. Je ne me sens pas perturbé pour autant. Donc là, il y avait une habitude ou une tradition d'écouter ces songes. Et on va s'apercevoir par la suite qu'en effet, ce sont des choses importantes qui sont délivrées aux hommes par le moyen des songes.
3: Tout à fait, tout à fait. Mais peut-être ce songe était récurrent aussi. Peut-être
2: oui.
3: Il y a vraiment quelque chose qui a poussé Pharaon à se poser des questions. Cette vache belle, cette vache laide, cet épi plein de grains, oui. Cet épi sans grains. Peut-être il a vraiment dû réfléchir. Et là, il y a les chansons, le chef des chansons qui se souvient de Joseph. Parce que Joseph lui avait expliqué son rêve en prison.
2: Et là, on retrouve le Joseph que l'on connaît bien, qui a des songes et qui les explique.
3: Oui.
2: Car on a déjà rencontré Joseph qui expliquait ou qui racontait les songes auprès de ses frères, puis auprès de, dans la prison, avec les échansons et le panetier. Et de nouveau, le pharaon, cette fois. Et voici notre spécialiste des songes qui revient au devant de la scène.
3: Exactement, parce que là, Pharaon l'appelle et Joseph sort de prison. Il se Il est mis devant Pharaon, en fait.
2: Mais est-ce que le Pharaon a besoin d'un esclave pour venir lui expliquer ses songes? Il n'avait pas des gens autour de lui qui faisaient ce genre de pratique?
3: Mais bien sûr, il avait ses sages, il avait beaucoup de monde autour de lui. Mais apparemment, il n'était pas satisfait des réponses. Et là, il y a cette échanson qui se souvient de Joseph et... Parce qu'il était vraiment content d'avoir eu l'explication de la part de Joseph.
2: D'autant plus que Joseph n'avait pas eu peur d'annoncer que les chansons allaient être sauvées et rétablies dans sa fonction, mais que le panetier allait être exécuté. Ça veut dire qu'il était honnête et qu'il disait l'intégralité de ce qu'il voyait. Or, c'est peut-être ça que les mages autour de Pharaon n'osaient pas dire ou ne pouvaient pas dire. Ils ne racontaient, je suppose, que des belles histoires à Pharaon, et Pharaon ne sentait pas la véracité dans leurs interprétations.
3: Oui, tout à fait. Et là, on voit que la religion de Joseph rend Joseph libre, il n'a pas besoin de flatter à l'autre. Il dit la vérité, il est authentique jusqu'au bout.
2: Il est intègre et droit, Et oui. C'est repéré, et c'est remarqué.
3: Exactement, parce que c'est vrai, quand on est à la cour, il faut plaire à Pharaon.
2: Et souvent, oui.
3: Et là, peut-être Pharaon est dégoûté de tout cela, mm-hmm. je peux l'imaginer.
2: Il aimerait de l'authenticité, il ne sait pas où la trouver.
3: Exactement, exactement. Et là, il y a Joseph qui réapparaît sur la scène.
2: Et le voici donc appelé, sur les conseils de l'échanson, le voici devant Pharaon, c'est ça?
3: Exactement. Et Joseph, qui s'adresse bien sûr à Dieu, parce que c'est Dieu qui explique les songes,
2: oui.
3: Et Dieu reste son maître suprême, Joseph va expliquer au Pharaon la signification du songe. Et Joseph lui dira, les 7 vaches belles et les 7 épis pleins de grains,
2: oui.
3: Représentent 7 années où il y aura une récolte abondante.
2: Oui.
3: Mais après les sept années splendides
2: d'abondance,
3: il y aura 7 années de pauvreté, c'est-à-dire où il n'y aura pas de récolte.
2: D'accord.
3: Et voilà, de cette façon, Joseph annonce ou interprète, annonce l'avenir à Pharaon.
2: Les 14 prochaines années, 7 qui vont être des belles années et 7 qui seront des années de sécheresse peut-être ou de choses difficiles pour l'agriculture de l'Égypte.
3: Tout à fait, de la famine. Hein,
2: oui.
3: De la famine.
2: Bien sûr.
3: Et voilà, Pharaon a maintenant une information importante, une information précieuse pour pouvoir gérer son pays, régner.
2: C'est une information précieuse, mais c'est quand même fascinant de s'apercevoir que c'est un Égyptien, donc le roi d'Égypte, qui s'adresse à un esclave qui est étranger et à qui il va faire confiance pour interpréter des choses qui vont avoir des conséquences sur 14 années qui suivent.
3: Oui.
2: Et il fait confiance et il dit « Ah, je comprends que tu dis la vérité ». C'est extraordinaire.
3: Oui. Oui, mais là, on voit que Joseph, dans sa manière d'être, dans sa présence même, donne l'impression à l'autre qu'il est authentique. Et je pense qu'on peut ressentir quand une personne est authentique. Et là, il a vraiment une réputation qui est très bonne à travers tout ce qu'il a dû vivre.
2: Et le témoignage de Joseph signifie aussi qu'il fait passer le message d'amour de Dieu.
3: Oui.
2: Dieu est en train de prévenir l'Égypte qu'il va y avoir des années difficiles, des années plus faciles, etc. Dieu prend soin des peuples de la terre.
3: Tout à fait, parce qu'il aime tous les peuples.
2: Bien sûr.
3: Il aime tous les peuples, parce que l'histoire de l'humanité commence avec Dieu. Il a créé toute l'humanité.
2: Tout
3: la Bible dit au verset 28 du chapitre 41 que c'est Dieu, Joseph dit que c'est Dieu qui a fait connaître à Pharaon ce qu'il va faire. C'est-à-dire, c'est vraiment une grâce que Dieu se révèle à travers ce songe à Pharaon. Et Joseph le remarque, il ne prend pas le crédit pour tout cela, pour toute l'explication. Il dit, c'est Dieu qui t'a annoncé ce qu'il va faire.
2: Alors que l'Égypte est une nation qui a des dieux païens, le dieu de Amon, le dieu, enfin bon, tous les dieux qu'on connaît de l'Égypte, tout d'un coup arrive à la cour du Pharaon, le dieu créateur, le dieu d'Abraham, Isaac et Jacob, que selon la tradition, comme on le dit, et le voici qui intervient à la cour de Pharaon.
3: Oui, tout à
2: fait. Et est-ce que Pharaon va écouter cette voix, celle de Dieu?
3: Voilà, Pharaon va réagir face à ce que Joseph lui dit. Et en fait, il prend au sérieux ce que Joseph dit. Et
2: oui.
3: On va voir la suite la semaine prochaine.
2: Eh bien, merci Daniela. En effet, rendez-vous la semaine prochaine pour poursuivre cette fascinante aventure, celle d'un Joseph fidèle à son Dieu qui maintenant se trouve à la cour du roi Pharaon.
3: Au revoir.
2: Au revoir.

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1: Bienvenue pour notre nouvelle émission de Vers d'autres cieux. Nous sommes en compagnie de Pierre Péchou. Bonjour.
2: Bonjour Oscar, chers auditeurs, bonjour.
1: Donc vous nous proposez une nouvelle réflexion aujourd'hui à partir d'un texte que l'on trouve dans la lettre aux Philippiens de l'apôtre Paul. C'est un texte que l'on trouve précisément au chapitre 1er et au verset 6.
2: Alors je vous lis tout de suite le verset en question. Paul nous dit, Paul écrit aux croyants de Philippe, « Je suis persuadé que celui qui a commencé en vous une œuvre bonne en poursuivra l'achèvement » jusqu'au jour de Jésus-Christ.
1: Alors Pierre Péchou, quel est celui qui produit cette œuvre en nous ?
2: Eh bien c'est Dieu, on le comprend si on lit le début de la lettre, puisqu'on est vraiment au début de la lettre de Paul. Et je trouve vraiment la proposition intéressante, nouvelle. Ce n'est peut-être pas quelque chose qui nous viendrait facilement à l'esprit. Cette proposition, c'est que Dieu a lui-même commencé en nous quelque chose, une œuvre bonne, et que cela, Dieu va en poursuivre l'achèvement jusqu'au jour de Jésus-Christ.
1: Alors l'œuvre en question, vous dites une œuvre bonne. Qu'est-ce que ça veut dire une œuvre bonne ?
2: Voilà. Alors, peut-être avant de répondre précisément à votre question, dire que commencer en vous pourrait se comprendre au milieu de vous. Paul parle à la communauté des croyants qui habitent à Philippe, et il peut parler de ce que Dieu fait dans la communauté.
1: Pas dans chacun individuellement, mais plutôt d'une manière collective.
2: Alors, d'une manière collective, c'est possible, mais moi, ce qui va m'intéresser, c'est ce que vous venez de dire, c'est-à-dire l'œuvre en nous, comme si Dieu œuvrait en chacun d'entre nous. Alors, cette œuvre bonne, qu'est-ce que c'est ?
1: Oui.
2: J'ai envie de dire, on a la réponse si on sait qui est Dieu. Une bonne vision de Dieu nous donnera, j'ai envie de dire obligatoirement, une bonne vision de l'œuvre que Dieu accomplit en nous.
1: Donc, c'est nous rendre meilleurs ?
2: Oui, effectivement, nous rendre meilleurs, mais il faut encore bien comprendre ce que ça veut dire. Ça va peut-être même aller plus loin que ça. Moi, je voudrais revenir à Dieu et le présenter comme le Créateur. Ce n'est pas moi qui le présente comme ça, c'est la Bible. Un Dieu créateur, ça veut dire que nous existons parce que Dieu nous a créés. Ça peut soulever des questions. Si nous vivons parce que Dieu est notre Créateur, si nous respirons parce que Dieu nous permet de respirer, ça pose la question de pourquoi nous mourons, et j'essaierai d'y répondre à la fin de notre message. Cette vision d'un Dieu créateur, elle est indépendante de nous. Nous naissons, nous ne demandons pas à naître, nous respirons sans nous en apercevoir. Et ça, bibliquement, c'est l'œuvre de Dieu. Cette œuvre, Dieu l'a fait pour nous parce qu'il est notre créateur. Par contre, ce verset parle d'une deuxième action de Dieu. Ce n'est plus présenter Dieu comme créateur, mais Dieu comme un recréateur de nos vies. Paul ici s'adresse à l'assemblée des croyants. Et il leur dit, parce que vous avez accepté Dieu dans votre vie, parce que vous avez ouvert la porte de votre vie à Dieu, eh bien Dieu s'engage lui-même à recréer vos vies, et c'est comme ça que je comprends cette œuvre bonne. Alors, bien sûr, c'est être meilleur, mais je ne sais pas ce que les auditeurs entendent lorsqu'on dit être meilleur. Est-ce que c'est être plus intelligent ? Est-ce que c'est être plus gentil ? Est-ce que c'est... Voilà, je ne sais pas. C'est effectivement, de toute façon, une recréation de nos vies qui va développer tout ce qui est positif, tout ce qui va dans le sens de la vie.
1: Et c'est le résultat auquel on doit s'attendre quand le texte parle de l'achèvement, justement, de cette œuvre ?
2: Oui, le texte dit, cette œuvre bonne, Dieu la continue jusqu'à l'achèvement et jusqu'au jour de Jésus-Christ. C'est une expression classique dans la Bible qui veut dire jusqu'à ce que Jésus revienne, puisque la Bible présente Jésus comme étant ressuscité, vivant, et il présente un jour à venir où Jésus reviendra. Ça me permet, en parlant

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Bonjour, et bien aujourd'hui nous sommes en compagnie de deux chanteuses, Cristina Blanco, que vous connaissez peut-être, et puis Sofia Sharai, que l'on vient d'entendre. Donc on n'est pas habitué à entendre dans ce registre les chanteuses arabes. Donc elle est originaire du Maroc, c'est une architecte, une photographe, une chanteuse, et surtout une amoureuse des musiques du monde.

Alors, Sofia Charaï, bien, elle aime entremêler le flamenco à la bossa nova, le jazz au rythme du Cap-Vert, la musique indienne à la soul, et puis tout ça, eh bien, pour un voyage musical, on peut dire, très éclectique.

c'était évidemment Cristina Branco, la chanteuse de Fado. Oui, c'est vrai, on la connaît pour ce genre-là. Mais avec l'album Fado Tango, elle nous propose un voyage qui raconte l'histoire de deux peuples, donc argentin et portugais. Un voyage qui mélange les images et les émotions, et puis aussi quelques surprises que l'on écoutera tout à l'heure.

Alors, je vous avais dit qu'il y avait une surprise dans cet album, et oui, une surprise étonnante, c'est une interprétation de l'invitation au voyage de Baudelaire.

sur cet album, donc Fado Tango de Cristina Branco, il y a aussi une très belle interprétation des Désespérés de Brel. Mais bon, on ne va pas l'écouter, comme ça, ça vous incitera peut-être à acheter l'album. Nous, on va terminer avec une très belle chanson très connue qui s'appelle Dos Gardenias, deux gardenias, donc deux gardenias pour toi. 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

0: Voilà une très belle interprétation des deux Gardenias, Los Dos Gardenias. Donc c'était deux albums avec donc Cristina Branco, Fado Tango et puis Sofia Charay, et l'album s'appelle Pichu. Et moi je vous donne rendez-vous à la semaine prochaine. Au revoir. 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

0: Il est 20h, vous écoutez Albatros, c'est l'heure de votre émission, c'est vous l'histoire. Bonne écoute.
1: Bonjour, c'est Portrait, une émission proposée et animée par Claire-Lise Chaubelet.
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1: Je suis à l'abbaye de Montivilliers, ou plutôt dans le réfectoire gothique de l'abbaye de Montivilliers, près du Havre, où je vais visiter en compagnie des artistes, ou plutôt de deux des trois artistes, une exposition de peintures et de sculptures et d'installations et de plein de surprises. Alors, notre première invitée, eh bien, c'est Diane Guéniaud.
3: Bonjour.
1: Et son père, Yves Guéniaud, dit Vendy.
4: Bonjour.
1: Et puis, il y a aussi votre père et grand-père, et nous allons parler de ses œuvres. Il est décédé il y a déjà quelques années, mais vous exposez ses œuvres conjointement aux vôtres. Trois générations d'artistes, ça fait quoi, Diane ?
3: En tout cas, c'était un beau projet à essayer de réunir ces trois artistes et surtout trois époques différentes. Voilà, je trouvais que c'était aussi un peu un challenge d'essayer d'amener des choses qui sont plus de l'art contemporain, de l'installation, avec des toiles aussi de deux époques différentes. C'est pas quelque chose qu'on voit souvent. Et donc, en fait, je trouvais ça assez intéressant de se mettre au défi et d'ouvrir le regard, voir les connexions. Donc, c'est plutôt un beau moment et un beau challenge.
1: Est-ce que vous êtes bien entendus tous les deux ? Est-ce qu'il y a des frictions ? Parce que les artistes, quand même, des fois...
4: Non, pas trop, ça va.
1: Est-ce que vous êtes fier, Yves, d'avoir votre
4: pierre ? On est fier parce que c'est une première,
1: et...
4: c'est une première quand même de faire une expo comme ça, intergénérationnelle. Moi, j'ai exposé avec mon père il y a 50 ans, mais depuis, je n'ai pas fait d'autres expos. Enfin oui, on a exposé aussi dans les années 80 ensemble avec mon père et dans d'autres artistes. Mais c'est vrai qu'avec Diane, c'est une première déjà, enfin c'est une grande première.
1: Alors Diane et Yves, on va se promener dans l'expo. Mm-hmm. Et pour ceux qui pourront venir se déplacer, ils auront déjà vu un petit peu radiophoniquement les œuvres. Et puis pour les autres, on va décrire quand même un petit peu, parce qu'il y en a qui ne pourront pas forcément se déplacer.
3: Très bien.
1: Peut-être qu'on pourrait commencer par ces vases qui sont là au centre. C'est vous, Diane ?
3: Oui. Alors là, en fait, c'est le premier espace qu'on a pensé un peu comme la galerie de portraits. Le portrait aussi, l'idée de la famille un peu, de ramener un peu ces portraits des personnes voilà, qui ça peut être que l'exposition parle aussi de transmission, d'héritage familial. Donc moi j'ai voulu répondre à ces toiles avec des vases que j'avais réalisés en silicone. Donc ce sont des vases mous, des vases malléables qui d'ailleurs en plus prennent une forme, se figent un peu avec le temps. Donc certains tombent et se figent dans leur chute. Et c'est des vases avec des visages. Donc il y avait vraiment l'idée un peu de sorte de masque, vase-masque, et aussi un peu l'idée des porte-voix. Donc en fait, moi je travaille beaucoup avec des pièces qui sont toujours des contenants. Donc il y a toujours un trou en général quelque part. Et en fait, ça parle aussi de comment on habite. Donc en fait, comment on habite son identité, comment on habite aussi son corps. Donc là, il y a vraiment l'idée du visage de la personne, comment on habite notre identité, quoi.
1: Diane Guéniaud, quel est l'héritage dont vous parliez, si vous deviez le qualifier en trois ou quatre mots ?
3: L'héritage, je pense que ça vient plutôt d'une ouverture, en tout cas à la culture. C'est ça, je pense qu'en fait, moi, j'ai un héritage culturel.
1: Vous êtes tombée dedans
3: quand vous étiez petite. Oui, voilà. Et c'est ça. Et en fait, c'est vrai que j'ai eu la chance d'avoir eu un héritage culturel, en tout cas une transmission culturelle. Peut-être après, j'ai lâché des bouts et je me suis fait mon propre parcours. Mais c'est vrai que voilà, tout le monde n'a pas forcément ça à la maison. Donc c'est surtout de ça dont je parlerai. De voir des gens aussi autour de nous faire des choses. Qui nous invite à faire des choses aussi nous-mêmes.
1: Yves Guéniaud, vous avez aussi la possibilité de parler de l'héritage.
4: Oui,
1: Vendy,
4: moi,
1: vous avez la
4: dedans.
1: Possibilité.
4: Je suis tombé dedans dès ma naissance, on va dire, puisque mon père avait son atelier, voilà, il peignait beaucoup, il dessinait beaucoup, il nous emmenait effectivement dans les musées, voilà. Et donc on était dedans dans ce bain de peinture et de culture.
1: Ici, on est très très bien installé puisque on a les vases de Diane derrière. Ici à droite, on a une œuvre de vous, Vendy, et ici à gauche, un portrait.
4: L'autoportrait de mon père par lui-même et mon autoportrait en gouache. Voilà.
1: J'aimerais que vous puissiez décrire d'abord celui-ci et puis ensuite les deux autres.
4: Alors ça correspond à, j'irai par mes débuts puisque c'est 1974. Et donc, c'est le portrait de Maïté Nat qui avait posé avec une robe particulièrement colorée. Et donc,
1: votre palette est très colorée de toute façon.
4: Oui, j'étais déjà dans cette dimension colorée. J'avais eu le prix Friez à Paris en 73, donc ça se correspond. Un an après, j'avais été un peu reconnu par les artistes parisiens de ce qu'on appelle les peintres de la réalité poétique. Donc je cite toujours Cavaillès, Le Gueux, des gens Saboureau, Plançon, Caillard. Et voilà, tous ces gens-là étaient dans cette mouvance-là, on va dire. Limouze aussi, qui était président du Centre d'automne de Paris. Voilà, que j'ai
1: alors,
4: rencontré.
1: On va revenir plutôt ici à aujourd'hui, devant ces œuvres-là. Cet autoportrait que vous avez fait, il date de quand ?
4: Ça date d'une expo que j'ai faite à l'Espace Claude Monet en 1992. Il a 34 ans exactement. Et donc, on avait fait une super expo de portraits à Claude Monet. Il y avait attiré un monde fou, hein, qui était vraiment extraordinaire. J'ai une vidéo là-dessus d'ailleurs, que j'ai jamais éditée, mais qu'il faut que je fasse éditer.
1: Alors, on va revenir à Diane. Diane, est-ce que c'est vraiment votre grand-père ? Est-ce que vous le reconnaissez ?
3: Oui, même si
1: vous ne l'avez pas connu si jeune.
3: Non, mais ça, c'est exactement à quoi il ressemblait. ouais, complètement.
1: Ici, c'est une facture qui est évidemment plus ancienne, quoique extrêmement moderne. Il y a une touche qui est vraiment moderne. Il date de quand, ce portrait-là, Yves ?
4: Bon, je dirais des années 90. Il avait quoi ? Il avait 60... Oui, la soixantaine, je dirais, oui. Alors, 85, 90. Mais alors là, on voit justement que c'était un disciple, un peu, alors, ses grandes idoles, c'était Degas. Il y avait le portrait de Chardin dans son atelier. Donc, Chardin, il y avait Degas, il y avait Ingres. Donc des gens qui étaient quand même des spécialistes du dessin, et donc voilà, des grands dessinateurs.
1: Alors on continue avec peut-être cette œuvre-là. Yves, nous arrivons, ou plutôt Vendie, nous arrivons devant cette œuvre qui est avec toutes sortes de portraits. Racontez-nous.
4: C'est une œuvre un peu synthétique où j'ai voulu représenter mes deux premiers enfants, c'est-à-dire Maïlis et Alexandre, avec des espèces de des mots, des signes aussi cabalistiques, compas, puis
1: c'est pourquoi c'est cabalistique le compas ?
4: C'est des choses un peu maçonniques,
3: en
4: on va dire, voilà, maçonniques. Et alors le symbole de la balance, qui est
1: et il y a la vanité derrière là au fond, un crâne.
4: Il y a un crâne, c'est-à-dire la confrontation au temps qui passe, voilà. Et
1: derrière, vanitas vanitatum.
4: Voilà, et puis oui, c'est un peu une vanité, comme j'en ai vu chez d'autres artistes. Et donc là, un peintre, et le bord de mer, vous voyez, tout un mélange, voilà. La planisphère aussi, un livre qui représente peut-être la Bible, ou voilà, un livre de connaissances.
1: Et l'artiste qui est là, au centre, ou le personnage, il a quoi dans les mains, cette espèce de pointe ?
4: Alors, il a un diamant, voilà, il a un diamant. C'est-à-dire que c'est un symbole géométrique platonicien, on va dire, hein, fondamental, c'est-à-dire deux pyramides inversées. C'est ce qu'on appelle l'octaèdre. Et donc ça, c'est un symbole de d'art, on va dire. Tous les artistes ont connu ce symbole, en tout cas. Voilà, donc, je ne sais pas pourquoi j'ai fait ça, c'est venu comme ça.
1: Ici, Véro Ruban, c'est votre épouse.
4: Oui, Véronique, femme du lac.
1: Elle a posé pour vous, c'est
4: votre photo. Elle a posé. Ah ouais. Elle a posé.
1: Elle a l'air déterminée, on reconnaît bien son regard.
4: Oui, elle est tout à fait concentrée, rayonnante, un peu athlétique, on va dire. Donc, ça exprime une puissance. Voilà.
1: Diane, vous avez une ressemblance avec votre mère, avec votre père aussi d'ailleurs. Est-ce que vos parents vous servent de modèle de temps en temps ?
3: Oui. De temps en temps, oui, complètement.
1: Emmenez-nous, on vous suit, emmenez-nous vers une œuvre qui est, que vous avez réalisée. Et, oui, là, voilà Diane, effectivement. Je vous suis, allons-y, marchons dans l'exposition. Et puis, on s'arrête devant l'œuvre que vous voulez.
3: Et bien, donc, en fait, on avait proposé donc, les vases aussi étaient un lien entre les portraits. Et puis après, on arrivait, en fait, dans une partie qui était plutôt les bouquets. Les vases aussi, donc c'était aussi une manière de faire lien, parce que moi en fait c'est ça qui m'a vraiment aussi questionnée pour cette exposition, c'était de faire lien, voilà, c'était de trouver des échos, des résonances, et donc raconter aussi un peu une histoire comme ça à travers les œuvres.
1: C'est ce qui se passe d'ailleurs, puisque depuis le début, et ensuite on va aller là-haut, puisque le reste de l'exposition est au premier étage, il y a une sorte de voyage que vous nous proposez.
3: Voilà, donc là, en fait, encore une fois, on peut retrouver un de mes vases mous qui a justement, encore une fois, qui s'est adossé contre le socle et qui résonne avec deux tableaux de bouquets et de fleurs de Claude Guéniou.
5: En Votre face, grand-père.
3: Voilà, exactement. En face aussi, une très belle toile de l'atelier que je trouve magnifique, de Claude Guéniou aussi. Et en fait, à l'arrière, je crois qu'on a des bouquets de Vendy. Ah. En tout cas, on a encore de Claude Guéniou. Et ici, on a encore des fleurs, voilà, très colorées. Moi, c'est vrai que j'ai beaucoup aussi gardé la couleur dans mon travail, que sûrement mon père m'a fait aussi découvrir.
5: Comment c'était quand vous étiez petite? Avec votre père artiste, évidemment.
3: Je pouvais, je dessinais, j'étais encouragée à dessiner, mais il dessinait aussi avec moi d'ailleurs. Et on faisait aussi beaucoup d'argile, de sculpture. Mes activités, ça tournait beaucoup autour de ça quand même. Beaucoup.
5: Vous saviez que vous vouliez déjà devenir artiste quand vous étiez petite?
3: Non, je voulais devenir styliste. Voilà.
5: Bon, alors vous êtes presque devenue styliste si on se téléporte là-haut.
3: Oui, après je les considère comme des sculptures, oui. des sculptures molles, encore une fois, toujours le mou, c'est marrant. Mais oui, en effet, j'ai fait des études de stylisme et je me suis tournée après de manière autodidacte, je considère, vers l'art visuel, où j'ai appris un peu par moi-même à trouver mon univers, quoi, qui découlait beaucoup des vêtements aussi. Mais en tout cas, ouais, voilà, ce côté de la couleur qui me plaît beaucoup, j'aime beaucoup cette toile aussi.
5: Cette toile, elle a un petit côté pointilliste, Vendy, avec beaucoup de matière, c'est évidemment de l'huile, c'est un très grand format. Vous savez ce que demandent habituellement les visiteurs, c'est combien de temps vous avez mis pour faire ça?
6: Et donc la question... Le temps, justement j'ai écrit dans la publication de la petite revue de Montivier, comme quoi l'artiste, lui, finalement le temps nous plie, l'art nous aide à déplier le temps qui nous domine en fait, qui nous plie, hein. Et puis ensuite l'artiste le replie à sa manière, donc c'est vrai que moi le temps finalement ça compte pas justement dans une œuvre d'art, on peut y passer 3 heures, on peut y passer 3 jours, on peut y passer 3 mois, donc le temps n'est pas important et c'est ça l'intérêt de l'art pour moi, c'est de prendre le temps finalement, mais le temps de l'artiste qui a pris le temps.
5: C'est une méditation ?
6: Oui, c'est une méditation, tout à fait, c'est... Et donc, on n'en sort pas de cette méditation. On peut y rester des heures à regarder un truc comme ça.
5: Et puis, en plus, il y a des tas de choses à voir. Qu'on y passe n'a pas vraiment d'intérêt, puisque lorsque vous avez une sorte de fulgurance pour peindre, oui, ça peut être extraordinairement réussi. Alors que si vous y passez 3 mois ou 3 ans, ça peut être laborieux et se sentir. Oui, donc, du coup, le temps n'a pas vraiment d'importance.
6: Il n'y a pas de temps, finalement. Il n'y a pas de temps.
3: Après, il y a aussi le temps. Le temps n'est pas que quand on fait. Il y a aussi tout le temps de la réflexion, le temps de la recherche, le temps de ce qui macère un peu, ce qui mature à l'intérieur de nous, ce qui n'est pas forcément le temps au travail.
5: Et voilà. Donc du coup, quand le visiteur pose la question « combien de temps ?», est-ce que c'est le temps où le pinceau touche la toile ? Ou est-ce que c'est le temps où on regarde les choses ? Ou est-ce que c'est un ensemble ? Et même le soir, quand on dîne, eh bien, on est encore dans sa toile et on est encore dans sa création, dans ses œuvres molles. D'ailleurs, les œuvres molles, ça me fait penser à quelqu'un.
3: Nathalie, oui. Ouais.
6: Salvador.
5: Est-ce que vous avez été inspirée par cet artiste?
3: Non. J'aime beaucoup ces toiles des œuvres, enfin des montres molles, etc. Ces toiles-là, je les aime beaucoup. Quoique, peut-être, il y a une pièce en haut qui pourrait faire penser aussi à une sorte de créature de Dali.

0: Alors, continuons encore un petit moment avant de monter au premier étage. Et ici, nous avons, on dirait du verre, Diane. Qu'est-ce que c'est?
1: C'est de la résine, résine colorée.
0: Ça, c'est dur, c'est pas mou, ça.
1: Non,
0: ça,
1: mais ça fait comme si c'était mou. Parce que ça fait comme si c'était en train de choir
0: aussi. De fondre.
1: Aussi.
0: Et c'est posé sur des plaques de mousse que vous avez bombées pour que ce soit exactement
1: oui.
0: dans le ton.
1: Oui, parce que moi, je travaille beaucoup la couleur, mais alors, pour le coup, je travaille la couleur en dégradé. Parce que je travaille beaucoup autour des thématiques de la métamorphose, de la transformation, bah, du temps aussi. On peut voir un peu là, avec des choses qui sont des restes de métamorphose, des choses qui vont durer dans le temps un peu comme des fossiles, d'où aussi l'usage de la résine qui reste dans le temps. Et en même temps, voilà, enfin moi je l'appelle, ça s'appelle Les Survivances, c'est aussi beaucoup tiré d'un livre de Jordi Huberman qui parle justement de cette idée de survivance, donc des vêtements, des objets qu'on laisse après la présence du corps, qui m'a beaucoup inspirée. Et donc on a décidé, donc les mousses c'est un peu comme des lits d'ailleurs, elles se reposent ou elles sont endormies, on ne sait pas trop. Et on a décidé de les présenter devant des toiles qui représentent des nus allongés pour justement cette idée du corps allongé, du corps chu, du corps relâché, en même temps peut-être sur les mousses, sur des lits, sur des serviettes, voilà, dans l'herbe. Donc il y a vraiment cette idée de position allongée.
0: Vandy, vous faites poser des modèles ici pour
2: nus Tout à fait. Oui, dans des cadres différents, variés, intérieurs, extérieurs.
0: Comme voilà. Ce que les peintres ont toujours fait, vous êtes dans la tradition absolue,
2: de
0: mais
2: la...
0: avec une touche très vigoureuse, très moderne.
2: Tradition de la nature, du goût de la nature.
0: Ici, voilà. On voit un personnage, une jeune femme un peu alanguie, avec son chapeau derrière. Elle est nue et elle est dans un paysage, on imagine un paysage, hein, très coloré.
2: Un paysage à l'ombre, en été, voilà. C'est voilà. La sieste au soleil, l'été.
0: Alors, on va peut-être faire le tour là derrière, parce que ici, là, il y a un diptyque que je trouve très intéressant avec des tulipes qui sont un peu alanguies. Et là aussi, on a une référence à l'histoire de l'art et au fait que la tulipe, c'est la fleur qui illustre la vanité avec le temps qui passe.
2: La fleur qui se fane très vite, comme la rose d'ailleurs, la rose aussi, hein, la rose aussi. Mais c'est vrai que les roses, c'est très inspirant, je trouve. C'est tellement beau, tellement, tellement beau. C'est tellement plein de la dynamique de la vie.
0: Vous habitez à Sainte-Adresse. Est-ce que ces roses-là sont dans votre jardin?
2: Non, c'était pas chez moi, ça. C'était chez un copain. Voilà, ça a été fait, ça, sur nature, dans son jardin. Voilà.
0: Alors maintenant, je vous propose de monter, parce qu'évidemment, on n'aura pas le temps de parler de ces œuvres-là, qui sont aussi très belles. Pareil, la sieste, alors là, ce sont des jeunes femmes habillées, pareil avec un chapeau de paille. Donc, c'est intéressant de voir que vous reprenez l'un et l'autre les thèmes qui ont été travaillés auparavant, mais avec votre propre regard. Et nous voici arrivés au premier étage. Alors vous qui nous écoutez, surtout n'oubliez pas de monter au premier étage parce qu'il y a un grand espace ici avec la toiture en coque de bateau renversé. Diane, vous avez voulu avoir un écho avec cette toiture entre les robes molles qui sont accrochées ici et le tunnel qui est derrière. Racontez-nous.
1: Eh bien, en fait, on a décidé d'imaginer cet espace en plusieurs parties. Là, on se trouve dans la partie qu'on a voulu appeler un peu la partie des personnages. Donc pas, c'est pas comme les portraits du bas, c'est plutôt des personnages, donc des personnages forts. On a le clown, on a John Lennon d'ailleurs. On a des personnages
0: c'est votre père
1: très...
0: qui l'a peint.
1: Exactement.
0: John Lennon,
1: oui.
0: Avec un scarabée au-dessus.
1: Oui. Donc on a vraiment ces figures assez fortes. Derrière, on aura aussi des personnages habillés de costumes assez forts. Donc moi, je me suis dit que c'était l'espace justement pour mettre en avant aussi mon travail de vêtements costumes, un peu loufoque, un peu imaginaire, très coloré, et de les faire suspendre pour déjà, en fait, dans la façon de déambuler dans l'exposition, ça permet aussi au regard de monter en l'air, d'avoir plusieurs échelles, voilà, avoir en fait différentes étapes du regard et habiter vraiment l'espace du sol au plafond. Donc c'est un peu voilà, comme si on était aussi dans une grande penderie, il y a un peu cette idée-là, avec des jambes un peu étranges. Et puis après, on rentre dans ce tunnel manche, qui est en fait une sorte de bout de manche.
0: Allez, on y va. On y va. Il ne faut pas être trop grand. Hein.
1: Ouais.
0: Nous, ça va, on passe.
2: Ça passe.
0: Mais si vous mesurez 1m80, il va falloir vous baisser un petit peu.
1: Et donc en fait, cette pièce s'appelle Ce que je porte. Et donc elle, on va dire qu'elle résonne avec le bas aussi de l'exposition, avec les tableaux, les portraits de famille. Puisqu'en fait, c'est plein de photographies de ma famille, que j'ai travaillé au cyanotype, donc qui est une technique d'impression photographique assez ancienne où on utilise le soleil. Et il y en a qui sont passés un petit peu, et ça m'intéressait pour l'idée de la mémoire aussi qui se dégrade, l'idée du souvenir, et en fait l'idée de qu'est-ce qu'on porte à l'intérieur de soi, donc qu'est-ce qu'on transmet encore une fois, qui résonne avec le titre de l'exposition.
0: Et puis ici, je reconnais ces grandes tentures qu'on a déjà vues au MUMA, puisque vous avez exposé au MUMA dans la Grande Nef. Est-ce que ce sont exactement les mêmes, ou est-ce que vous avez été obligé de les recouper un peu pour qu'elles rentrent ?
1: Non, je ne coupe pas les œuvres pour le coup, mais je les ai roulées sur elles-mêmes pour qu'elles puissent rentrer, parce qu'elles font le double de taille.
0: Ah oui, il me semblait bien, parce que la Grande Nef du MUMA, elle est beaucoup plus haute.
1: Ça permet aussi de pouvoir ponctuer, rythmer l'espace, et d'amener aussi ce côté paysage, et qui résonne complètement aussi avec les œuvres, les couleurs des œuvres, puisque là, on rentre dans une partie où en fait, on est plutôt dans les paysages de bord de mer, qui sont travaillés autant par Claude Guéignoux que par Vandy, de manière très différente, mais on est vraiment dans ces couleurs, ces
2: variations.
1: Exactement, c'est les variations, c'est ça.

0: on va pouvoir terminer par cette œuvre-là d'Étretat. Mais avant, j'aimerais qu'on aille se promener dans les paysages qui sont là. Vandy, qu'est-ce qui vous plaît le plus lorsque vous allez peindre? Est-ce que vous peignez d'abord en bord de mer, directement, ou est-ce que vous peignez de mémoire dans votre atelier?
1: Je prends des notes, je prends des aquarelles, des choses comme ça, puis après je travaille chez moi. Hein, ça, je ne travaille pas sur des 40 comme ça, c'est des formats assez grands. C'est fait en
0: alors 40, en jargonne, hein, vous savez que les auditeurs,
1: c'est ils savent pas ce que c'est un 40. 100 par 80, on va dire, voilà, en gros.
0: Et voilà. Ici, en écho avec une œuvre de votre père.
1: Très grande toile que j'aime beaucoup, qui évoque encore une fois la place du Havre, voilà, qu'on a bien connue, les cabanes, les enfants. Enfin voilà, ce qui nous a beaucoup inspiré, qui lui aussi était très inspiré par ça, puisqu'il dessinait tout le temps ses scénettes du bord de mer, voilà. Et là, la marée basse avec des vagues, etc. C'était son truc, il adorait ça.
0: Avec tous ces personnages qui sont en train de jouer,
1: ouais,
0: un petit chien.
1: Petit chien, les chiens, c'est superbe les chiens. Il y a toujours des petits chiens qui se baladent. C'est toujours sympa.
0: Ici, une œuvre très classique, une huile sur toile avec juste un bord de mer, dans des tons assez bistres.
1: Ouais, c'était l'orage, un orage. Alors moi j'ai fait mes orages aussi là-bas qui sont derrière, beaucoup plus agressifs on va dire, mais lui c'est dans les nuances.
0: En fait, il y en a pour tous les goûts. C'est-à-dire qu'on peut venir ici en famille. Les plus jeunes auront beaucoup de plaisir à voir des choses très modernes de vous, Diane Guéniou. Les personnes qui aiment l'art contemporain vont trouver avec vous, Vandy, des œuvres très colorées, très jetées. Et puis les personnes qui aiment l'art plus classique vont se régaler devant les œuvres de votre père.
1: Mais il y aura toujours cette histoire de pliage, dépliage, repliage. Un thème très cher à M. Deleuze, Gilles Deleuze, qui était considéré que l'art, c'était un pli. Effectivement, c'était nous plions la nature, nous essayons de la déplier aussi, tout ça pour dominer un peu le temps qui passe, ce temps qui nous domine, qui nous détruit. Et donc, l'art est une solution aussi pour ralentir le temps. Retrouver le temps, comme dirait Proust.
0: Alors, je vais vous donner à chacun 2 minutes au choix. Dites-moi où vous voulez m'emmener, où vous voulez emmener les auditeurs qui nous écoutent, avec ces 2 dernières minutes chacun pour conclure l'émission. Qu'est-ce qui vous ferait plaisir? Alors voilà, ils ne savent pas trop parce que ce n'était pas prévu.
2: C'est-à-dire dans l'espace ou...
0: Oui, ici, dans l'exposition.
2: Bah, moi, c'est vraiment cette pièce-là que je trouve...
0: Qui vous parle le plus.
2: Oui, parce que déjà, c'est la première fois qu'une exposition a lieu dans cette salle-là. Donc, on a la chance de pouvoir expérimenter quelque chose. Et je trouve que, oui, il y a un beau dialogue entre nos œuvres. Même la couleur de l'espace fonctionne avec les toiles. Donc, c'est ce que je propose.
0: Ici, effectivement, un rythme avec ces tentures, ces sculptures et ces chevalets qui sont posés là pour rythmer, effectivement, l'espace.
1: Oui, ça crée des espèces d'alcôves comme ça, où
0: c'est
1: on peut
0: ça.
1: Prendre
0: et
1: le temps.
0: En bas aussi.
1: Voilà.
0: En bas.

0: votre père ?
1: Bah moi, j'aime beaucoup aussi. Quand j'étais plus jeune, j'arrivais pas forcément à voir ce qui était peint, mais je voyais d'autres choses. Donc je trouve qu'on peut imaginer plein de choses. Il y a vraiment, c'est un peu une porte sur l'imaginaire aussi. Et puis les couleurs sont... moi, je travaille beaucoup aussi la couleur comme mon père. Je pense qu'elle communique une émotion, dans tous les cas. Au-delà même d'une compréhension ou de voir le figuratif, en fait, la couleur, elle va teinter déjà aussi, tout simplement, nos ressentis. Et donc ça, c'est quelque chose aussi que j'ai avec les œuvres de mon père.
0: De là où il est, Claude Guéniou nous regarde peut-être. Qu'est-ce qu'il dirait s'il pouvait vous dire un petit mot là, frapper à la porte et venir ? Qu'est-ce qu'il viendrait vous dire ?
1: Je ne sais pas du tout.
2: À mon avis, il serait très content.
0: Il serait fier de vous,
2: oui.
0: De son fils et de sa petite fille.
2: Eh oui.
0: Terminons cette exposition par l'œuvre ici d'Étretat, qui est emblématique, bien entendu, de notre région, avec un travail sur la lumière qui est remarquable. Il est probablement allé près de la petite chapelle.
2: Il
0: y a une vue plongeante avec, on voit voilà, tous ces personnages, tous ces petits baigneurs qui sont là. Et puis l'aiguille avec...
2: Il y a une profondeur, et cette profondeur aussi répond à la structure de Diane, le tripode, où on a quasiment les mêmes formes que l'aiguille et l'aiguille creuse, enfin on appelle ça l'aiguille creuse, et puis la voûte là, d'Étretat. Il y a une correspondance qui se fait. C'est assez extraordinaire,
1: je pense. Parce qu'on ne l'avait pas planifié.
2: Oui, ça
0: voilà.
2: S'est fait.
0: Et en fait, c'est là quel héritage. C'est-à-dire que petit à petit, vous êtes imprégnés les uns et les autres de ce qu'ont fait votre prédécesseur ou vos prédécesseurs, Diane. Alors, merci beaucoup à vous de nous avoir reçus ici dans
2: merci
0: cette émission, dans cette abbaye de Montivilliers. L'exposition a lieu jusqu'au 30 août. Les horaires d'ouverture
2: 14h, 18h.
1: Du mercredi au dimanche.
0: Et l'entrée est libre et gratuite.
1: Voilà.
0: Et il y fait bon.
2: Oui. Et il y aura une vidéo sur Diane qui sera proposée en bas, dans l'entrée.
0: Très bien. Voilà. Eh bien, merci beaucoup. Et plein de succès à vous.
1: Merci.
2: Merci.
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1: Bonjour, aujourd'hui vous entendrez toutes sortes d'instruments de la famille du luth. Et c'est une musique de Johann Hieronymus Capsberger qui sera interprétée. Et ça s'intitule « Libro quarto d'intavolatura di chitarrone ». Donc, quatrième livre pour le chitarrone, de tablature pour le chitarrone. Donc le chitarrone, c'est une sorte de théorbe. Certains théorbes ou certains chitarrones ont des cordes de métal, d'autres des cordes de boyau. Je pense que le chitarrone a des cordes de métal et le théorbe des cordes de boyau, mais ce n'est pas très net et très clair. Alors Hieronymus, de son vrai nom Giovanni Girolamo Capsberger, est né à Venise autour de 1580. Il est fils d'un gentilhomme allemand et durant sa longue vie, oui, puisqu'il mourut à l'âge de 71 ans à Rome, il fut très apprécié de ses contemporains. Et il eut comme ami, entre autres, le pape Urbain VIII. C'était un personnage hors du commun, mais surtout hors de son époque. On pourrait le qualifier de moderniste rebelle du XVIIe siècle. En effet, nous rencontrons chez Capsberger un esprit qui insiste sur l'individualité. C'est rare à son époque, hein? Donc à une époque où l'art n'a jamais servi à mettre en cause l'esprit du temps ou de la société dans laquelle il était né. Alors Capsberger osa contredire le goût établi, il aimait les bizarreries et les inventions excentriques. Il est facilement reconnaissable, de par le manque dans ses œuvres, des qualités qui habituellement définissent un bon compositeur. Et pourtant, de nombreux témoignages de son époque contredisent cette impression et le donnent même en exemple. Nous sommes donc confrontés à une contradiction énigmatique. Il semble que les compositeurs et les instruments de cette époque, les instrumentistes, pardon, de cette époque, se sentaient peu contraints de noter avec précision, de façon à ce qu'on puisse vraiment rejouer leur musique fidèlement. Donc apparemment, ils n'auraient pas vraiment écrit tout à fait ce qu'ils jouaient. Ce qui peut expliquer pourquoi, si on regarde la musique qui est écrite, elle n'est pas formidable, mais apparemment, tout n'était pas écrit. Donc, nous n'avons pas une source exacte de l'interprétation de ses œuvres. Parmi les joueurs de basse continue, parce qu'ils jouaient de la basse continue, le chitarrone et le théorbe, c'est des très grands luths avec des très très longs manches qui peuvent avoir des sons graves. Donc, ils faisaient ce qu'on appelle la basse continue, c'est-à-dire la partie d'un clavecin ou d'un orgue. Donc, parmi les joueurs de basse continue, on le reconnaît très vite à son époque comme le meilleur de sa classe. Ses réalisations inventives et fantaisistes d'accompagnement sont de véritables compositions et on finit par ajouter une deuxième basse mélodique pour accompagner ce qui était déjà à l'accompagnement. Parce que cet accompagnement devient tellement quelque chose en soi qu'il faut un vrai accompagnement, pas trop compliqué. Alors les morceaux que vous entendrez proviennent du quatrième livre donc de pièces pour chitarrone, comme je vous le disais au début. Et ce qui est particulier, c'est que ce n'est pas en solo, mais avec une basse continue, ce qui est un phénomène dans le répertoire du théorbe ou chitarrone. Il semble que les joueurs de basse continue étaient et vraiment comptés avec une impressionnante richesse d'instruments différents. Et dans ce CD, pour accompagner Rolf Liselmann au théorbe, nous avons, entre autres, Eduardo Eguez à la guitare battente et à la guitare baroque. Alors, bon, la guitare baroque, c'est une guitare avant la guitare qu'on a actuellement, mais qui est assez ressemblante quand même, un peu plus simple. Et la guitare battente, c'est un instrument, donc une guitare baroque, mais à triple corde de métal. Ensuite, nous avons Brian Feehan, qui joue du chitarrone et de la colazione. Alors, colazione, hein, on n'a pas souvent entendu ce nom pour un instrument. En fait, c'est comme une guitare, mais avec un assez long manche, mais qui n'a que 4 ou 6 cordes parfois. Donc, et pas comme l'archiluth ou comme le théorbe, qui a beaucoup, beaucoup de cordes, qui a un long manche, mais beaucoup de cordes. Ça, c'est un long manche, mais ça n'a pas énormément de cordes. Voilà. Ensuite, nous avons Guido Morini, qui joue l'orgue et le clavecin. Lorenz Duftschmidt au violone. Le violone, donc, c'est la contrebasse baroque. Et Pedro Estevan aux percussions. les percussions font vraiment très très bien dans ce genre de musique. Alors j'espère que vous aurez autant de plaisir que moi à découvrir ces pièces très imaginatives pour instruments à cordes pincées, à part l'orgue, et percussions. Donc vous entendrez successivement Capona Sferaina, c'est une danse, Toccata 9e, Toccata 10e, Passacaille en La, Canario, c'est une sorte de danse, Ballo Primo en 4 mouvements. Donc avec les interprètes dont je vous parlais tout à l'heure et Rolf Liselwand au théorbe solo, si on peut dire.

Nous continuons donc dans ce libro quarto d'Intavolatura di Chitarrone de Capsberger. Et maintenant, vous entendrez Toccata septième, Chacona, donc Chacone, Passacaille en Ré et Passacaille en Sol, toujours avec Rolf Lislevan, Théorbe, et avec tous ses amis qui jouent avec lui.

Nous continuons toujours avec ce même ensemble et pour les œuvres de Kapsberger. Et vous entendrez Bergamasca, Canzone Prima et Toccata Seconda.

Donc nous sommes toujours en compagnie de Rolf Liselevand au Théorbe Collationné et de son équipe qui nous joue des pièces de Capsberger et nous terminons par une pièce qui s'appelle justement Capsberger, ensuite Battaglia, ensuite Collazione et Toccata Seconda Arpeggiata.

0: C'était donc Rolf Liselwand, Terob et Colazione, avec toute son équipe, c'est-à-dire Eduardo Eguez à la guitare battente et guitare baroque, Brian Fehan, guitarone et Colazione, Guido Morini à l'orgue au clavecin, Lorenz Dufschmidt au violone et Pedro Esteban aux percussions, qui nous interprétaient du quatrième livre de pièces pour guitarone, des pièces de Johannes Hieronymus Kapsberger. Je vous dis au revoir et à notre prochaine émission.
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3: Impossible de traverser la vie sans se cogner le cœur une fois ou l'autre, et même souvent au mur de l'ingratitude. Certes, on se défend d'avoir cherché la récompense, c'est l'amour qui nous inspirait. Mais alors, pourquoi cette amertume face au silence auquel s'est heurté notre don ? Quand je pense à ce que j'ai fait pour lui, à quoi bon tant d'efforts pour la récompense que j'en ai retirée ? Notre amour n'est pas aussi gratuit qu'on veut bien le croire, et même le dire. L'absence de gratitude a tué d'innombrables dévouements. Tant de gens qui disent « cette fois-ci j'ai compris, on ne m'y reprendra plus ». Quand ce qu'on donne aux hommes, on sait qu'on le donne à Dieu, on espère que c'est lui qui nous récompensera. Il le fera peut-être, mais on a tort de l'attendre. La source ne donne pas son eau pour qu'elle remonte vers elle. N'attendons pas non plus que nos dons nous reviennent. L'amour qui n'est pas gratuit n'est déjà plus l'amour.
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1: Nous découvrons la musique de Rachmaninov. Nous allons à la rencontre d'une musique somptueuse et profonde, particulièrement lumineuse, extrait des Vêpres avec Paul Hillier qui dirige The Estonian Philharmonic Chamber Choir.

0: Les extraits des Vêpres de Rachmaninov que nous venons d'entendre étaient interprétés par The Estonian Philharmonic Chamber Choir, dirigé par Paul Hillier.
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0: Vous avez reconnu la patte sonore, la musique si soutenue de Robert Schumann, la toccata en do majeur opus 7 avec la pianiste Laure Favre-Kahn.

0: La musique de Robert Schumann, musique pour piano. Nous vous proposons la toccata en do majeur opus 7, interprétée par Laure Favre-Kahn.
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0: Lorsque Tchaïkovski frôle la démesure orchestrale, cela peut donner ce Capriccio italien opus 45. Le Bolshoï Symphony Orchestra est dirigé ici par Alexander Lazarev.

0: Je vous avais prévenu, c'était excessif. Et effectivement, avec ce capriccio italien opus 45, Tchaïkovski a poussé l'orchestration, notamment des cuivres, jusqu'à l'extrême. C'était le Bolshoï Symphony Orchestra, dirigé par Alexander Lazarev.
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1: Sénabou, le bec, au hangar zéro qui se situe au Havre 37 quai de la Saône, tous les mercredis, vous avez plusieurs rendez-vous.
2: Et oui, tous les mercredis, on se retrouve en hangar. On débute la journée du coup avec un petit déj solidaire à 9h30, donc c'est gratuit. Vous venez boire un café avec nous, discuter et prendre votre petit déjeuner gratuitement, donc viennoiserie, pâtisserie. Il y a pas mal de choses que LH Anti-Gaspi récupère pour les distribuer. Ensuite, on propose du coup l'après-midi des ateliers. Donc il y aura l'atelier macramé, l'atelier adulte-enfant et l'atelier dessin. Donc ces ateliers-là sont de 15h à 17h et sont à prix libre. Pour l'atelier macramé et l'atelier dessin, ce sera des ateliers gratuits car c'est dans le cadre de l'appel à projet que nous avons fait. Et ensuite, on va retrouver également la musique irlandaise. Donc ça, ce sera à partir de 17h30 et jusqu'à 19h et c'est gratuit.
1: Tous les mercredis.
2: Tous les mercredis. Et parfois, il y a même des danseurs qui viennent danser sur la musique irlandaise.
1: Donc, on a tous les rendez-vous. De toute façon, vous avez un site internet qui est complet où on retrouve un certain nombre de renseignements. Il y a même un numéro de téléphone 02 32 92 68 51 où on peut vous contacter pour avoir des infos. Et on peut venir de toute façon, même toute la semaine, puisque c'est ouvert de quelle heure à quelle heure ?
2: De 9h à 17h toute la semaine. Et du jeudi au samedi, ça ferme à 1h30. Avec les événements, selon les événements.
1: Bon, en tous les cas, le mercredi, on sait qu'on peut avoir un petit déjeuner citoyen.
2: C'est bien ça.

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2: Les fêtes de carnaval ont très souvent inspiré les compositeurs, surtout ceux de l'époque romantique. Nous connaissons notamment, bien sûr, le carnaval de Schumann. Voici, sous la plume de Dvorak, une autre version de carnaval avec cette ouverture opus 92.

0: C'était Carnaval, opus 92, de Anton Dvorak.
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0: Ravel, dans un esprit un peu provocateur, a intitulé la musique qui suit « Sérénade grotesque ». Nous l'entendons sous les doigts d'Alexandre Tarot.

0: C'était Sérénade grotesque de Maurice Ravel.
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0: À la rencontre du chant choral, comme très souvent dans nos émissions, un extrait de la messe allemande Deutsch 872 de M. Franz Schubert. C'est le cœur de la radio bavaroise et c'est la prière du Seigneur.

0: Wolfgang Sawallisch et l'orchestre de la radio bavaroise, le chœur de la radio bavaroise, dans cet extrait de la messe allemande de Schubert.
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1: Nous voyageons dans Musique Plurielle avec la découverte du compositeur Giuseppe Antonio Bracianello, 1690-1758. Et nous écoutons la Chaconne en la majeure pour deux violons, deux altos et basse continue.

0: C'était l'ensemble La Cetra de Bâle, l'orchestre baroque de Bâle, dirigé par David Plantier et Vaclav Lux, dans La Chaconne en La majeure de Giuseppe Antonio Brescianello.
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2: Même si l'on adore les quatre saisons de Vivaldi, vous savez comme moi que ce grand maître italien n'a pas écrit que cela. C'est l'un des plus prolixes de l'histoire de la musique. Il nous a laissé entre autres une cantate RV 684 intitulée « Cezzate, oh my Cezzate ». Je vous invite à la découvrir avec la voix d'Andrea Scholl

0: l'ensemble 415 dirigé par Chiara Banchini, accompagné Andrea Scholl dans la cantate Cessate, O mai cessate, d'Antonio Vivaldi.
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0: La virtuosité au service des insectes. Le vol du bourdon de Rimsky-Korsakov avec Patrick Gallois.

0: C'était Patrick Gallois interprétant avec brio le vol du bourdon de Rimsky-Korsakov.
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0: De la musique au pluriel avec celle de Berlioz, une musique symphonique très enlevée par ce grand compositeur, roi de l'orchestre et de l'orchestration, le Corsaire, opus 21, l'ouverture.

0: C'était l'ouverture Le Corsaire, opus 21, d'Hector Berlioz, interprété par Sir Colin Davis et le London Symphony Orchestra.
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0: Vous écoutez Albatros et c'est l'heure du jazz, tout de suite en compagnie de Daniel Jaché dans Jazz Time.
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0: amis de la musique en général et du jazz en particulier, bonjour.
1: Je vous présente aujourd'hui Bernard Luba, qui est né en 1945 à Uzeste, dans le Bordelais. Il a fait ses études au Conservatoire de Bordeaux, puis à Paris. Il a accompagné toutes les grandes vedettes et il a fait partie des double six également. Il est compositeur et multi-instrumentiste.

C'était Balade pour Yasmina, un enregistrement qui date de 1971 avec André Ceccarelli à la batterie, Eddie Louis au piano, Jean-François Jenny Clarkson à la basse. Bernard Lubat a joué partout et fut souvent primé aux victoires du jazz.

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1: C'était Dissident Bas, justement, aux Victoires du Jazz en 2009. Il a travaillé sur des concepts de pluralité, préfère pluralité plutôt que diversité. Le chant occitan, il a créé un regroupement de musiciens et d'écrivains qu'il a intitulé la ligne Imaginaux.

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C'était Jazz Panic, un enregistrement aux Victoires du Jazz en 2013. Et puis il y a des tubes comme cette chanson gasconne avec André Mainviel.

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C'était donc Indifférence avec André Mainvielle en 1995. L'émission a débuté avec une archive de 1971. Elle s'achèvera avec une autre archive qui date de 1970. Dom Dom, enregistré en 70 avec Eddie Lewis et René Thomas. Merci à Sarah, merci à Jérôme, à la semaine prochaine.

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1: Entre vous soit dit. Entre vous soit dit, une émission culturelle au sens large, large d'horizons nouveaux. Avec vous, François Sergi, pour une demi-heure en compagnie d'un ou d'une invitée. Bonjour, cet Entre vous soit dit prend la forme à la fois d'un portrait et d'un paysage. C'est donc la rencontre d'un homme, Jean-Marc Vivier, et d'un paysage d'un plat pays, la Vendée, longtemps méconnu mais devenu touristique. Voilà donc une émission du terroir et de vacances, pourquoi pas. Et avec l'accent, s'il vous plaît.
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1: Denise Martineau, c'était du patois vendéen bien sûr, extrait d'une fable de La Fontaine. Ça c'est pour le folklore, mais faut pas croire, il est encore bien vivant en nos régions de France ou de Suisse. Jean-Marc Vivier est l'auteur de contes et nouvelles de Noirmoutier, son lieu d'enfance et d'attache. Avec lui, nous parlerons des horloges de sa grand-mère et donc du temps qui passe, du violoncelle dont il est un fervent pratiquant, de la menace de la mer, réchauffement climatique oblige, et bien sûr quelque peu de spiritualité. Car l'homme ne vivra pas seulement de moules ou de bonottes, ces pommes de terre précoces, spécialité de l'île de Noirmoutier. Mais sans plus attendre, nous retrouvons Jean-Marc Vivier qui nous dit d'abord comment il en est venu à l'écriture.
3: Je suis venu à l'écriture par le biais du dessin. J'ai commencé à dessiner, à peindre, et alors tous ces tableaux que je représentais n'avaient pas de vie ou n'avaient pas suffisamment de vie. Et alors je voulais leur donner la parole. C'est ainsi que je suis venu à l'écriture, et l'écriture s'accompagne toujours d'illustrations. Pour moi, c'est important de mélanger, de confondre les deux, écriture et peinture.
1: Alors évidemment, ces contes et nouvelles sont en lien avec l'histoire, la culture vendéenne, hein, plus particulièrement noirmoutrine, inspirée aussi de votre vie familiale.
3: Oui, tout à fait. C'est pas moi qui voulais m'exprimer particulièrement ou avoir des choses à dire, mais je voulais retrouver l'âme de Noirmoutier, être un peu le porte-parole de ces gens qui ne disent rien ou qui sont taciturnes ou qui ne savent pas comment s'exprimer.
1: Alors, en deux mots, pour des gens qui ne connaissent pas cette région, il y a une grande diversité en France, hein, la Vendée, Noirmoutier, ça a été longtemps un pays finalement très reculé, assez pauvre, un peu oublié en quelque sorte.
3: Oui, et Noirmoutier est un peu à l'écart du monde, je dirais, le fait de l'insularité, l'isole du continent, est différent surtout. Noirmoutier est une île qui a connu énormément de bouleversements géographiques au cours des siècles. C'est la partie de la France, je crois, qui a connu le plus de modifications en ce qui concerne le littoral. C'est cette présence de la mer qui l'a torturée, qui l'a aidée parfois, et qui l'a torturée également.
1: Oui, vous parlez de cette mer évidemment, hein, omniprésente, qui est à la fois menaçante, mais qui est aussi une alliée, on en vit aussi.
3: Oui, comme je dis, la mer omniprésente, comme au creux des coquillages, compagne bienveillante ou tourmentée, qui monte et descend selon les marées, ouvrant et fermant ainsi notre domaine, imprègne notre vie entière, nous invite à nous accorder à elle et à battre au rythme de son cœur.
1: Noirmoutier, c'est le Goua, donc une route qui traverse la mer, et vous avez, dans l'un de vos contes, vous parlez de ce Goua et du risque des invasions barbares, et vous comparez ça à la mer Rouge, au livre de l'Exode biblique.
3: Oui, tout à fait.
1: Vous pouvez nous expliquer ?
3: Tout à fait. Dans l'Exode, le peuple hébreu est en fuite, et il s'affronte à la mer, et il est condamné à être martyrisé et détruit par les Égyptiens, et en s'adressant à Dieu, la mer s'ouvre. La mer s'ouvre pour les laisser passer, pour les libérer, et se referme derrière eux pour les protéger. Et notre Goua, Noirmoutier, c'est un peu comme cette mer dans l'Exode qui s'ouvre et se ferme deux fois par jour. À force de l'utiliser, on vit dans une forme de routine, on oublie les choses. Oui. Mais quand on est conscient, quand on y pense, c'est chargé de sens et de puissance.
1: Et c'était qui les ennemis de Noirmoutier à l'époque historiquement ?
3: À l'époque, il y a eu les Vikings, qu'on appelait également Normands, les Vikings, les Espagnols, les Anglais, les Hollandais, qui venaient régulièrement piller l'île. On pillait tout ce qu'on pouvait prendre, des céréales, des objets précieux, on violait les femmes, c'était vraiment une période barbare, on pourrait dire. « ville de Noirmoutier a dû se défendre contre les assauts des guerriers, des envahisseurs, et contre les attaques de la mer, effectivement. Je vous dirais, c'est étrange, parce qu'il existe depuis toujours une légende qui dit qu'un jour, Noirmoutier serait englouti par la mer. Beaucoup de gens ont peur de se trouver englouti. Moi, personnellement, je n'ai pas de crainte, parce que je me dis, c'est pas pour tout de suite. Et puis, on a le temps de se préparer, voyez-vous. On a ce sentiment de fragilité. Et dans l'île de Noirmoutier, on vit la force des éléments, du vent, de la mer, avec peut-être plus d'intensité que sur le continent, qu'en France métropolitaine.
1: Ce serait intéressant de voir si on retrouve cette même âme ou mentalité sur d'autres îles voisines, puisqu'on a l'île Dieu, ou il y a les îles bretonnes. Il y a quelque chose de commun, finalement, aux insulaires?
3: Oui, je pense qu'il y a quelque chose de commun, surtout dans le caractère, à mon avis, indépendant, souvent fermé, et puis têtu aussi, très indépendant. On se sent un peu à l'écart du monde, et on revendique son fief, on ne veut pas se laisser envahir.
1: Et aujourd'hui, à l'heure de la mondialisation et des échanges culturels, etc., ça a quand même un peu changé.
3: Alors, les choses ont bien changé, oui, parce que nous ne sommes plus envahis par les Vikings, les Normands, les Espagnols ou les Hollandais, mais nous sommes envahis par un flot de touristes. Des estivants, oui. Qui deviennent de plus en plus maîtres des lieux. Ce sont eux les maîtres des lieux. Parce que les gens qui habitaient, les autochtones qui habitaient dans l'île, sont en minorité.
1: Oui, le village de la Frandière, dites-moi combien il y a de personnes.
3: Je ne peux pas vous dire exactement.
1: Ça peut se compter sur les doigts de la main, non?
3: Peut-être pas, mais s'il y en a une trentaine, ouais. Alors qu'il y a, dans mon enfance, il y avait 300, 400, ouais. Beaucoup plus. On peut décupler, oui.
1: Il y a eu un exode quand même.
3: Un exode rural colossal, oui. Alors donc, devant ce flot de touristes, les gens de Noirmoutier, les Noirmoutrins, se sentent en minorité et donc subissent cette invasion qui prend parfois des formes arrogantes, agressives, parfois qui se déroulent dans l'harmonie. Mais je dirais les Noirmoutrins ne sont plus maîtres chez eux. Et cette culture noirmoutrine, c'est une culture populaire bien sûr, cette culture noirmoutrine, ces traditions se perdent à grands pas. Et c'est un petit peu dommage parce que maintenant c'est le béton qui envahit, le béton, les routes, les carrefours, les parkings.
1: Donc en fait ces contes et nouvelles, c'est aussi votre contribution pour maintenir cette culture sociale.
3: Je ne sais pas si je
1: Noirmoutier du passé.
3: Oui. Non, je ne veux pas être passéiste. Je ne sais pas si je contribue à entretenir cette tradition, mais en tout cas moi je veux quand même m'ouvrir vers l'avenir, mais un avenir qui soit sage et raisonné. Il ne s'agit pas de construire des grandes tours, des grands immeubles partout et du béton. On ne peut pas échapper au progrès, c'est certain. Mais il ne faut pas non plus accepter n'importe quoi.
1: Vous êtes toujours à l'écoute d'Entre vous soit dit. Les minutes s'égrènent au rythme d'un dialogue avec Jean-Marc Vivier, vendéen de cœur et de racines. Sans être passéiste dans la fixation stérile d'une île qui n'est plus ce qu'elle est devenue, notre invité, sans en avoir l'air, nous amène à réfléchir au temps qui passe, au rythme des horloges, celle de sa grand-mère. Jean-Marc Vivier.
3: Oui, les horloges avaient une grande importance, surtout aux deux derniers siècles, quand les gens ont pu se munir et acquérir des horloges, parce qu'autrefois, avant le XVIIIe siècle, pratiquement personne n'avait d'horloge. On se contentait de l'horloge de l'église, qui sonnait toutes les heures. Mais il y a d'autres horloges, le soleil. Les gens étaient beaucoup plus attentifs au soleil qu'aujourd'hui. On savait définir l'heure d'après la position du soleil. Et en plus, l'heure des marées. Les gens, en contemplant la mer, pouvaient voir si la mer était haute, si elle était basse, si elle montait, si elle descendait, et approximativement, pouvaient définir l'heure.
1: Oui, on n'avait pas encore les calendriers qui donnent des heures précises de haute mer et basse mer.
3: Non, non, pas du tout.
1: Dans votre famille, vous parlez des horloges de votre grand-mère. Donc, il y en avait deux?
3: Oui, parce que ma grand-mère...
1: C'était
3: un luxe, oui. Ma grand-mère avait deux horloges, parce qu'elle avait hérité une horloge de ses parents, et l'autre horloge avait été héritée de sa belle-famille. Donc, elle avait deux horloges qui se côtoyaient, et qui m'impressionnaient beaucoup à l'époque. Dans ma chambre, quand j'étais enfant, à la Frandière, j'avais une horloge, mais celle de ma grand-mère m'impressionnait davantage, parce qu'on les sentait un peu, à la fois, parfois, en complicité, et parfois en conflit. Alors, elles étaient assez insondables et elles m'intriguaient beaucoup parce qu'elles avaient des sonneries complètement différentes. L'une avait un son aigu et l'autre avait un son grave, au contraire.
1: Quand une horloge s'arrête, danger?
3: Ah, c'est dangereux, ça. C'est-à-dire, nous sommes superstitieux, je pourrais dire, parce que c'est un signe, c'est un mauvais signe. C'est la mort qui est présente. Une horloge s'arrête, c'est une vie qui s'arrête. Et alors, il y a une sorte de complicité entre les horloges et les vies humaines. Si une horloge s'arrête, c'est-à-dire qu'une vie va bientôt s'arrêter ou s'est déjà arrêtée.
1: Mon besoin de rêve était déjà immense. Vous avez toujours été comme ça, je dirais, dans votre rapport à la vie.
3: Toujours été comme ça. Bon, je pense que
1: grand
3: je suis
1: rêveur.
3: J'ai les pieds sur terre et la tête au ciel, je dirais. Je suis réaliste, mais également rêveur aussi. Je pense que on ne peut pas échapper à la réalité, mais il est important d'avoir une bonne part de rêve pour échapper, disons, à la grisaille des jours et à la noirceur des drames que l'on vit au quotidiennement.
1: Les pieds sur terre et la tête au ciel, Jean-Marc Vivier est chrétien protestant. Or, la Vendée est connue pour avoir été autrefois terre très catholique et royaliste d'ailleurs. Protestant, monsieur Vivier, n'est-ce pas atypique ?
3: Oui, mais vous savez qu'en Vendée, il y a eu beaucoup de protestants au moment des guerres de religion à l'époque de la Renaissance. Et puis l'Église romaine est beaucoup intervenue pour lutter contre les protestants et les éliminer. Alors la Vendée est devenue au XIXe siècle catholique, mais elle a connu une étape de protestante. Nous sommes tous les jours confrontés à la mer. Tous les jours, nous pouvons voir l'horizon, l'infini. L'infini. Et cet infini est parfois vertigineux. Et nous avons besoin de nous accrocher à une force, une puissance, pour ne pas se sentir à la dérive, pour ne pas se sentir baladé, perdu dans ce cosmos infini.
1: Conscience de notre petitesse.
3: Voilà, une conscience de notre petitesse, tout à fait, oui.
1: Et ça, c'est le ciel étoilé de votre grand-père.
3: Oui, le ciel étoilé de mon grand-père, qui est le dernier comte, je crois. Quand j'allais en vacances à La Guérinière chez mes grands-parents.
1: Donc un village au nord de l'île.
3: Oui, au nord de l'île, oui. Quand j'allais en vacances, ce n'était pas un grand dépaysement, parce que ce n'était que quelques kilomètres. Mais pour un enfant, c'était important. Et puis ça dépaysait. On quittait le milieu familial pour aller chez les grands-parents. Et alors, mon grand-père me montrait les étoiles. Il aimait le soir, à la tombée de la nuit, me montrer les étoiles. Et me montrer où se trouvait l'étoile polaire et les autres. J'avais déjà vu les étoiles, je les connaissais, je les avais vues dans le jardin chez mes parents, mais j'éprouvais une certaine indifférence. Mais ce soir-là, quand mon grand-père m'a expliqué les étoiles et m'a montré le firmament, là j'étais vraiment impressionné. Je pensais que c'était des êtres, que c'était des petites lueurs qui n'avaient pas de vie. Et avec lui, j'ai découvert une vie qui s'assimilait à la nôtre, qui palpitait, voyez-vous. Et donc je les chargeais de sens, de spiritualité et de vie. Le ciel, la nuit, n'avait pas d'oiseaux. Et les oiseaux, c'était les étoiles qui brillaient.
1: Alors, les étoiles appartiennent à mon grand-père, mais dans la famille Vivier, nous avons le sens du partage. C'est quoi que vous voulez transmettre à vos lecteurs ?
3: Eh bien, c'est-à-dire que quand on est enfant, on veut s'approprier de tout. Ce jouet est à moi, cette maison est à moi, les étoiles sont à moi ou à mon grand-père. Et en fait, rien ne nous appartient. Nous ne possédons rien. Et souvent, nous sommes possédés par les objets que nous croyons posséder. Alors, ces étoiles que je voyais, que je voulais m'approprier, en fait, appartenaient à mon grand-père, disais-je. Mais en fait, elles appartiennent à tout le monde. Et c'est justement cette soif d'infini, cette soif de bonheur, en quelque sorte, que je veux partager avec les lecteurs. Nous avons tous besoin de partage. Un bonheur non partagé est condamné à sa disparition. Il faut l'entretenir. Il faut entretenir, disons, ce bonheur, ce partage avec les autres pour pouvoir assurer sa pérennité.
1: Ce bonheur, il consiste en des joies simples, si je comprends bien, en lien avec la nature.
3: Ah oui, tout à fait, vous savez, une promenade au bord de la mer, écouter le bruit des vagues, se laisser emporter par le vent, sentir la résine des pins, voir les papillons, ce sont des bonheurs simples, mais ce qui me paraît important, c'est de vivre en harmonie avec la nature. La nature est puissante, certes, on peut la dominer parfois, mais la mer, on ne la domine jamais. La mer est très puissante. On peut la maîtriser par certains endroits, mais la nature aura toujours le dernier mot.
1: Et Dieu dans tout ça ?
3: Dieu, pour un catholique ou un chrétien, on le voit sur une croix. Hein. Mais il est ailleurs, il est partout. Il est dans tous les objets, sa présence est universelle. Et alors finalement, je pense qu'il faut s'ouvrir à l'universalité, pas situer un Dieu dans une église ou dans un temple. Dieu est partout dans la nature ou dans le temple de la nature. Et cette présence perpétuelle que l'on sent devrait nous aider à être plus sages et à vivre plus sagement et à partager ce bonheur, comme je le disais, d'être des humains.
1: Mais vous n'êtes pas panthéiste, vous ne divinisez pas la nature.
3: Ah non, non, non, je ne suis pas panthéiste, mais la présence de Dieu est partout.
1: La présence de Dieu est partout.
3: Oui. Moi, dans mon enfance, on me disait Dieu est dans l'église, et dans l'église, et puis dès qu'on sort, c'est fini. Non, non, Dieu est partout. C'est-à-dire, on ne peut pas enfermer Dieu dans une église.
1: Vous avez souffert de cette éducation
3: Non, pas vraiment, non, non, non. mais je dirais que maintenant, je pense que nous sommes appelés à vivre ensemble de plus en plus. Et ça, c'est important. C'est un apprentissage que nous devons acquérir.
1: Salus extra ecclesiam non est. Hors de l'Église, point de salut. La formule est du père de l'Église, Cyprien de Carthage, au IIIe siècle. Mal comprise, cette idée rend l'Église persécutrice. Et c'est bien ce qu'elle est devenue, sous saint Augustin notamment, quand il n'hésitera pas à se servir du bras séculier pour réprimer les schismatiques d'Afrique du Nord. Dans les évangiles, il est écrit que l'esprit souffle où il veut. Et c'est sans doute à cette fraternité universelle, inspirée par le Dieu fait homme, qu'aspire notre invité.
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0: Moi, j'aime la musique de la mer, le clapotis des vagues, les rafales du vent d'ouest et les cris perçants des goélands. Je veux que mon violoncelle chante les grands espaces, me berce dans les flots et me fasse voyager vers d'autres horizons.
1: Constantin et son violoncelle, c'est un autre conte ?
2: Oui, c'est un autre conte, oui.
1: Qui est aussi, là aussi, on retrouve de vous-même, puisque
2: oui, parce
1: vous
2: que moi
1: jouez
2: j'aime...
1: du violoncelle.
2: Oui, j'aime beaucoup la musique de violoncelle, et alors ces sons graves et profonds me plaisent énormément, et je les ai associés à la mer. Parce que dans la mer, quand on contemple la mer ou l'océan, on ne voit que la surface. Et moi, j'avais cette envie de pénétrer au fond des mers, comme on pourrait pénétrer au fond d'une grotte ou dans le ventre de la terre, au fond des mers. J'ai associé le violoncelle parce que le violoncelle, c'est un instrument humain, alors que la mer est naturelle. Et j'avais envie d'établir une complicité, justement, entre le violoncelle et la mer. Et justement, Constantin s'inspire de la mer pour composer la musique. Je trouve que c'est une expérience magnifique, magnifique, de pouvoir, justement, vivre en harmonie avec la nature et de composer avec elle. Mais malheureusement,
1: oui, c'est une histoire
2: terrible. Une histoire qui n'a pas été comprise.
1: Oui. On laisse le suspense, on ne dira pas.
2: Voilà. Et on pourrait associer à vos problèmes qu'il y a actuellement. C'est un problème qui est lié à l'écologie. Bon, certaines personnes veulent respecter la nature et d'autres veulent la maîtriser, voilà, dominer, l'exploiter, comme on dit même parfois. Et donc, ce sont deux approches différentes. C'est peut-être un conte pessimiste, mais moi, je reste malgré tout optimiste, confiant.
1: Il avait une manière insolite de jouer, c'est un peu vous donc ça ?
2: Oh non, pas du tout, non. Il avait une manière insolite, oui, parce qu'il fallait que ce soit original. La façon de jouer de Constantin devait s'inspirer de la mer et des goélands également, des oiseaux. La musique à l'origine n'existait pas. Les êtres humains, les êtres primitifs ont commencé par faire des bruitages, imiter les sons de la nature, et justement Constantin y revient. Enfin, un grand voyage de retour, en essayant de retourner à la nature, comme certains compositeurs l'ont fait, Messiaen et d'autres, mais essayer de retrouver la nature. Parce que j'estime qu'actuellement, la musique classique contemporaine a raté son rendez-vous avec la modernité, avec le beau et le vrai. Et donc, j'essayais de retrouver le beau qui, dans l'art moderne, contemporain, disparaît souvent.

0: Cette vieille chanson vendéenne est considérée comme un hymne vendéen. Elle date des guerres de Vendée et l'on peut y entendre « Marchons, Dieu nous protégera ». On pense toujours évidemment que Dieu est de notre côté, mais Dieu n'est le Dieu d'aucune guerre, aussi légitime puisse-t-elle paraître. Pour clore cette émission, notre invité, Jean-Marc Vivier, a choisi pour référence biblique de partager les Lamentations de Jérémie. Oui, oui. Il nous dit pourquoi et nous entendrons ensuite un extrait adapté de ces fameuses Lamentations de Jérémie et qui n'ont rien de Jérémiade.
1: Alors, les Lamentations de Jérémie, du prophète Jérémie, ont été mises en musique par de très nombreux compositeurs au 15e, 16e et 17e siècle, même jusqu'au 18e siècle. Il existe un office pendant la Semaine Sainte au cours duquel un chanteur déclamait les Lamentations de Jérémie. C'est ce qu'on appelait l'office des ténèbres. Eh bien, les gens se rendaient à Ténèbres et allaient écouter les Lamentations du prophète Jérémie. Et moi-même, je suis un passionné, disons, de ce genre de musique. J'ai écouté énormément de musique de Lamentations de Jérémie, notamment Marc-Antoine Charpentier. Les Lamentations de Couperin sont très célèbres également. Et donc, pour moi, c'est très, très parlant, parce que finalement, nul n'échappe à la souffrance. Nul n'échappe à l'invasion. Nous sommes un jour ou l'autre envahis par quelqu'un d'autre. Un jour ou l'autre, nous souffrons. Et alors, il faut dépasser cette souffrance et demander à Dieu de nous aider pour dépasser cette souffrance. Et il ne s'agit pas de lui demander de supprimer la souffrance, mais de nous aider à la supporter et à la vaincre. La vie n'est pas facile, mais il ne faut pas demander à Dieu une vie facile. Il faut simplement lui demander qu'il nous aide et lui tendre la main. En aidant les autres aussi, on peut s'aider soi-même.
2: 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Souviens-toi de mon affliction et de ma vie errante, Seigneur. Je m'en souviens bien, moi, et je suis abattu. Voici à quoi je réfléchis, voici pourquoi j'attends. C'est que la fidélité du Seigneur n'est pas épuisée, sa compassion n'est pas à son terme. Elle se renouvelle chaque matin. J'ai dit « Le Seigneur est mon héritage, c'est pourquoi je l'attends. Le Seigneur est bon pour qui met en lui son espérance. » Pour celui qui le cherche.
3: Mes chers amis, au secours,

0: belle de pierre.
1: Ai-je conservé mes yeux d'enfant pour contempler les beautés du monde et de cette île en particulier? Ce qui attriste mon regard, ce sont les souffrances et les tribulations des hommes. Cependant, avec les jeunes, ne convient-il pas d'être leur complice, d'oublier un instant les vicissitudes et les tragédies qui nous entourent? Nous sommes conviés chaque jour à une renaissance dans la joie et la plénitude.

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2: Alors normalement, c'est une petite suite d'émissions de cabaret en festival. Eh bien, figurez-vous qu'il n'y a pas que les petits théâtres ou les festivals où l'on peut découvrir des artistes. Il y a aussi les églises ou les abbayes. Et un jour, eh bien, nous avons eu la chance d'entendre Martial Muret, un sitariste, dans une abbaye. Et nous avons réussi à obtenir un petit enregistrement, une interview. Et donc, nous allons pouvoir entendre des morceaux de Martial Muret et il répond à nos questions. Escapade, une émission de Didier Blonce avec Gisèle Billan à la technique. Aujourd'hui, Martial Muret.

Bonjour à tous. Pour ceux qui ne connaîtraient pas trop l'instrument, la sitar, eh bien voici, je vous propose un medley de traditionnels russes. Vous allez reconnaître notamment les yeux noirs ou le temps du muguet ou les deux guitares.

0: C'est une très très belle cithare de concert qui a été fabriquée au siècle dernier, vers 1930 à peu près.
1: Martial Muret.
0: Par un luthier qui s'appelait Adolf Meinl. Il faut savoir qu'en Allemagne, beaucoup d'enfants s'appelaient Adolf. En Italie, il y en a beaucoup qui s'appelaient Benito aussi, mais enfin, bon, bref. Et Adolf Meinl a été le grand luthier de la cithare. C'était celui qui a fabriqué les plus beaux instruments, c'est incontestable. Tel que, par exemple, dans les violons, on avait Stradivarius. Bon, ben là, dans les cithares, on sait que c'est Meinl.
2: Fantaisie impromptue en do dièse mineur de Frédéric Chopin.
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0: Et Maenol, qui a fabriqué des instruments absolument exceptionnels au niveau de la qualité, a fabriqué dans sa vie une série. Il a eu l'idée de faire une série un peu particulière avec les cordes qui partent sur le côté. Ce qu'on appelle les perfectaditeurs. Il en a fabriqué 10 comme ça. Et il en reste plus que 3 actuellement sur la planète. Il y en a une en Californie, il y en a une au musée de Sion. Et par bonheur, j'ai la troisième. Et alors, ce sont des instruments qui sont exceptionnels au niveau de la sonorité parce que c'est une sonorité très claire. Puis on a vraiment des très très beaux vibrato, très purs.
1: Oui. Un morceau de Martial Muret, Le Prélude à l'Aurore.

0: Interview de Martial Muret qui nous parle du troisième homme et vous verrez l'importance de ce troisième homme.
1: Beaucoup d'enfants sont influencés par une star ou des parents qui disent à l'enfant « il faut que tu apprennes le piano, il faut que tu apprennes le violon ». Comment vous est venue cette passion singulière ?
2: Alors la passion, elle est née, moi je suis né en 46 et le film Le Troisième Homme est sorti en 49. J'avais 3 ans quand il est sorti. À l'époque, on écoutait la radio, on n'écoutait pas les 1500 ou 1600 radios libres qu'il y avait, on écoutait Paris Inter et autres. Et sur la radio, était passé à peu près 10 fois par jour, la fameuse musique du Troisième Homme, le fameux Harry Limetime. C'est absolument fascinant. Et ben, comme tout le monde, je n'ai pas échappé à la règle. Le succès est une hystérie collective provoquée par la publicité. Donc moi, j'ai été fasciné par cet instrument-là. Et quand on m'a demandé ce que je voulais jouer, j'ai dit une sitar.
3: Martial Muret.
2: Alors c'est de là où j'ai peut-être eu un petit peu de chance. C'est qu'on avait un ami de la famille qui était un petit peu géotrouve-tout et qui, un jour, m'a demandé de remettre au propre, j'avais 9 ans à peu près, des plans d'un moteur qu'il avait inventé. Et puis alors, je lui ai remis au propre et pour me récompenser, il m'a dit « Qu'est-ce que tu veux que je... Tu veux des sous ou autre chose ?» Et je lui ai dit « Une sitar ». Et il m'a acheté une sitar et c'est comme ça que c'est parti. Pour la petite histoire, le moteur qu'il avait inventé, c'était le moteur Henkel. Il a envoyé les plans chez Henkel et ils lui ont piqué son brevet. Mais enfin bon, ça c'est la petite histoire. Mais en tout cas, alors ce qu'il faut savoir quand même, ce qui est intéressant, c'est que dans ce qu'il m'a présenté, dans le plan que j'ai remis au propre, c'était un jeu de courbes très particulière. Et des années après, quand j'ai travaillé moi sur les nouvelles sitars, je me suis rappelé de ce fameux moteur rotatif de chez Henkel. Et c'est de cette base-là que je suis parti pour mettre au point les sitars modernes. Comme quoi, il n'y a pas de hasard dans la vie. Tout ce qu'on apprend à un certain moment, ou ce à quoi on est confronté à un certain moment, on le retrouve tôt ou tard.
1: On parle de combien ? On parle de 50 ans de carrière, environ 20, 25 disques, 25 albums enregistrés.
2: Là maintenant, celui-là, c'est le 25e, souvent en tout cas, parce que moi, après, il y a tous les disques auxquels j'ai pu participer, ou des musiques de films, ou des accompagnements de chanteurs, notamment. Bon, il y a eu Béard, il y a eu Moustaki, il y a eu plein de gens comme ça, que j'ai accompagnés. Mais souvent, il y en a 25 actuellement.

0: Alors, je vous explique un petit peu, là, pour ceux qui... Parce que quand on a la cithare, vous ne voyez pas trop bien ce qui se passe. Sur la main gauche, je joue à plat exactement comme sur un manche de guitare, en appuyant très fort. Et là, je fais vraiment vibrer. Donc, si vous remarquez bien, les barrettes, là, sont beaucoup plus profondes que sur une guitare. Et c'est ce qui va donner les vibratos. Et puis, en même temps, avec ces deux doigts-là, ne me demandez pas le nom, c'est trop compliqué. Avec ces deux doigts-là, je fais l'accompagnement. Ces deux doigts-là, les basses. Et puis, celui-là, je fais les contrebasses. Alors, la particularité, c'est qu'on a un petit anneau autour du doigt, tout simplement, qui est en bronze. Alors, à un certain niveau de technicité, on a directement des médiateurs qui sont faits sur mesure, hein, c'est quand même mieux. Et en fait, on s'aperçoit que dans la technique, c'est exactement la même technique que l'épinette des Vosges. L'épinette des Vosges joue comme ça. Vous voyez ? Toujours dans le même sens, et ce qui veut dire que la cithare, la cithare viennoise, j'entends, est un dérivé direct de l'épinette des Vosges. C'est simplement une épinette des Vosges sur laquelle on a rajouté un certain nombre de cordes. Alors, ça s'est fait au XVIIIe siècle, ça tout simplement, parce que des bergers ont été invités à la cour de Vienne, et puis on s'est foutu d'eux carrément. Les bergers étaient crados, ils connaissaient rien, c'était des seigneurs, des gueux. Et eux ont repéré quand même dans un coin des salons l'harpe. Et à partir de ce moment-là, pour anoblir leur instrument populaire, ils ont ajouté le col de cygne. Plein de sortes de cithares. Il y a les épinettes, évidemment, mais vous prenez le dulcimer des Appalaches, vous prenez le cymbalum de Hongrie, le zillertal, le tympanon, etc., etc. Le coteau du Japon, pas le coteau du Léon. Non, le coteau du Léon, vos efforts vont être vains. Hein. Bon, mais ce sont des instruments de la même famille que la cithare et qui ont tous le même principe de jeu.
1: Martial Muret.
0: Il faut se rappeler du Troisième Homme, qui a été une véritable bombe dans le cinéma, pour deux raisons. La première, c'est que c'était un film qui a foutu un bazar innommable en Autriche, puisqu'il a carrément traité les Autrichiens d'escrocs et de voyous. Pendant la guerre, les Autrichiens se sont conduits comme des voyous, hein, faut le savoir. Parce que c'était le trafic. Et Graham Greene l'avait très très bien dénoncé dans le livre Le Troisième Homme. Et quand ils ont fait le film, c'était une véritable bombe. Le film est un chef-d'œuvre, hein, faut voir Le Troisième Homme. C'est Quentin de Caras, qui était un réfugié roumain ou hongrois, qui était dans une misère épouvantable à Vienne et qui gagnait comme il pouvait sa vie en jouant dans des tavernes, d'un seul coup est devenu une star internationale. Et il faut savoir que la musique du Troisième Homme, avant l'arrivée des Beatles, c'est la musique qui s'est vendue le plus dans le monde entier. Il s'est vendu des millions de disques de ce fameux thème, ta-la-la-la-la, c'est extraordinaire.
1: Prenez de l'altitude avec Escapade et Didier Blonze.
2: Évocation de Martial Muret quant aux différentes sortes de guitares suivies d'un morceau où il aime bien faire chanter le public en fin de spectacle, Le Temps des Cerises.

0: Martial Muret, avant d'évoquer votre carrière et ce plaisir qu'est la musique et la sitar, parlez-nous un peu de cet instrument trop méconnu du grand public, que l'on peut jouer en solo, que l'on peut jouer en duo, en trio et même en orchestre symphonique.
1: Alors c'est un instrument qui a traversé les siècles et ça n'est pas par hasard. Tout simplement que la sitar a des cordes qui vibrent énormément, c'est un instrument vibrant. Donc il y a de l'émotion tout simplement dans les cordes, et quelle que soit la forme de l'instrument, son origine, le pays dans lequel on joue, c'est un instrument qui parle tout simplement et qui traduit des émotions. Et qu'il s'agisse de la sitar viennoise comme j'ai là, ou qu'il s'agisse du canoun ou du santour ou du koto, ce sont des instruments qui ne nous laissent pas indifférents parce que ça vibre et parce que ça suscite tout de suite l'émotion. La particularité de la sitar, c'est qu'il faut qu'elle soit immobilisée, à plat. Donc, moi, j'ai une table un petit peu particulière parce qu'elle est même en pente. Et puis, sous la sitar, il y a trois pointes qui permettent de l'immobiliser parce que, malgré la douceur de l'instrument, cette espèce de paix qui sort de l'instrument, on joue et on tire les cordes comme des brutes. C'est-à-dire que c'est un jeu en force. Et on tire énormément sur les cordes de telle manière à avoir un vibrato le plus intense possible. Et donc, contrairement aux apparences, c'est un instrument qui se joue en force, tout simplement, et non pas en nuances. Alors, les nuances, elles viennent dans la manière de toucher les cordes et de les faire vibrer, mais au départ, le pincement de la corde, il se fait en force.
0: Vous faites également un gros travail dans la facture de l'instrument. Vous vous êtes aidé peut-être parfois, vous avez des complices, et en tous les cas, vous faites un gros travail pédagogique auprès des plus jeunes.
1: Alors, aider, il ne faut pas attendre beaucoup d'aide de la part de l'État ou autre. Et toi, le ciel t'aidera. Non, simplement, c'est la complicité avec des gens qui sont passionnés de musique, qui sont passionnés de pédagogie active, qui aiment les enfants, tout simplement. Et ces gens-là ont mouillé leur chemise pour que le renouveau de la sitar existe, tout simplement. Alors, je peux citer des noms. Alors, il y a eu, tout à l'heure, je ne me rappelais plus, c'est Émile Lepp. Émile Lepp, il faut savoir, c'était un savant extraordinaire. J'ai pris des cours d'acoustique musicale pendant 7 ans avec lui. C'est un monument de l'acoustique musicale. Après, il y a Charles Besnainou qui dirige maintenant le Laboratoire national d'acoustique. C'est pareil, c'est des gens de la grande classe. Il y avait le directeur de Pleyel Gavo Erard, Jacques Milioz, qui était dans la facture instrumentale, un grand bonhomme. Et puis André Chenot, dont je parlais tout à l'heure, chez qui j'ai passé toute mon enfance. Là, c'est pareil, ce sont des gens extraordinaires, quoi. Montand, comme moi, je voyais, quand on allait chez Yves Montand et on allait aux répétitions à l'époque du Théâtre de l'Étoile, il arrêtait les répétitions pour accueillir André Chenot. André Chenot accordait son piano, il y en avait pour une demi-heure, une heure, et c'était vraiment on saluait vraiment un grand technicien. Et je me souviens de pianistes aussi émérites que Ciccolini ou des gens comme ça, et qui demandaient à André Chenot d'accorder leur piano. D'abord parce que le piano tenait parfaitement l'accord, et en plus il était de justesse. C'est un homme qui avait l'oreille absolue et qui ne faisait aucune concession dans la vie, à la qualité. Alors quand on a été bercé par des gens comme ça toute la jeunesse, bon, on a une certaine exigence dans la vie, quoi.
0: Martial Muret, merci.
1: Mais de rien, de rien.
0: C'était Escapade, ces artistes que l'on voit dans les cabarets ou dans les festivals. Aujourd'hui, Martial Muret, que nous avons entendu jouer dans une abbaye. Merci à Gisèle pour sa collaboration technique. Merci pour votre fidélité à tous. Portez-vous bien. À bientôt. Au revoir.

Prélude, une émission réalisée par Christian Malaplate avec Stéphane Marin à la technique. Aujourd'hui, Georges-Philippe Telemann, concerto et cantate solennelle. Voici le deuxième mouvement du concerto en mi mineur pour trompette et orchestre à cordes de Telemann.

Telemann est né le 14 mars 1681 à Magdebourg, en Allemagne, d'un père pasteur qui décédera en 1885. Georges-Philippe Telemann sera à partir de cette date élevé par sa mère seule. Il aura une formation autodidacte de compositeur mais aussi d'instrumentiste. De plus, sa famille s'oppose vigoureusement à ce qu'il embrasse une carrière de musicien. Le jeune musicien reçoit une formation générale assez poussée pour l'époque et il sera rapidement capable d'écrire des vers en latin et même en français. À 10 ans, il joue plusieurs instruments, dont la flûte et le violon, mais il n'aura que quelques leçons de clavier pour toute formation musicale. Après un séjour à l'internat de Zellfel de 1693 à 1694, Telemann entre au collège de Hildesheim pour la période de 1697 à 1698. Il a l'occasion de parfaire ses connaissances dans deux villes importantes sur le plan musical, Hanovre et Braunschweig. Il entame des études de droit à l'université de Leipzig et commence à composer sérieusement, notamment pour l'église Saint-Thomas de cette ville. À la même époque, il fait la connaissance de Frédéric Handel, avec qui il se lie d'une amitié durable qui sera un stimulant pour Telemann. Ils auront fréquemment l'occasion de se montrer et critiquer leurs compositions respectives. Le compositeur fonde une société, le Collegium Musicum, qui donne des auditions. Cette société sera dirigée en 1729 par Jean-Sébastien Bach. On ne tarde pas à lui confier rapidement la direction du théâtre de l'opéra. En 1705, il entre au service du comte Hetman von Bromin, grand amateur de musique française. Il demandera à son musicien de nombreuses ouvertures dans le style français. En 1706, il rentre en Allemagne et se rend à Eisenach, où il est nommé directeur de concert en 1708 et maître de chapelle de la cour ducale en 1709. Dans cette date, Telemann épouse Louise Eberlein. Il aura l'occasion de faire la connaissance de Bach, car Eisenach est le berceau de cette famille. En 1712, il sera à Francfort pour diriger la musique de deux églises de la ville et se remarie en 1714 après le décès de sa première épouse avec Katharina Textor. Telemann a beaucoup de succès dans toute l'Allemagne et il est obligé de refuser des postes qu'on lui propose. En 1721, il prend la fonction de cantor en envoyant toutefois régulièrement des œuvres à Francfort jusqu'en 1757. Et il est cantor à Hambourg. En 1722, à la mort de Kuno, il se propose pour le poste de cantor à Saint-Thomas de Leipzig, mais Hambourg lui propose une augmentation pour le conserver. La même année, il dirige l'opéra de Hambourg. La consécration internationale vient avec un séjour de 8 mois à Paris en 1737. Puis son activité diminue peu à peu à partir de 1740. Telemann meurt le 25 juin 1767 à Hambourg. Reconnu et célébré par ses contemporains, il a été un des compositeurs les plus prolifiques. Il jouissait d'une grande facilité d'écriture et d'inspiration. De plus, il est mort à 86 ans, âge très respectable pour l'époque. Handel a dit de lui qu'il composait un motet à 8 voix aussi facilement qu'il écrivait une lettre. On lui reproche souvent une certaine routine d'écriture. Ses contemporains le considéraient comme un compositeur de grande classe et le préféraient souvent à Bach. Il a beaucoup influencé aussi les musiques françaises et polonaises et aussi l'italien. Voici les 4 mouvements du concerto pour hautbois d'amour, orchestre à cordes et continuo en la majeur de Telemann.

connue un siècle plus tard. Telemann est vraisemblablement le compositeur le plus prolifique qui ait connu la musique occidentale. De plus, il a tout fait, dans tous les genres et dans tous les styles. Lui-même considère que le meilleur de son œuvre se trouve dans sa musique de chambre, ses centaines de sonates, pour toutes les combinaisons possibles d'instruments, semblent couler de source sans prétention ni affectation. Sa stupéfiante facilité d'écriture faisait l'admiration de Handel, qui raconte qu'il était capable d'écrire un motet à 8 parties aussi facilement qu'un autre écrirait une lettre. Cependant, si sa musique est souvent facile, elle est aussi parfois savante, mais jamais faible. La caractéristique principale de Telemann est sa faculté d'adaptation. Quand il écrit des ouvertures à la française dans le style de Lully, il atteint la perfection et ses concertos sont plus italiens que nature. Il évolue ainsi avec son temps, abandonne le contrepoint de sa jeunesse et s'adapte aux besoins et aux goûts du large public pour lequel il écrit de la musique dans le style galant qui s'impose en Europe. Ses œuvres tardives annoncent le classicisme et dans ses dernières années, il se fait le pionnier de genres nouveaux comme le quatuor à cordes. Sa musique montre comment il a su tirer profit de l'héritage spécifiquement germanique et intégrer les influences des styles polonais, français et italien. Il adopte les tournures originales, les procédés neufs et la vivacité de l'imagination des musiques polonaises qu'il découvre avec un enthousiasme tout à fait étonnant de la part d'un musicien de cour du XVIIIe siècle. En effet, il faudra attendre le siècle suivant pour que des compositeurs s'intéressent aux traditions populaires. Mais déjà, Telemann considère que quiconque y prêterait attention pourrait en 8 jours réunir des idées pour toute une vie. Si les modèles italiens fécondent la structure de sa musique, qui gagne clarté et équilibre, c'est au goût français que Telemann sera le plus fidèle. À ce style, il emprunte l'écriture noble, élégante, les mouvements vifs, en style fugué, la suite de danse et le style descriptif qui lui est cher. Voici le 3e mouvement du quatuor en ré mineur pour flûte traversière, hautbois, basson et basse continue de Telemann.

La musique de table est un terme désignant le répertoire d'œuvres composées au XVIe et XVIIe siècle pour accompagner les fêtes et les banquets. Instrumentale ou vocale, elle est souvent plus légère que la musique créée par d'autres circonstances. Elle est remplacée dans sa fonction à la fin du XVIIIe siècle par le divertimento et son intérêt décline rapidement. La musique de table du compositeur baroque Georges Philippe Telemann est peut-être son recueil le plus célèbre. Composée en 1733, elle démontre l'habileté du compositeur dans le traitement de la diversité des genres musicaux et de la variété des instruments. Voici extrait de la musique de table Telemann, le concerto en fa majeur pour trois violons, orchestre à cordes et continu.

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Bonjour. À quelques jours des fêtes chrétiennes de la Toussaint et de la commémoration des défunts, Voix Plurielle poursuit le cycle de requiem de compositeurs français. Voyage à travers les siècles, nous ayant fait entendre jusqu'à présent les messes des morts de Durufle, Charpentier et Saint-Saëns. Cette semaine, c'est l'œuvre d'un de nos contemporains, né au mi-temps du XXe siècle et qui pourrait être encore parmi nous s'il n'était pas mort prématurément. Le requiem d'Olivier Greff, puisqu'il s'agit de lui, est un exemple parmi d'autres de l'intérêt des compositeurs d'aujourd'hui pour l'écriture d'une messe pour les défunts. Olivier Greff, né en 1950, est un enfant prodige. Il débute le piano à 3 ans, la composition à 9. Il est un surdoué de la musique. Il mène une carrière fulgurante de pianiste et de compositeur, brûlant les étapes de sa formation, et se produit dès les années 70 partout dans le monde. Son œuvre est marquée d'une double empreinte, celle de ses racines juives polonaises, ses parents ayant été victimes des persécutions nazies, et celle de la philosophie indienne qu'il a suivie durant une longue parenthèse de sa vie. Son requiem, composé en 1999, est une œuvre qui marie le profane et le religieux. Mort l'année suivante, à l'entrée du nouveau millénaire, Greff n'a pas le temps d'entendre sa création, comme un certain Mozart avant lui. Ce requiem est écrit pour double chœur mixte a cappella, sans basse continue, à l'image des messes des morts de la Renaissance. Olivier Greff, qui avait abordé déjà le thème de la mort avec une petite messe noire, poursuit ici sa description d'une mort allégée de sa charge de tristesse et de souffrance qui y sont si souvent associées. Frédéric Serrano, lui-même compositeur, écrivait à propos de l'œuvre. Au lieu du sombre noir, l'harmonie revêt la couleur intérieure d'une douleur, celle de l'illusion de la séparation, ou bien d'une sérénité méditative, tant éternelle et lisse de la paix. Son écriture dénote d'une connaissance approfondie des techniques du plein chant, des polyphonies anciennes, de la modalité, des principes d'imitation. Il redécouvre la simplicité des bourdons, des teneurs. Le texte qui est écrit en latin et en anglais, deux langues qui se complètent, se commentent, se font écho du sens. Comme un serpent qui se mord la queue, le passé et le présent sont dévoilés, phénomènes de perception, mais inexistants dans la méditation et la spiritualité. Le requiem d'Olivier Greff comporte sept parties. Requiem, Kyrie, Dies Irae, Tuba Mirum et Lacrimosa, ces trois derniers enchaînés en une seule partie. Benedictus, Rex Tremendae, Sanctus et Agnus Dei. Découvrons ce requiem dans l'interprétation de John Poole à la tête des BBC Singers.